Bienvenue à tous les gens qui viennent de débarquer. Il nous reste encore du temps à passer avec vous, où que vous soyez dans Dakar et dans le Sénégal. Nous vous souhaitons la bienvenue, le meilleur de l'ambiance musicale, plus que magique à la fois. C'est ça qui est la vérité en cette soirée.

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4: Je suis fiché à l'état civil, donc j'existe. C'est une obligation et un des droits les plus fondamentaux consacrés par la Constitution sénégalaise du 22 janvier 2001. Son article 25-3, alinéa 5, dispose explicitement « Tout citoyen a le devoir d'inscrire à l'état civil les actes le concernant et ceux qui sont relatifs à sa famille dans les conditions déterminées par la loi ». En substance, obligation d'enregistrer les naissances, les mariages et décès. Hélas, le premier volet surtout, l'enregistrement des enfants à la naissance, est trop souvent négligé, un peu moins dans les grandes villes, beaucoup plus en zone rurale. Les conséquences sont légion, des droits bafoués, multiplication des cas de fraude et tutti quanti. Pourtant, l'État consent beaucoup d'efforts pour revenir sur tant d'initiatives. Votre émission fait le point à Kaffrine et à Touba Mbacké avec nos reporters Eram Diagne et Bassirou Silla. 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Khalifa Lo, Fatima Ndiaye Diop, Soufal, Saïdi Nassou, Ibrahim Fall aux opérations techniques. Devant ce micro, Demo Malik Mbouch. Bien le bonjour.

0: L'état civil est une véritable problématique dans le département de Mbacké, le plus peuplé du Sénégal. Sur place, beaucoup d'élèves sont inscrits à l'école et présentés aux examens sans extrait de naissance. Les services d'état civil font des efforts pour faciliter la procuration des actes. Si la commune de Mbacké est plus ou moins bien lotie, il n'en est pas de même pour celle de Touba. Confronté à un manque de formation des officiers d'état civil et à un problème d'adaptation avec l'outil moderne de travail. La commune de Touba, mosquée, attend son salut des assises de l'état civil annoncé, Bassir Ossila.
1: Le problème d'obtention d'actes d'état civil dans le département de Mbacké, ce sont les élèves qui en pâtissent le plus. De l'inscription à la classe d'examen, nombreux sont les enfants qui font le cursus sans avoir cette pièce d'état civil, l'extrait de naissance. L'inspecteur de l'éducation et de la formation de Mbacké, Abdoulaye Omar Kan.
2: Effectivement, au niveau du département de Mbacké, nous avons des élèves qui n'ont pas de pièce d'état civil, aussi bien dans les classes d'examen qu'au niveau des classes intermédiaires. Voilà, cette situation est due au fait que lors des inscriptions au CI, il nous arrive de prendre des enfants qui n'ont pas encore d'extrait. Dans le seul souci de ne pas les priver de leur droit à une scolarité. Si nous savons par ailleurs que ces enfants-là ne sont pas responsables de cette situation. Très souvent, c'est dès l'instant que ces enfants sont pris, les parents ne font plus beaucoup d'efforts, en tout cas pour régulariser la situation, ce qui fait que certains élèves arrivent jusqu'à la classe SM2 sans avoir d'extrait.
1: L'école en appelle à une synergie d'action communautaire pour sensibiliser les parents à l'importance de l'état civil pour l'élève. L'IF de Mbacké.
2: Bon, cette situation, on peut la juger anormale. Hein. Je pense qu'aujourd'hui, il n'est pas très compliqué de déclarer son enfant. Voilà, ça ne coûte pas cher, ça ne demande pas de temps. Voilà, donc le fait qu'on ait des enfants qui arrivent au CI sans extrait, qu'on soit obligé de les inscrire sans extrait, pose problème. Et je pense que pour éradiquer ce fléau, il faut une synergie d'action. En tout cas, il faut que la communauté s'organise, que tous les acteurs s'organisent, en passant par les collectivités territoriales, les Badianougok, les chefs de village, et les comités de gestion au niveau des écoles, le tribunal qui est là, qui aide pour sensibiliser davantage les parents, en tout cas, les amener à inscrire les enfants dès les premiers jours. Ça, il faut nécessairement que ce dispositif-là existe.
1: La communauté éducative de Mbacké joue déjà son rôle dans la facilitation de pièces d'état civil aux élèves. Elle est aidée en cela par le tribunal qui consacre des audiences foraines aux élèves. Abdoulaye Omar Kan, l'inspecteur d'éducation et de la formation de Mbacké.
2: Je voudrais d'emblée préciser que la vocation de l'école n'est pas de trouver des extraits aux élèves. L'obtention de l'extrait de naissance est d'abord du ressort du parent. L'école accueille la plupart des enfants. Et sous ce rapport, nous ne pouvons pas rester les bras croisés. Nous devons nous organiser pour en tout cas faciliter l'obtention de ces extraits-là aux élèves. C'est pourquoi, au niveau de l'IF de Mbacké, nous avons mis en place un dispositif avec un point focal qui travaille avec le tribunal, qui travaille avec également les directeurs d'école et les comités de gestion pour permettre aux élèves sans extrait de pouvoir s'inscrire dans le cadre des urgences foraines. Et aujourd'hui, il est heureux de voir que le tribunal de Mbacké organise même des urgences foraines spécifiquement dédiées aux élèves. En tout cas pour leur donner la possibilité d'avoir des extraits avant d'arriver à la classe de SM2 ou à la classe de 3e. Voilà un peu en tout cas notre rôle dans tout cela.
1: Cependant, l'absence de pièces d'état civil n'empêche pas la candidature de l'élève à l'examen. Abdoulaye Omar Kan.
2: Je voudrais enfin préciser que la non-obtention de l'extrait n'est pas un obstacle rédhibitoire pour l'enrôlement lors des examens CFE-BFM. Donc aujourd'hui, il nous arrive d'inscrire des élèves au CFE-BFM. C'est ce qu'on appelle des candidats sans extrait. Voilà, ça c'est des cas particuliers que nous gérons. Mais toujours est-il que ce n'est pas la situation idéale. Donc ça c'est une situation transitoire que le ministère a mise en place pour ne pas pénaliser certains élèves. Mais il arrivera un moment certainement où le ministère exigera l'obtention d'un extrait. C'est pourquoi les parents devraient en tout cas faire un effort.
1: Pourtant, la commune de Mbacké a fait des efforts soutenus pour faciliter l'obtention des actes d'état civil aux populations. Il a fallu un arrêté du gouverneur de Djourbel mettant en place une commission pour délivrer au plus vite les pièces d'état civil. Cheikh Mbacké Fall, chef de la division état civil de la commune de Mbacké. On a surmonté beaucoup de difficultés. En février 2025, le gouverneur avait signé un arrêté pour une commission de reconstitution sous l'égide du préfet. Le président du tribunal en fait partie, le procureur, le maire, les officiers d'état civil. Cette commission a fait un rapport contenant les numéros d'état civil. Ceux qui ont trouvé leur numéro à la préfecture, on leur a délivré leur pièce d'état civil. Un travail titanesque est abattu par le service d'état civil de la commune de Mbacké qui a délivré plus de 10 000 actes d'état civil en un an, Cheikh Mbacké Fall. On a reconstitué des milliers et des milliers de pièces d'état civil que les propriétaires allaient perdre. Actuellement, 10 900 et quelques actes d'état civil ont été établis à Mbacké en un an. Toujours est-il que ce n'est pas suffisant. Il y a des citoyens qui ne sont pas au courant de la reconstitution, soit ils habitent loin ou ne sont pas d'ici. Ce travail de reconstitution des actes d'état civil à Mbacké parvient certes à dénouer des situations, mais il subsiste des difficultés avec les déclarations tardives, ce qui engendre la délivrance de faux actes d'état civil non déclarés au tribunal. Cheikh Mbacké Fall. On doit connaître l'importance de l'état civil. Les naissances, mariages et décès doivent être déclarés. Si les délais pour faire les déclarations sont dépassés et l'on se fait établir une pièce par n'importe qui sans aller au tribunal, ce n'est pas valable. Cette reconstitution qu'on est en train de faire nous a permis de régler beaucoup de problèmes. Il reste les volets 1, les volets 1, appartiennent à ceux dont les actes ont été reconstitués. Les volets 1, il faut le savoir, ne sont délivrés qu'une fois. L'informatisation de l'état civil et le programme NECAL sont de grands soutiens à la commune de Mbacké qui, avec son seul centre, délivre des actes d'état civil aux populations environnantes, Cheikh Mbacké Fall. Ce qui rend difficile la situation, c'est qu'à Mbacké, il n'y a qu'un seul centre. Ce n'est pas uniquement pour les habitants de Mbacké. Ceux qui habitent dans les villages environnants se font établir leurs actes d'état civil à Mbacké. Quand ils arrivent en période d'événements comme l'ouverture des classes, les concours, on enregistre un rush. Mais on fait toujours de notre mieux pour délivrer les actes d'état civil à temps réel au niveau parvient grâce à l'informatisation et au programme NECAL du gouvernement. Dans la commune de Touba Mosquée, avec ses nombreux centres secondaires où l'on établit et délivre des actes d'état civil, la tâche nécessite une formation des officiers d'état civil pour l'utilisation de l'outil moderne de travail. Le directeur général de l'état civil, Matar Ndao.
3: Nous avons eu un entretien avec les officiers d'état civil qui nous ont évoqué beaucoup de soucis au niveau de l'état civil de Touba, notamment le domaine de l'archivage, donc physique comme numérique, mais aussi donc la formation des agences et l'harmonie donc en fait sur les enregistrements des registres. Donc puisqu'ils ont énormément de centres secondaires, ils ont besoin que tout soit harmonisé. Mais l'utilisation aussi de l'outil qui est donc le logiciel de gestion des faits d'état civil, qui est encore un besoin pour qu'on les forme, qu'ils puissent maintenant pouvoir faire la délivrance comme ça se fait partout. Donc on a en tout cas retenu qu'il y a du travail donc à faire au niveau de Touba, faire un plan d'action donc pour établir un programme et spécifique donc pour Touba.
1: L'état civil va en tout cas vers ses assises pour résoudre beaucoup de questions. Objectif poursuivi, faciliter aux citoyens l'obtention des actes d'état civil. Matar Ndao, le directeur général de l'état civil.
3: Bon, les officiers nationaux d'état civil, je pense que c'est un besoin. Il y a tous les Sénégalais, tous les acteurs confondus actuellement qui veulent vraiment qu'on tienne les officiers nationaux d'état civil. On attend plusieurs résultats, donc auxquels je peux citer, par exemple, les statuts ou en fait une forme de statut donc pour les gens et officiers d'état civil. Parce qu'il faut noter au Sénégal, les gens comme les officiers n'ont pas de statut. Ils ont besoin quand même qu'on encadre ça pour avoir donc la bonne qualité qu'il faut. Mais on attend aussi d'autres résultats. Pourquoi pas donc l'imam ou l'homme religieux, que ce soit donc au niveau christianisme, comme musulman, comme autre, donc en fait qu'il puisse aussi intégrer donc cette partie officiellement. Hormis ça aussi, il y a la loi donc sur la dématérialisation de l'état civil qui va permettre à un Sénégalais donc de pouvoir récupérer son acte d'état civil à proximité et là où il le souhaite, tel qui n'est pas aujourd'hui donc résident le code de la famille, qui permet à un Sénégalais d'avoir son acte d'état civil que là où il est né.
1: Avec ces assises, le département le plus peuplé du Sénégal peut espérer avoir des solutions à la problématique de l'état civil. Bassirou Silla, Touba Mbaké, Radio Sénégal.
0: Bassirou Silla, que nous ne désespérons pas d'avoir en direct dans cette émission pour le débriefing. Nous sommes en studio avec Ibrahim Etia. Bonjour.
4: Bonjour, Demba Malik.
0: Oui. Ibrahim Etia, vous êtes directeur en charge de la formation et de la sensibilisation à l'Agence nationale de l'état civil. Merci d'avoir répondu à l'invitation.
4: Tout le plaisir est pour moi et je suis quand même ravi de partager ce plateau avec vous. Merci de l'invitation.
0: Oui. Une première lecture après ce grand reportage à Touba Mbaké.
4: Oui, Touba Mbaké fait partie des cas particuliers dans la gestion de l'état civil au Sénégal. La ville de Touba, il faut le reconnaître, est
0: c'est
4: une
0: deux
4: ville
0: villages, hein,
4: spéciale.
0: Il y a Touba et Mbaké.
4: Oui, j'en reviens. Je commence par Touba parce qu'on a été là-bas, on a suivi le reportage, on était sur place avec le directeur général. Touba, je le rappelle, c'est une ville spéciale. On a créé récemment à Touba 5 centres secondaires d'état civil, en plus du centre principal, mais il faut quand même reconnaître que c'est une ville qui présente un visage particulier. Déjà sur place, il y a beaucoup de problèmes parce qu'au niveau du centre principal, les agents sont envahis, le centre est envahi tous les jours par des centaines d'habitants qui viennent quand même pour demander des copies d'actes. C'est un problème, il faut le régler. Donc malgré les centres secondaires qui sont créés, il y a encore vraiment un besoin de réorganiser la gestion de l'état civil dans la ville de Touba. Raison pour laquelle, comme le directeur général l'a quand
0: est-ce
4: même...
0: Est-ce à dire qu'on n'a pas un peu planifié? Bon, parce que Touba, ça grandit tous les jours.
4: Ça grandit tous les jours, oui. Oui.
0: Est-ce que c'était prévu?
4: Bon, c'est une question de planification, oui, mais également, je dirais, c'est juste une question d'organisation. Raison pour laquelle le directeur général de l'Agence nationale de l'état civil a proposé un programme spécial pour la ville de Touba. Parce que c'est une ville qui grandit tous les jours avec beaucoup de ressources qui sont à l'international et il y a un problème. Et un problème, il faut l'affronter et le régler. Mbaké, c'est également la même chose, mais à la différence de Touba, Touba a des centres secondaires. Mais Mbaké, c'est juste un centre principal pour toute la population de Mbaké. Et Mbaké, c'est vraiment une très grande ville aussi. Quand vous allez sur place, vraiment, vous sentez, constatez nettement que les agents sont débordés. Donc, il faut un effort au niveau commun.
0: Parce que Mbaké est tout bas géographiquement, maintenant, c'est imbriqué.
4: C'est imbriqué, hein, voilà. Ouais. Vous ne sentez pas la frontière entre Mbaké et tout bas. Et Mbaké également grandit comme tout bas. Alors, un seul centre principal pour une très grande ville comme Mbaké, c'est un problème. Donc, raison pour laquelle on avait demandé au maire de faire vraiment la demande pour l'ouverture de centres secondaires pour au moins gérer les quartiers périphériques. L'officier a rappelé tout à l'heure que beaucoup de villages environnants donc cherchent des papiers d'état civil au niveau du centre principal de Mbaké. Pourquoi? Parce que dans la plupart des cas, quand une femme accouche dans certaines communes qui n'ont pas quand même l'infra nécessaire, elles sont envoyées, par exemple, à la commune principale, à la plus grande commune. Raison pour laquelle beaucoup de gens sont nés, qui sont établis dans ces villages environnants, donc sont nés à Mbaké commune, donc du coup sont enregistrés au niveau du centre principal de Mbaké. Et ça, c'est un problème. C'est un poids, un volume de travail vraiment indescriptible auquel le centre d'état civil de Mbaké fait face. Et il faut des centres secondaires.
0: Et il y a un chantier là-bas.
4: Ah oui, c'est un très vaste chantier. Mais quand même, Mbaké a félicité. Moi, je félicite la commune de Mbaké parce qu'il y a 3-4 ans de cela, à Mbaké, la gestion de l'état civil, c'était un désordre total. Mais ils ont pu quand même suivre les recommandations de l'Agence nationale de l'état civil avec la digitalisation. Et vraiment, vraiment, ils font des efforts malgré le volume de travail très colossal. Vraiment, les agents de Mbaké sont à féliciter parce qu'ils respectent quand même les orientations qui ont été données par l'Agence nationale de l'état civil. Et je pense que d'ici peu, cette histoire sera quand même derrière nous.
0: Nous y reviendrons tout de suite. Eh bien, c'est Roussila, bonjour.
5: Bonjour, Demba Malik.
0: Vous êtes notre correspondant permanent à Touba Mbaké. Vous avez fait le tour de la question dans le département de Mbaké. On en retient, entre autres, qu'il y a disparité entre les communes de Mbaké et de Touba en termes d'enregistrement des enfants à la naissance. Bassirou, pour nos auditeurs qui n'ont pas bonne connaissance du statut de ces deux localités, qu'est-ce qui, sociologiquement et culturellement, peut expliquer ces disparités?
5: Voilà, donc Demba Malik, je salue au passage votre invité Tchad. Mais il faut dire que la disparité, ou bien les disparités s'expliquent entre Touba et Mbaké, c'est que c'est Touba qui est la capitale du Nourguissou. Il y a beaucoup plus de population à Touba qu'à Mbaké, ce qui fait que voilà, Touba a ses centres d'état civil secondaires et Mbaké n'en a qu'un seul.
0: Et Touba a surtout sa spécificité, hein?
5: Oui, c'est ça. Comme spécificité, c'est en fait la population, mais également, il faut retenir que, Demba, à Touba, la sensibilisation vraiment à l'importance d'enregistrer les enfants, principalement à l'état civil, est un chantier, comme vous l'avez si bien dit. Il y a un manque vraiment de sensibilisation. Il faut dire aussi qu'à Touba, voilà, Touba, c'est en fait le poumon de ce département. Et voilà, et à Mbaké, c'est vrai, Mbaké, c'est en tout cas le fief départemental, de département, comme on dit.
0: Administrativement.
5: Le chef de département, administrativement parlant. Mais toute la population, pratiquement, voilà, se réveille à Touba, comme on a l'habitude de le dire ici. Mais toujours est-il que sur le plan administratif, c'est en tout cas Mbaké qui évolue,
0: qui est chef-lieu de département,
5: et qui centralise tout. Mais c'est la population qu'il y a à Touba, il n'y a pas cette population-là à Mbaké.
0: Alors, voilà qui à Touba, Bassirou Silla, Touba, capitale du mouridisme, dans quelle mesure l'establishment religieux est-il impliqué dans la sensibilisation?
5: Voilà, donc il faut dire que l'establishment religieux doit être impliqué dans cela. Il faut en tout cas...
0: Est-ce qu'il l'est pour le moment?
5: Bon, pour le moment, on peut dire que non, il n'y a pas une très grande implication. Sinon, si vraiment on vient voir, par exemple, un marabout, un dignitaire, pour lui expliquer l'importance de l'état civil, c'est un porte-voix. Et quand le marabout va prendre la parole pour s'adresser vraiment aux fidèles, pour leur expliquer l'importance d'enregistrer les enfants à l'état civil, là, il faut voir que c'est une consigne, une recommandation, un rigueur, comme on dit, qui sera suivie à la lettre. Il faut leur expliquer cela. Mais si, par exemple, l'établissement, en tout cas religieux, lors de Maraboutique n'a pas cette information-là, et la population également n'a pas, la population non plus n'a pas cette information, vous voyez qu'il y a des problèmes.
0: À Touba, Bassirou Silla, on est dans une dynamique de modernisation des daras. Est-ce que ces daras exigent en tout cas l'extrait de naissance pour inscrire les enfants?
5: Non. On n'exige pas cela. C'est une tradition. Quelle que soit la modernisation des daras à Touba, mais il y a vraiment l'aspect traditionnel de fonctionnement des daras qui reste. Et là, c'est fondamental, c'est obligatoire. Vraiment, vous disent les maîtres coraniques, ils disent que pour bien, en tout cas, enseigner le Coran aux enfants, mm-hmm. il va falloir, en tout cas, se soumettre à certaines obligations, mm-hmm. n'est-ce pas, par lesquelles sont passées les générations vraiment antérieures. Mm-hmm. Vous voyez un peu, il est très difficile de changer cela, et mm-hmm. on ne juge pas, en tout cas, à l'enfant, mm-hmm. un extrait de naissance pour vraiment venir au Dara.
6: Les traditions ont la vie dure à tout bas. Merci beaucoup, Bassir Roussila. Alors, Ibrahim Etia, il y a donc ce problème-là. Pourquoi ne pas profiter de la dynamique de modernisation des Dara pour introduire un peu la nécessité d'avoir l'extrait de naissance?
4: En fait, c'est un vaste chantier. Déjà, pour le français, l'extrait de naissance n'est pas aujourd'hui une obligation pour accéder à l'éducation. Mm-hmm. Alors que c'est le principe, c'est juste vraiment...
6: Jusqu'au CM2 ou...
4: Non, à l'entrée, à partir de la sixième. Mm-hmm. C'est-à-dire, le principe, c'est que pour accéder à l'école, il faut présenter un acte de naissance. Mais cette obligation a été levée, bon, du moins pour le moment, pour un peu promouvoir l'éducation à tous. Mm-hmm. Alors, mais revenons sur la question des DAR. Oui, ça fait partie de nos objectifs. Parce que déjà, à Touba, on avait rencontré le porte-parole du khalif, Serigne Bass Abdoukhadr, parce qu'à l'époque, on devait rencontrer le khalif, mais à la dernière minute, il était un peu souffrant et avait demandé quand même au porte-parole de recevoir la délégation qui était conduite par le ministre même, Moussa Balla Fofana, pour présenter au marabout l'argumentaire religieux sur l'état civil. Parce que pour nous, l'autorité religieuse, l'imam est un officier de fait, parce que l'imam est présent à tous les faits d'état civil. Mm-hmm. Quand il y a naissance, au baptême, c'est l'imam qui est là pour donner le nom. Mm-hmm. Quand il y a mariage, c'est l'imam qui est là pour sceller le mariage.
6: Dans les mosquées, il y en a des registres.
4: Bon, ce n'est pas des registres, j'en viens. Mm-hmm. Alors, également, quand il y a décès, l'imam, les marabouts sont là pour accompagner la personne, le disparu. Alors, raison pour laquelle l'Agence nationale de l'état civil a travaillé sur un argumentaire religieux sur l'état civil, dont le contenu est tiré des enseignements islamiques et des pratiques du prophète sallallahu alayhi wa sallam. Donc c'est un document qui a été produit, et là, dans le cadre quand même de la dissémination, on a dans un premier temps ciblé les khalifs généraux, raison pour laquelle le document a été présenté à Touba au khalif, au porte-parole. Donc ça a été présenté à Kaolack, nous devons aller à Tuaom et au niveau de l'ensemble des familles religieuses pour, dans un premier temps, présenter le document aux autorités religieuses pour recueillir leurs observations. Et dans un deuxième temps...
6: Sur le programme Nekel.
4: Non, pas sur le programme Nekel, sur ce document-là qui est l'argumentaire religieux sur l'état civil. Mmh. Et maintenant, quand on aura recueilli les observations des khalifs, on consolide le document et on passe à la deuxième étape, c'est-à-dire sa dissémination au niveau de toutes les familles religieuses, les organisations islamiques, les daïras, etc., les écoles coraniques, etc. Alors, pour nous, donc, les autorités religieuses, les maîtres coraniques, c'est vraiment une cible à ne pas rater. Mm-hmm. Parce que quand l'imam arrive à comprendre les enjeux de l'état civil, il pourra valablement, à l'occasion d'un baptême, d'un mariage, etc., sensibiliser les populations. Mmh. Il pourra valablement, lors de la prière du vendredi, lors des gamous, des grands événements religieux, sensibiliser les populations. Mmh. Et vous avez tout à l'heure suivi le directeur général de l'Agence nationale de l'état civil, que je salue au passage, M. Matar Ndao, qui, dans les perspectives, compte intégrer l'imam dans le dispositif d'enregistrement des faits d'état civil, comme, entre guillemets, auxiliaire.
6: Comme le chef de quartier.
4: Ouais. Parce que le chef de quartier, le chef de village, c'est des auxiliaires de l'état civil qui sont reconnus par le code. Parce que dans le code ne reconnaît que deux personnes, l'officier d'état civil et l'auxiliaire d'état civil. Même l'agent qui est dans le centre d'état civil ne figure pas dans le code.
6: Justement, là, il y a un problème. Oui. On l'a suivi durant ce reportage, l'absence de statut des agents de l'état civil. Que fait l'ANEC pour pallier le problème?
4: Voilà, justement, ça fait partie également des très grands chantiers de l'ANEC, parce que quand vous parcourez la presse, pas plus tard que ce matin, on vient de m'envoyer un article sur un réseau qui a été démantelé à Ziguinchor, parce que au niveau... Voilà. Donc, au niveau du centre d'état civil, il y a eu un complice, c'est l'agent d'état civil. Il faut le dire, parce qu'il n'y a pas ce traitement qu'il faut. Parce que si, quand il y a un problème, il faut oser l'affronter et trouver une solution à ce problème-là. Mm-hmm. Aujourd'hui, les agents d'état civil ne sont pas bien traités. Et ils ont de très bas salaires, déjà. Hein. Deuxièmement, la plupart d'entre eux n'ont pas quand même la formation qu'il faut, le background qu'il faut, la formation pour quand même pouvoir faire le travail comme ça se doit.
6: Ce qui les expose à la corruption.
4: Bien sûr, parce que tous les jours, on assiste à des histoires de corruption pour des sommes de rien du tout, de 50 000, de 30 000, machin, pour faire de faux actes d'état civil. Mmh. Et ce n'est pas normal. Raison pour laquelle, dans ces chantiers, l'Agence nationale de l'état civil travaille quand même à la valorisation des métiers de l'état civil. Parce que dans ces agents-là, il y a les agents, il y a les archivistes, hein, de l'état civil, et c'est des métiers, c'est des professions qu'il faut valoriser. Mm-hmm. Raison pour laquelle vraiment on travaille sur la mise en place d'un corps de l'état civil, et la forme, on va y revenir plus tard parce qu'il appartient aux autorités de revenir sur cela.
6: Ça,
4: mais quand même, c'est un vaste chantier sur lequel, je vous assure, sur lequel on est en train de travailler.
6: C'était un vieux combat, oui. Du défunt syndicaliste Sidi Ndiaye.
4: Oui. Parce qu'au-delà des agents...
6: On lui rend hommage.
4: On lui rend hommage, mm-hmm. parce que c'est un combat qu'il faut poursuivre. Parce mm-hmm. qu'au-delà des agents, l'officier qui est reconnu, il n'a pas de salaire. Il a juste une indemnité de 5 000 francs. Selon le code. Maintenant, dans certaines communes, on essaye de valoriser. Mais il faut tout harmoniser. Que tous les officiers du Sénégal, tous les agents du Sénégal soient sur le même pied. Vraiment, qu'ils se sentent des agents professionnels qui sont très bien traités et qu'ils puissent faire vraiment la mission ou bien les missions qui leur sont assignées. Tant qu'on n'arrivera pas à avoir des agents d'état civil professionnels, que le centre d'état civil, le service d'état civil ne soit pas un frigo pour les maires, que le service d'état civil ne soit pas le coin pour juste sanctionner. Donc, il faut qu'on règle tous ces problèmes-là. L'autre problème, c'est la stabilité du service. Alors, nous, on a un sérieux problème. C'est que, par exemple, vous l'avez évoqué tout à l'heure, au niveau de la formation, on vient cette année, on forme des agents. Dans un an, on revient pour former, on passe du module X au module Y pour un peu évoluer. Mais le constat, c'est quoi? On vous amène des agents différents de ceux qui ont été formés l'année passée.
6: Ça change tout le temps.
4: Donc, ça change tout. Donc, du coup, toi, tu n'as pas une bonne approche même pour mener ta formation comme tu veux le faire.
6: Le problème serait donc de dissocier l'avenir, en tout cas, de ces agents d'état civil de la politique.
4: Oui, effectivement.
6: De l'éternel changement au niveau des
4: maires. Parce que le problème fondamental, il faut le dire, c'est à ce niveau-là. Mm-hmm. Parce que chaque maire qui vient, ils m'excuseront, mais systématiquement, ils balayent ce qu'ils trouvent sur place pour mettre d'autres personnes, parfois qui n'ont pas un background, qui n'ont pas la qualification, la formation qu'il faut pour vraiment assurer le service de l'état civil. Je pense que c'est un problème à régler et l'Agence nationale de l'état civil est en train d'y travailler.
6: Alors, vous avez touché le problème tout de suite. L'affaire de fraude, l'affaire fait grand bruit ces jours-ci, de Dakar en Casamance, vous l'avez évoqué tout à l'heure, des cas de faux et usage de faux en écriture publique dans des centres d'état civil, fraude ou simple dysfonctionnement, en attendant que la justice statue, direction, le Ndoukouman, Kafrine ou l'état civil est au cœur des interrogations. Si les autorités réfutent toute manipulation, des insuffisances bien réelles fragilisent le système. Notre grand reportage vous plonge au cœur d'un enjeu crucial, garantir à chaque citoyen une identité et donc des droits. Eram Diagne.
7: Des cas présumés de fraude à l'état civil dans plusieurs collectivités territoriales du Ndoukouman nous sont parvenus. Des accusations toutefois rejetées au niveau des mairies. À Kafrine, par exemple, le chef du bureau état civil se veut catégorique. Pour lui, évoquer une quelconque fraude relève tout simplement d'une méconnaissance du système en place. Matar Choban.
8: Je suis dans cette mairie depuis 2008. Et pour dire vrai, je n'ai constaté aucun cas de fraude jusqu'ici.
7: Des propos corroborés par l'existence de mécanismes de contrôle interne censés verrouiller toute tentative de manipulation. Registre physique sécurisé, vérification rigoureuse des pièces, validation hiérarchique. Selon Matar Tioban, chaque étape du processus est strictement encadrée.
9: Parce que ici, vraiment, etc. beaucoup de bindes. Dañ lay jox numéro jox la ané nga dem génné registre bi bo bindé ba paré dem jël extrait bi duggal ci biir registre bi dem jox officier d'état civil état civil officier bi signé.
8: Quand vous établissez un acte d'état civil, vous vous basez sur un numéro et l'année d'inscription au registre. C'est ce registre ainsi que l'acte de naissance que vous présentez à l'officier d'état civil qui vérifie à nouveau avant d'apposer sa signature. Cette double vérification fait qu'il est très difficile de frauder. Mais il peut arriver que des extraits soient introuvables en raison de la détérioration de certains registres avec le temps. Dans ce cas, l'intéressé doit se faire établir un certificat de destruction afin d'introduire auprès du procureur de la République une demande de restitution. Ce dernier lui établit une ordonnance, laquelle lui permet de se faire inscrire à un registre spécial ouvert par la mairie pour tous les cas similaires.
9: L'ordonnance de reconstruction, c'est qu'il y a une mairie, nous pouvons transcrire ce qui est fait l'extrait.
7: Dans ces conditions, il serait difficile d'introduire de fausses informations ou de modifier des données existantes sans être détecté. L'officier d'état civil de la mairie de Kaffrine, Jean-Pierre Diatta, que nous avons sollicité, s'est débiné devant notre micro. À Kadiote, le discours est plus nuancé. Ici, le maire adopte une posture mesurée. S'il affirme n'avoir jamais été saisi de cas de fraude, il reconnaît toutefois l'existence de certaines failles, notamment lié à l'absence d'informatisation du système. Cher Vilan.
10: L'état civil, moi je l'ai délégué à quelqu'un qui s'en occupe et il ne m'a pas été donné connaissance qu'il y ait des fraudes quelconques dans ce sens. C'est vrai qu'à l'écriture, je ne peux pas écarter la possibilité, notamment au niveau des écoles, de vouloir renouveler une date ou bien rajeunir un enfant alors que la réalité pourrait être autre.
11: Mais vous êtes quand même conscient qu'avec cette technique d'écriture à la main au sein de l'état civil, il peut y avoir des fautes sans que vous, l'autorité municipale, vous ne soyez au courant.
10: Je le pense, oui, parce que nous sommes tous des êtres humains. De par des approches semblables, il y a des fraudes là-bas. Je ne vois pas pourquoi ici, ça ne pourrait pas y avoir. Mais je ne le confirme pas, comme je vous l'ai dit au départ. Je n'ai pas vu personnellement des gens venir se plaindre d'une telle chose. Il y a des erreurs par exemple. Ça peut arriver des dates de naissance qui ne correspondent pas. Mais là-bas, le cas que j'ai vécu pas plus tard que hier, c'était une date de naissance portée au niveau de l'état civil qui n'a pas été reproduite au niveau du casier judiciaire. Et ça nous a été retourné. Des erreurs pareilles peuvent paraître. Alors que si c'est la machine qui travaille, l'électronique, là, les risques de fraude, pas de fraude, mais aussi d'erreurs de ce genre pourraient être amenuisés.
7: La digitalisation constitue aujourd'hui un défi majeur. Son absence limite les possibilités de traçabilité, complique les vérifications croisées et peut, à terme, fragiliser la fiabilité des données. Pour beaucoup, ces insuffisances dans l'enregistrement des naissances peuvent créer un terrain favorable à certaines irrégularités. Morka, journaliste, secrétaire général de la Convention des jeunes reporters Zone Centre, et Cher Vilan, maire de la ville de Kadiote.
10: Ce qu'on a vu au niveau des cartes nationales d'identité, où dès que vous posez vos empreintes, même tout en s'appelant A, si vous revenez avec un autre nom B, si vous posez votre identité, on vous dit que vous étiez venu sous l'appellation de A. Donc ça limite les fraudes. Ce qui a poussé certainement les décideurs, les autorités à vouloir digitaliser l'état civil, ça doit être certainement les mêmes causes. Je peux présager que le fait de digitaliser pourrait bien aider à réduire les fraudes et vraiment à rendre la chose plus fluide. On a eu à faire la formation et l'équipe a été déjà mise en place. Mais on est confronté à un problème de couverture de réseau. On a eu des problèmes. Je me suis moi-même personnellement déplacé pour aller voir Sonatel de Kaffrine On m'a parlé de questions d'orientation d'antenne, mais je sais que jusque-là, on n'a pas le réseau qu'il faut pour faire le travail.
7: Dans le Ndoukouman, autorités territoriales, officiers d'état civil et observateurs s'accordent ainsi sur la nécessité de moderniser le système, mais aussi et surtout de renforcer la sensibilisation des populations sur l'importance de l'état civil.
10: On a des enfants qui sont partout dans le monde. Le fait de digitaliser nous permettrait vraiment de disposer de son état civil, carte d'identité, certificat de décès, certificat de mariage et autres. Tout en restant sur place, il suffit d'utiliser les nouvelles technologies pour vraiment acquérir le document qu'il vous faut.
12: Surtout c'est les gens qui sont très loin de leur lieu d'état civil. Toutefois qu'on digitalise et qu'on informatise, ce serait un bénéfice pour eux. On peut rester pratiquement à Kungel, ou bien à l'UFK, l'Iribo, Kent Party, entre autres. Voilà, tu peux rester là-bas et se procurer de la pièce à l'état civil. Et aussi, je lance un appel à l'état du Sénégal parce que aussi nous sommes dans des zones où l'électricité reste défaut. Donc, l'accès à l'Internet, l'accès à l'électricité doit être de rigueur pour permettre aux usagers de se procurer de leur pièce à l'état civil à chaque fois que le besoin.
7: Au-delà de la question de la fraude, un autre problème plus visible encore se pose dans la région de Kaffrine, celui des déclarations à l'état civil. De nombreux citoyens, notamment des élèves, ne disposent toujours pas d'actes d'état civil. Une situation qui peut compromettre leur scolarité, mais aussi leur accès à des droits fondamentaux. Amat John, directeur de l'école primaire Fatanjay dans l'IF de Kaffrine.
13: Il y a beaucoup d'élèves qui n'ont pas de pièce d'état civil. Si on parle du CI au CM2. Mais les cas les plus présents, les exigences concernent les CM2 surtout. Parce que les parents se sont déjà engagés. Alors, le problème, c'est le dégagement des parents. Tu appelles un parent, il ne vient même pas répondre à l'appel. Ton enfant n'a pas d'état civil. Le papa est divorcé avec la maman, il y a des cas comme ça. Le père refuse de donner sa pièce d'identité pour qu'on puisse ficeler le dossier. Ou bien c'est la maman, donc il y a pas mal de cas comme ça. Donc il y a trop de problèmes dans les familles là. Et maintenant, nous, on court même des risques. Parce que des fois, tu entres dans un détail là, donc on arrive même à te créer des problèmes. Des problèmes du genre, comme c'est un cas de divorce. Tu appelles le parent, il te dit que je ne viendrai pas. Donc tu fais des pièces et des mains maintenant pour essayer de convaincre le parent. Mais souvent, c'est des problèmes qui risquent de se reposer même sur le directeur. C'est pas facile. Avec l'institut de naissance d'Al, le mairie a fait des moyens, le gouvernement a fait des efforts, mais ce sont les parents qui sont désengagés. À beau sensibiliser, donc on a des plans d'action, de sensibilisation, on convoque des réunions. Même les réunions, tu convoques 600 élèves et quelques, 647 élèves. Tu convoques une réunion de parents d'élèves, tu ne reçois même pas 10 parents, une vingtaine de parents, une vingtaine de parents. Ça aussi, c'est des problèmes. On est obligé de faire des VAD, des visites à domicile. Voilà, donc pour encore sensibiliser. Tout ça là, c'est inscrit dans le plan d'action volontariste. Mais malgré tout ça, ça traîne toujours.
7: Dans le Ndoukouman, entre démenti officiel et inquiétude persistante, la question de la fiabilité de l'état civil reste posée. Si la fraude est contestée, les failles, elles, sont bien réelles. Et pendant que le débat se poursuit, des milliers d'enfants sans existence administrative continuent de grandir en marge du système. Une réalité qui rappelle une chose essentielle. Sans état civil fiable et accessible, c'est toute une génération qui risque de rester sans voix. Et sans droit. Eram Diagne Kaffrine, Radio Sénégal.
6: Eram Diagne.
14: Bonjour Demba.
6: Vous êtes en ligne. Un résumé pour nos auditeurs, les failles qui persistent, c'est quoi?
14: Bonjour Demba, bonjour à l'invité et bonjour également à tous nos auditeurs. Bonjour Ibrahim.
15: Bonjour madame.
14: Alors Demba, comme vous avez pu l'entendre dans ce reportage, Kaffrine, disons que c'est une zone rurale et il y a beaucoup de manquements au sein des centres d'état civil qui font que les fraudes ne peuvent pas manquer, mais également beaucoup d'enfants ne sont pas enregistrés à l'état civil. Et parmi ces manquements, nous pouvons énumérer l'éloignement des centres d'état civil. Aujourd'hui, beaucoup de villages sont distants de leur commune chef-lieu de village, ce qui fait que les parents sont obligés de parcourir de longues distances pour déclarer leurs enfants. Et parfois, ça peut ne pas être chose facile, surtout si la famille est une famille éclatée ou même démunie, s'il y a la pauvreté dans cette famille. Parce que même si la déclaration peut être gratuite dans les délais, le coût du transport peut parfois peser sur ces familles-là. Autre fait également qui ne facilite pas la déclaration des enfants à l'état civil dès leur naissance, ce sont les accouchements à domicile. C'est un fait bien réel dans le Ndoukouman. Beaucoup de femmes, du fait de la distance qui les sépare des structures de santé, préfèrent accoucher chez eux. Et souvent, on n'a pas de carnet de maternité. Les centres d'état civil sont loin et l'enfant est né, mais on ne le déclare pas. Maintenant, arrivé à un certain temps, il est difficile de déclarer l'enfant sans qu'il y ait une autorisation d'un juge, c'est-à-dire qu'il y ait un jugement. Et ça également, il y a l'ignorance qui fait que beaucoup de parents aujourd'hui ignorent les délais légaux. Maintenant, s'il faut maintenant passer à une déclaration tardive, les coûts, tout ça peut être des difficultés pour les parents. Autre problème, et c'est l'un des problèmes les plus en vue dans cette partie du Sénégal, ce sont les poids des réalités sociales. Ici, les mariages précoces sont d'actualité. Souvent, l'enfant, ou bien la maman, c'est une jeune fille âgée de moins de 16 ans ou même un peu plus de 16 ans. Elle n'a pas la maturité qu'il faut pour comprendre que dès que son enfant, dès qu'elle accouche, elle doit déclarer son enfant. Il y a également les abus. Souvent, la fille est abusée par un membre de sa famille. Maintenant, par crainte du regard de la société, la famille préfère ne pas déclarer l'enfant. C'est-à-dire qu'il y a autant de manquements qui font qu'à Kaffrine, la déclaration de l'enfant à l'état civil est un réel problème.
6: RM Diagne, c'est vrai, on pointe toujours du doigt l'État. Mais avant l'État, est-ce que sur place, les communautés sont mobilisées pour changer la donne? Des associations, des Badienou Gokh et tout.
14: Je ne l'ai pas carrément senti. La preuve, quand il me fallait collecter pour ce grand reportage, tu sens que les gens... En fait, il n'y a aucune sensibilité par rapport au fait que beaucoup d'enfants aujourd'hui à Kaffrine sont sans extrait de naissance.
6: Visiblement, ça ne dérange pas.
14: Ça ne dérange pas. C'est pourquoi j'ai dit, tu ne sens pas la sensibilité des autorités ou même de la communauté par rapport à ce problème. Maintenant, là où peut-être l'on voit un peu d'effort, c'est au niveau des établissements. Et même au niveau des établissements, c'est vrai que la sensibilisation est parfois de rigueur, mais on la limite tout simplement aux parents dont les enfants doivent passer l'examen du CFE. Là également, c'est un problème. Donc, je pense que il faut une vaste campagne de sensibilisation dans le Ndoukouman pour amener les gens à comprendre l'importance de l'état civil. Et autre problème également, j'allais l'oublier, c'est la non-digitalisation du système. Dans beaucoup de localités, dans beaucoup de services d'état civil où je me suis rendue, malheureusement, je vois des registres ou même des extraits qui sont écrits à la main. alors qu'il peut y avoir des incendies, mmh. il peut y avoir des pertes, entre autres, mmh. qui font que, franchement, en tout cas, le système n'est pas du tout fiable à Kafrine, honnêtement.
6: Heureusement, Eram Diagne, merci. Heureusement, l'ANEC est là, l'Agence nationale de l'État civil. Merci beaucoup, Eram Diagne, pour ce reportage.
14: Merci à vous, Gamba.
6: Ibrahim Etia, la digitalisation.
4: Oui, la digitalisation fait partie des principaux chantiers de l'Agence nationale de l'État civil. Mmh. En fait, digitalisation, tout le monde en parle. Digitaliser, il faut qu'on utilise le numérique pour l'État civil, mais attention. L'Agence nationale de l'État civil, depuis pratiquement 2 ans, a engagé vraiment un vaste chantier en commençant par numériser l'essentiel des registres d'État civil sur tout le territoire national à travers le programme NECAL. Après,
6: on a quand même le data center de Gamnyadio.
4: J'arrive. Donc, après la numérisation, je rappelle un peu le processus, ces actes digitalisés ont été indexés. Alors, après l'indexation, le tout a été versé dans ce qu'on appelle le registre national de l'État civil, qui est la base centrale de l'État civil. Et toutes ces données-là, oui, sont stockées au data center, avec d'autres sites. Pour mieux sécuriser, pour un peu répondre à ceux qui disaient que les données du Sénégal sont hébergées à l'international. Non, tout se trouve ici au Sénégal, à Gamnyadio et dans d'autres sites très bien sécurisés. En plus de cela, l'Agence nationale de l'État civil...
6: Ma curiosité m'a poussé à entrer dans la plateforme Samoa État civil.
4: Oui.
6: On vous demande de vous inscrire. Mm-hmm. Si vous vous inscrivez, est-ce que c'est sûr que vos données sont sécurisées?
4: Très bien sécurisées. Mm-hmm. Alors, Samoa État civil, avant d'arriver à Samoa État civil...
6: Est-ce que sur cette plateforme, si je demande un acte d'État civil, on peut me le donner via mon mail?
4: Samoa État civil fait partie des projets. Mais avant Samoa État civil... Il faut comprendre un peu le process qui a quand même amené à Samoa État civil. Donc, le registre national de l'État civil, c'est la base centrale. Après le registre national de l'État civil, on a conçu un outil d'abord pour les agents avant d'arriver à Samoa État civil, qui est pour les usagers. Alors, le LGEC, le logiciel de gestion de l'État civil du Sénégal, qui est le seul logiciel homologué, alors qui est déployé au niveau de 415 centres d'État civil du Sénégal. Donc, 415 centres sur les 605 disposent ce logiciel. Mmh. Mais il faut dire qu'il y a certains centres qui ne l'utilisent pas pour défaut de couverture, Internet, pour X raisons qu'on ne peut pas peut-être expliquer ici. Alors, le LGEC permet à l'agent de pouvoir interroger la base de données, le RNEC, pour pouvoir enregistrer, délivrer des actes en toute sécurité. Donc, tout agent qui utilise le LGEC travaille vraiment dans la sécurité totale. Mais il y en a qui ne l'utilisent pas, pour X raisons, je l'ai dit tout à l'heure. Alors, après cela, on a mis
6: Quelle raison?
4: Par exemple, il y a, dans certaines communes, la couverture Internet n'est pas assurée à 100%.
6: Mais pourquoi ne pas travailler avec, justement, les ministères concernés, ministère télécom, ministère énergie, ministère santé, pour un plan d'urgence?
4: Oui. On travaille avec le ministère en charge des télécoms,
6: l'énergie.
4: L'énergie, non. Okay. Avec télécom à travers le réseau gouvernemental. Mm-hmm. Ça veut dire, mais dans certaines parties du territoire, le réseau ne répond pas à 100%. Et c'est un autre débat que je ne voudrais pas évoquer ici. Mm-hmm. Alors, Samoa État civil donc, a été lancé à Mbacké. Alors, Samoa État civil, pour le moment, est en expérimentation dans une phase pilote dans 10 communes. Pas toutes les communes du Sénégal. Par exemple, vous, si vous êtes natif de Saint-Louis, vous ne pouvez pas utiliser Samoa État civil. Si vous êtes natif d'une autre commune qui ne fait pas partie des communes pilotes, vous ne pouvez pas utiliser Samoa État civil, pour plusieurs raisons. Alors, Samoa État civil offre plusieurs fonctionnalités. Dans les communes pilotes, par exemple, en Mbacké, un usager à partir de chez lui peut utiliser la plateforme pour faire une demande de copie d'acte de naissance, par exemple. Mais après la demande, après traitement de la demande, il reçoit un message qui lui dit que votre demande a été traitée. Maintenant, À partir de ce moment, il doit se déplacer, aller au niveau du centre d'état civil pour récupérer sa copie d'acte de naissance. Pourquoi ? Parce que l'état civil est régi par le code de la famille, qui a été élaboré en 1972. Quand on élaborait le code, la digitalisation, numérisation, machin, n'était pas en vogue. Donc, c'est des choses qui ne sont pas dans le code. Ce n'était pas prévu. Alors, donc, on ne peut pas aujourd'hui plonger à 100% dans les procédés informatiques sans un encadrement juridique.
6: Pourtant, Ibrahim Etia, on nous présente la digitalisation comme le seul rempart contre les fraudes à l'état civil.
4: Je valide. C'est la principale solution pour faire face. Nous, au niveau de l'Agence nationale de l'état
6: pourquoi
4: civil...
6: Pourquoi ne pas accélérer la cadence
4: Nous, on a fait tout le travail nécessaire. On a produit tous les outils. Des outils pour les agents et officiers, le LGEC, des outils pour les usagers, SAMA État civil, un module de notification pour les services de santé et les auxiliaires de l'État civil. Mais tout cela, on ne peut pas l'utiliser parce qu'il n'y a pas de loi pour le moment. On a déjà travaillé sur un texte de loi qui est dans le circuit. Donc, dès que ce texte arrive, par exemple, au Conseil des ministres, adopté, voté à l'Assemblée nationale, BOF sera parti, on pourra garantir la sécurité totale. Par exemple, revenant à SAMA État civil. Aujourd'hui, SAMA État civil offre trois fonctionnalités. Ça arrive, vous faites une demande, comme par exemple, présentement, dans les communes pilotes, vous faites la demande et vous vous déplacez. Mais SAMA État civil permet de faire une demande et de recevoir la copie de ton acte à travers ton smartphone ou bien l'ordinateur. Mais ça, on ne peut pas l'ouvrir. Parce qu'il n'y a pas de cadre juridique pour le moment. Il faut que la loi sur l'introduction de l'informatique pour l'utilisation de l'informatique à travers la gestion de l'état civil soit votée à l'Assemblée nationale. Raison pour laquelle on ne cesse de lancer un appel aux autres autorités pour qu'ils accélèrent, cela.
6: Ça veut dire que Youssouf Konté,
4: qui
6: a son acte de naissance à Velengara, s'il fait la demande même sur la plateforme, après il faut qu'il se déplace à Velengara.
4: Velengara, pour le moment, n'est pas dans les communes pilotes, mais disons par exemple, c'est un exemple. Vous êtes ressortissant de Mbaké, vous êtes ici à Dakar, vous entrez sur la plateforme, vous faites la demande, malheureusement, vous devez vous déplacer jusqu'à Mbaké. Parce que on est régi par des textes. L'état civil est très bien encadré. On ne peut pas se permettre de faire du n'importe quoi. C'est pourquoi, quand on a lancé LGEC, on lançait également un appel aux communes qui avaient d'autres logiciels d'arrêter d'utiliser certains logiciels et de rejoindre le LGEC qui offre toutes les garanties de sécurité.
6: Merci beaucoup, Ibrahim Etia. Je rappelle que vous êtes directeur de la formation en charge de la sensibilisation à l'Agence nationale de l'état civil du Sénégal. Vous êtes notre invité dans ce studio pour cette émission. Mon pied, la route d'Allo Sénégal. Le Wolof, tout de suite.
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0: pour les instructions. Il y a un désigné, un point focal, il y a un tribunal, il y a un directeur d'école, il y a un comité de gestion d'école pour voir identifier les gens qui ont extrait. 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
8: Bienvenue dans ce nouveau numéro de votre émission Djegui Frontière. Nous sommes avec Amadou Camara Guey. Il est journaliste spécialiste des questions internationales. Amadou Camara Guey, bienvenue dans Djegui Frontière.
9: Merci, Mansour.
8: Nous allons tout d'abord évoquer, Amadou, la situation en République démocratique du Congo avec l'épidémie d'Ebola qui ressurgit et ses inquiétudes. On compte les morts et le système de santé semble, comme dans les précédentes épidémies, saturé, on va dire, une crise sanitaire, Amadou Camara Guey, qui intervient dans un contexte critique pour ce pays. Est-ce que ce n'est pas une nouvelle épreuve pour la RDC?
9: Bien sûr, c'est une nouvelle épreuve pour ce pays-là qui est longtemps confronté à ce genre d'épidémie ou bien de pandémie. Mais pour la première fois aujourd'hui, on voit que la situation semble inédite parce que cette chose-là, Bondi Bougio, pour laquelle il n'existe pas ni vaccin ni traitement homologué. Et ça, c'est un problème. Pour l'instant, il n'y a aucune protection vaccinale disponible car les vaccins existants sont inefficaces contre cette chose et la plupart des spécialistes en santé disent qu'il faudra minimum 6 à 9 mois pour trouver un vaccin homologué. Donc ça, c'est un danger et la maladie n'attend pas parce qu'elle est en train de se propager en dehors des frontières de la RDC. On parle de 2000 km. 2000 km, c'est Dakar, Dakhla. Donc c'est presque 3 pays. Donc il y a tout cela qui fait qu'aujourd'hui, le pays... La RDC vit une situation inédite et si on ne prend pas des mesures rapides et efficaces, ça risque de se propager et pourrait avoir des conséquences désastreuses à court terme.
8: Justement, vous le disiez, ce n'est pas seulement la RDC qui est touchée, l'Ouganda aussi. Est-ce que les autres pays africains doivent donc s'inquiéter, d'autant plus qu'il n'y a pas encore de vaccin pour cette nouvelle souche, selon l'OMS, et vous le rappeliez tout à l'heure?
9: Effectivement. Parce que c'est un risque régional très élevé. Et comme l'a souligné l'Organisation mondiale de la santé et les centres africains de contrôle et de prévention des maladies Africa CDC. Et toutes ces entités-là considèrent que le risque de propagation est élevé pour l'Afrique centrale en raison des mouvements transfrontaliers intenses très difficile de contrôle sanitaire dans ces zones de conflit-là. Parce que, il faut le dire, la RDC est une zone de conflit. Tout le monde aujourd'hui connaît la guerre entre la RDC et le Rwanda, le Nord Kivu. Donc, ce qui fait que la situation se complique davantage, mais il faudra, à mon avis, faire appel à une vigilance accrue. Plutôt que de céder à la panique, il faut que les autres pays voisins aident la RDC à essayer de maîtriser cette situation-là. Sinon, comme je l'ai dit tantôt, les conséquences pourraient être très désastreuses à court terme.
8: Je rappelle que selon un dernier bilan des autorités congolaises, on parle de 160 morts et plus de 600 cas d'Ebola recensés à travers le pays. Sur un autre sujet, Amadou Kamaregui, les élections législatives et locales se préparent en Guinée. Les électeurs sont convoqués le 31 mai afin d'élire 147 membres de l'Assemblée nationale. Comme lors de la présidentielle, certains parlent déjà d'un coup KO en vue pour le parti au pouvoir. Qu'est-ce que vous en pensez?
9: Oui, un chaos politique en vue. Je ne sais pas, mais il y a plusieurs facteurs qui permettent d'expliquer pourquoi l'on s'attend à un résultat très, très, très favorable, il y a même hégémonique pour le parti du président Doumbia. Les générations pour la modernité et le développement, GMD. Pour rappel, ces élections-là étaient initialement prévues pour marquer la fin de la transition et intervenir après l'adoption d'une nouvelle constitution. Mais tel n'a pas été le cas. Quand les militaires arrivent au pouvoir, souvent, ils constituent un narratif pour dire qu'ils sont là pour quelque temps, ils sont là pour le reste de l'ordre constitutionnel, mais après, on voit qu'ils changent de méthode ou bien de stratégie pour se maintenir au pouvoir. Et aujourd'hui, c'est là où le bas blesse. Parce que même si on note qu'il y a certaines avancées économiques, mais sur le plan des droits de l'homme, ou bien sur le plan des politiques, sur le plan politique, on sent qu'il y a une restriction aujourd'hui de la liberté de presse, de la liberté publique, où on voit des arrestations de gauche à droite, de militants des droits de l'homme, ou bien des membres des partis politiques. Donc, tout compte fait, je ne pense pas qu'on peut attendre à un changement radical en Guinée. Je pense que les militaires feront ce que les prédécesseurs ont déjà fait.
8: Est-ce qu'on peut parler d'un régime dictatorial de Doumbouya?
9: Je ne dirais pas dictatorial, mais je dirais plutôt un régime autoritaire. Par exemple, on parle de démocratie. Des gens qui prennent le pouvoir par la démocratie après qui imposent l'autoritarisme, même si ce n'est pas le cas de Doumbouya, parce que lui, il a pris le pouvoir par les armes. Mais en tout cas, le problème, c'est que quand on compare ce pays-là avec le Mali, ou bien le Burkina Faso, ou bien le Niger, les gens même sont moins critiques avec la Guinée que ces autres pays-là. Je ne sais pas pourquoi. Alors que on ressent que, ou on voit que, il y a les mêmes tensions politiques que les pays putschistes, à savoir le Niger, le Burkina Faso ou bien le Mali. Sur le plan d'avancement, des avancées démocratiques, il n'y a pas de changement, il faut le dire, entre ces pays-là et la Guinée. Mais il me semble qu'aujourd'hui, on est beaucoup plus complaisant avec Doumbia que les autres pays putschistes.
8: Donc, après avoir remporté Oulamé la présidentielle et éventuellement les législatives, est-ce que toutefois Mamadou Doumbia pourra gouverner paisiblement à la tête de la Guinée et dérouler normalement son programme qu'il a tant vanté?
9: Effectivement, il va le faire parce qu'il n'y a pas de barrage ou bien d'opposition devant lui. Il n'y a pas de barrage ou d'opposition. La presse est muselée, la plupart des hommes politiques aujourd'hui sont exilés, sont hors du pays ou bien sont arrêtés, ou bien même ont peur aujourd'hui de prendre la parole. Donc, il a un boulevard libre devant lui qui peut lui permettre de faire tout ce qu'il voudra faire. Et c'est là où le bas blesse aujourd'hui, parce que la démocratie ne doit pas simplement se résumer à la démocratie électorale, aux élections. Ça doit être la démocratie des peuples. Les gens ont le droit de participer, de s'interroger, de critiquer, des critiques constructives, de proposer, de contribuer. Mais malheureusement, aujourd'hui, c'est le one-man show. C'est une seule voix unique. Celui qui est contre aujourd'hui va s'attirer des foudres de Doumbouya et de ses sbires.
8: Est-ce que ces disparitions, ces cas de torture rapportés souvent, est-ce que cela peut le poursuivre après le pouvoir?
9: Bon, on ne sait pas. Bon, peut-être après la perte du pouvoir, peut-être on verra si on va enclencher des procédures de poursuite pénale comme la CPI ou autre. On ne sait pas. On a vu en tout cas récemment avec le cas de l'ancien président qui a été poursuivi, ou bien Toumba Diakité qui ont été poursuivis aujourd'hui. On a vu les procès qui ont été faits. Je ne sais pas. Mais en tout cas, j'ai peur pour l'avenir de ce pays. On est au troisième coup d'État en Guinée. Et si aujourd'hui, il n'y a pas un retour apaisé de l'ordre constitutionnel avec des civils en tête, les mêmes choses risquent de se reconduire. Mmh. On a vu que Alpha Condé, c'est vrai qu'il a pris le pouvoir par la voie des urnes, mais après on a vu quand il a voulu forcer ce qui s'est passé. Mmh. Donc rien n'est garanti pour lui. Peut-être actuellement il peut avoir un pouvoir libre devant lui pour faire tout ce qu'il veut, mais attention.
8: Je rappelle que nous recevons Amadou Camara Gueye dans votre émission Djegi Frontière. Amadou Camara Gueye est journaliste spécialiste des questions internationales. Restons toujours dans la sous-région avec la situation toujours tendue, compliquée, on va dire, au Mali depuis l'attaque des djihadistes. On évoque un blocus de la capitale Bamako. Faut-il négocier avec les djihadistes, Amadou Camara Gueye?
9: Oui, il faut négocier avec les djihadistes. Parce qu'aujourd'hui, les djihadistes, que ce soit le GNIM ou bien le GSIM, ont un soutien populaire. Donc, il y a une partie de la population qui soutient les djihadistes. Il faut négocier avec eux. Parce que les partisans du dialogue estiment que la solution purement militaire a atteint ses limites. Mmh. Malgré l'appui des forces russes, Wagner, après Africa Corps, on a vu que la situation n'a pas changé. Donc, il faut négocier. Comme l'avait suggéré la conférence d'entente nationale en 2017 pour le dialogue national inclusif, qui avait permis d'obtenir un cessez-le-feu local et de sécuriser les axes nationaux, les axes routiers. Le shérif du Nioro ou bien l'un de ses proches l'avait suggéré. Il faut négocier, il faut dialoguer. L'imam Diko, la même chose. Le dernier rapport de l'International Crisis Group sur le génome en février 2026, la même chose. Il faut dialoguer parce que les moyens militaires ont atteint leurs limites. Et aujourd'hui, il faut que le gouvernement malien, y compris les militaires, comprennent cela. Parce que les djihadistes, même si on n'est pas d'accord avec eux, même s'ils utilisent la violence, mais ils ont une certaine sympathie, pas tout le monde, de la population, parce qu'ils sont soutenus soit par des groupes ethniques ou d'autres groupes régionaux. Et je pense que le gouvernement malien doit être intelligent aujourd'hui pour essayer une autre stratégie afin que le Mali puisse trouver son lutte d'antan.
8: L'avocat malien, Maître Mounta Gatal, est toujours détenu depuis ces événements et aujourd'hui on parle de l'enlèvement de son fils. Est-ce que ce ne sont pas là les droits humains qui se retrouvent bafoués par le régime en place de Bamako?
9: Je n'ai pas bien entendu la question.
8: L'avocat malien, Maître Mounta Gatal, est toujours détenu depuis ces événements et aujourd'hui on parle de l'enlèvement de son fils. Est-ce que ce ne sont pas là les droits humains qui se retrouvent bafoués par le régime en place?
9: Effectivement, c'est là même l'étalon du régime militaire au Mali. Parce que ce n'est pas seulement l'avocat Mounta Gatal. Où est actuellement l'ancien premier ministre Moussa Mara? Où est Choguel Maïga? Il avait eu des difficultés avec la justice. Où est Soumaïla Boubou Maïga qui est mort en prison parce que le régime malien n'a jamais voulu le libérer malgré les gages de Macky Sall et d'autres présidents de les laisser aller se soigner en dehors du territoire malien. Donc, il y a beaucoup aujourd'hui, d'activistes, race batch, beaucoup d'activistes, beaucoup d'hommes politiques pour maliens, muselés. Il y a pourquoi faire aujourd'hui.
8: Donc il y a des dérives.
9: Je pense que les régimes...
8: Il y a des dérives dans ce pays.
9: Il y a des dérives autoritaires. Ça, tout le monde le voit, tout le monde le constate. Nous, on a des confrères. Il y a un confrère avec qui on a fait des études ensemble au CECI qui, aujourd'hui, est à la tête d'une télévision. À chaque fois, il est menacé, il est harcelé par le régime et ils sont nombreux. Moi, j'ai beaucoup de confrères aujourd'hui qui vivent sous la hantise, sous la peur du régime militaire. Ce qui n'est pas du tout normal. Parce que quand les militaires venaient au pouvoir, les gens avaient beaucoup d'espoir. Beaucoup d'espoir. Mais aujourd'hui, on voit que cet espoir-là s'effrite de jour en jour. La presse est bâillonnée. Les partis politiques sont interdits. Ce n'est pas normal. Ce n'est pas normal. Au regard de quoi ? Au détriment de quoi ? Au détriment de la sécurité. On ne peut pas prendre la sécurité simplement pour dire que les gens n'ont pas le droit de critiquer, de remettre en cause ce que fait le régime militaire. Ce n'est pas normal. Et il faut que ça s'arrête. Il y a beaucoup aujourd'hui d'anciens premiers ministres. Quand on l'a arrêté à l'aéroport de Bamako, il partait faire une conférence en Malaisie. C'est un intellectuel aujourd'hui. Et pourquoi ? Parce qu'il a tout simplement fait un tweet. Pour un tweet, on pourrait le démentir, on pourrait remettre en cause ce qu'il a dit. Mais le mettre en prison pendant 8 mois pour un seul tweet, ce n'est pas normal. Le Mali a régressé, il faut le dire, et il faut que les militaires aujourd'hui s'en rendent compte que cette population-là n'est pas contre le régime. C'est leur allié, mais ils doivent être ouverts aux critiques. Quand on a un pouvoir, on ne peut pas se passer des critiques. Et ils doivent accepter ces critiques-là pour pouvoir avancer.
8: Est-ce qu'on ne doit pas, aujourd'hui, selon vous, créer une force avec la CEDEAO pour combattre les djihadistes au Mali?
9: Il y avait une force d'attente africaine, hein? Il y avait une force d'attente africaine qui est l'État-type. Mais aucun pays ne peut réussir sans coopération, sans échange d'informations. Aucun pays ne peut réussir cela parce que le djihadisme est transfrontalier. Aujourd'hui, c'était le Mali. Aujourd'hui, le Guinée a atteint même le Bénin et le Togo. On dit que le Guinée est à 100 km de Cotonou, des côtes de Cotonou. Bon, ce qui fait que la menace est transfrontalière, aucun pays ne peut réussir sans une coopération. Créer une armée, avant tout, je pense qu'il faut une union politique forte. Avant cette armée-là, il faut une union politique forte. Il faut que les gens pèsent leur égo. Parce qu'aucun pays africain ne peut survivre même sans dépendre d'un autre pays, parce qu'on est dans un monde multipolaire où chacun a besoin de ses voisins. Et je l'ai dit, je l'ai répété tantôt, comme le dit Bismarck, on peut faire son histoire, mais on subit sa géographie. On est des voisins. Quand le Mali a un problème, c'est naturellement le Sénégal va le ressentir, la Guinée va le ressentir. Donc il faut que ces États-là puissent avoir, pour moi, comme le suggère Cheikh Tidiane Diallo, une autre union politique. Parce qu'aujourd'hui, ces pays-là ne vont pas revenir à la CEDEAO et la CEDEAO aussi ne va pas, les pays de la CEDEAO ne vont pas rejoindre l'AES. Donc il faut une nouvelle union politique. Et sur cette nouvelle union politique-là, on pourrait mettre les bases d'une armée ouest-africaine, le doter de moyens suffisants pour combattre le terrorisme, mais en même temps aussi faire un travail préalable de déradicalisation pour que les jeunes ne puissent pas vraiment intégrer ces groupes-là. Parce que le travail n'est pas seulement un travail militaire. Il y a un travail préalable à faire, hein, de lutte contre la pauvreté, de lutte contre beaucoup de défis. Et c'est en seulement en faisant cela qu'on pourrait vaincre le terrorisme.
8: Amadou Kamara Gueye, la dernière question pour finir, la version française. Au Nigeria, les États-Unis affirment avoir éliminé un important chef de Boko Haram après des frappes ciblées. La situation peut venir justement de ces Américains pour la lutte contre le terrorisme?
9: Voilà, les Américains peuvent être un allié. Les Américains sont un allié parce que c'est un pays qui a des moyens. Aujourd'hui, pour combattre le terrorisme, il faut avoir des moyens, des satellites capables aujourd'hui de surveiller les moindres mouvements et déplacements de ces groupes-là et avoir un renseignement fort. Donc les États-Unis peuvent être un allié. Mais d'abord, il faut savoir que ce problème, c'est notre problème, ce n'est pas le problème des États-Unis. C'est nous qui vivons cette situation-là, c'est nous qui devons prendre en compte ces réalités et avoir des réponses à court, à moyen et à long terme. Si on ne le fait pas aujourd'hui, le continent va continuer à vivre une situation catastrophique, alors qu'il y a d'autres défis qui nous attendent. Les défis ne sont pas seulement des défis sécuritaires. On a des défis sanitaires. On a une population jeune. Aujourd'hui, en Afrique, plus de 60% de la population n'a pas encore 30 ans. On a un boom démographique. Il y a tous ces défis-là qui nous attendent. Si aujourd'hui, on ne les règle pas en voulant se concentrer simplement sur des questions sécuritaires, on peut avoir d'autres drames à long terme. Donc, c'est un problème qui concerne les Africains. C'est aux Africains de prendre à bras le corps ces questions-là et les répondre de manière intelligente.
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1: La radio de tout le Sénégal, H24, il est 6h. Bonjour à toutes et à tous. Bonjour le Sénégal. Nous sommes le dimanche 31 mai 2026 et vous êtes bien à l'écoute de Salam Sénégal, votre compagnon du réveil sur les ondes de Radio Sénégal. En cette période de première communion célébrée dans plusieurs paroisses du pays, nous adressons nos félicitations aux enfants, à leurs familles et à l'ensemble de la communauté chrétienne, des moments de foi, de joie et de partage qui rassemblent et renforcent le vivre ensemble auquel nous sommes attachés. Que ce dimanche soit pour chacun une journée de paix, de bonheur et de belles retrouvailles. Alors installez-vous confortablement, l'information, la bonne humeur, mais la musique également sera au rendez-vous. Excellent dimanche à toutes et à tous sur la radio de tout le Sénégal. Alors il est avec moi dans ce studio, mon ami et frère Adram Ismaël Koli, pour nous informer ce matin. Bonjour très cher.
2: Bonjour Adia Fatoussar.
1: Alors, c'est parti pour les bulletins d'information en français et en Wolof.
2: Dans le cadre d'une visite de travail.

0: Catherine Muntahambake, à qui il a transmis le message du président de la République au lendemain de l'inhumation du défunt guide religieux. Le président de l'Assemblée nationale, Ousmane Sonko, s'est également rendu dans la ville sainte. Retour sur cette série de visites avec notre correspondant à Touba, Bassir Oussila.
1: Le gouvernement du Sénégal, sous la houlette du tout nouveau Premier ministre Ahmadou Al-Aminoulo, a présenté ses condoléances à la famille du défunt Serigne Cheikh Saliou Mbake. Le chef du gouvernement dans la ville sainte de Touba s'est également rendu auprès du calife des Mourides Serigne Muntaha Bachir Mbake pour également effectuer une présentation de condoléances à la suite du rappel à Dieu de Serigne Cheikh Saliou Mbake. Après son tête-à-tête avec le guide des Mourides Ahmadou Al-Aminoulo, s'est entretenu avec le porte-parole de Touba, Serigne Bassirou Mbake Abdoul Khadr. Il a ensuite exécuté la prière de 17h dans la grande mosquée de Touba et est allé se recueillir au mausolée de Cheikh Ahmadou Bamba. Auparavant, le président de l'Assemblée nationale, accompagné de son prédécesseur au perchoir, s'est rendu au domicile du défunt calife de Serigne Saliou Mbake, Ousmane Sonko et El Malik Ndiaye ont présenté leur condoléances à la famille de Serigne Cheikh Saliou. Ils ont été également reçus par Serigne Muntaha Bachir Mbake. Bassirou Silla, Touba Mbake, Radio Sénégal.
0: Merci à vous, Bassirou Silla. La compagnie aérienne nationale Air Sénégal s'apprête à entamer la phase retour du pèlerinage au lieu saint de l'islam avec un premier vol officiel programmé ce dimanche 31 mai 2026 aux alentours de 15h à l'aéroport international Blaise Diagne après avoir achevé avec succès les opérations de convoyage vers le Royaume d'Arabie Saoudite. La direction générale de la compagnie et le comité d'organisation du Hajj se mobilisent pour assurer le rapatriement des fidèles dans les meilleures conditions de confort et de sécurité. En football, le Paris Saint-Germain continue d'écrire sa légende sur la scène européenne. Tenant du titre, le club parisien a conservé sa couronne en Ligue des Champions au terme d'une finale haletante remportée face à Arsenal au tir au but 4-3, temps réglementaire 1-1. Au même moment, les Lyoncelles U17 du Sénégal continuent de faire rêver samedi à Yaoundé. Ils ont décroché leur qualification pour le troisième et dernier tour des éliminatoires de la Coupe du Monde féminine U17 en éliminant le Cameroun au tir au but 5-4.
2: Merci Abrahamé, nous restons avec toi. Ce sera pour la version Wolof de ce bulletin. C'est dans un instant.

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0: Et voilà au programme de votre matinale Salam Sénégal de ce dimanche 31 mai 2026. Nous aurons en replay votre rubrique TIC. Nous allons revenir sur l'entretien de Youssouf Konté avec Khady Thiam, cette étudiante passionnée des nouvelles technologies, notamment la robotique et l'intelligence artificielle. L'actualité nationale de la semaine avec Alicia Préra qui revient sur les faits saillants, entre autres nominations du nouveau premier ministre Ahmadou Al-Aminoulo et le tout nouveau président de l'Assemblée nationale, Ousmane Sonko. La Coupe du Monde 2026 avec l'équipe nationale du Sénégal qui a reçu le drapeau des mains du chef de l'État, en plus de la fête de Tabaski avec l'appel à l'unité du président Bassirou Faïa. Les éphémérides et bien sûr la météo, c'est tout de suite.
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0: Et voilà, place maintenant à votre bulletin météo sur l'ensemble du territoire sénégalais pour cette journée du dimanche 31 mai 2026. Le temps restera globalement stable sur la majeure partie du pays. Le ciel sera ensoleillé à passagèrement nuageux du littoral jusqu'aux régions de l'intérieur avec une atmosphère sèche et peu propice aux précipitations. Toutefois, vers le sud-est, notamment dans la région de Kédougou, quelques développements nuageux pourraient occasionner de faibles averses isolées en fin de journée. La chaleur continuera de marquer l'intérieur du territoire. Les températures les plus élevées sont attendues dans les régions de Podor, Matam, Linguère, Bakel et Tambacounda, où les maximales pourront atteindre entre 40 et 44 degrés. À Dakar, Saint-Louis, Mbour et sur la petite côte, les conditions resteront plus clémentes grâce à l'influence des brises marines avec des températures comprises entre 28 et 32 degrés. La qualité de l'air sera globalement bonne à acceptable sur une grande partie du pays. Quelques particules de poussière pourraient toutefois être observées par moments dans les zones nord et nord-est, réduisant légèrement la visibilité. Les vents souffleront de secteur nord à nord-ouest, faibles à modérés, maintenant un temps relativement agréable sur les régions côtières. Et pour nos pêcheurs ainsi que les usagers de la mer, la prudence reste recommandée lors des changements de marée. La marée haute est attendue en fin de matinée, puis en début de soirée, tandis que la marée basse interviendra en milieu de matinée et durant la nuit. Les sorties en mer devront tenir compte de ces variations ainsi que des courants parfois plus soutenus pendant les périodes de transition. En résumé, un dimanche largement ensoleillé sur le Sénégal, une forte chaleur à l'intérieur du pays, quelques faibles risques de pluie vers Kédougou et des conditions maritimes globalement favorables. Alors, excellente journée à toutes et à tous. Et bonne mer à nos pêcheurs. 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
0: Et comme chaque matin dans Salam Sénégal, ouvrons ensemble la page de l'histoire à la date du 31 mai. Nous commençons en 1988. Le général de division aérienne Mohamedou Mansour Seck est nommé chef d'état-major général des armées. Il succède au général Joseph-Louis Tavares de Souza et devient le premier aviateur à accéder à cette prestigieuse fonction au sein de l'armée sénégalaise. Trois ans plus tard, en 1991, le Sénégal et le mouvement des forces démocratiques de la CAS signe à Cacheu en Guinée-Bissau un premier accord de cessez-le-feu, un acte majeur destiné à favoriser l'apaisement et le retour à la paix dans le sud du pays. Le 31 mai 1994 reste également marqué par la disparition du capitaine Mbaye Diagne à Kigali au Rwanda. Officier sénégalais engagé sous le mandat des Nations Unies, il a sauvé des centaines de vies durant le génocide rwandais avant de perdre la sienne en mission. Son courage continue d'inspirer le monde entier. Nous avançons jusqu'en 2001. Le professeur Abdelkader Boué est nommé recteur de l'université Charanta Diop de Dakar, l'une des plus grandes institutions universitaires d'Afrique de l'Ouest. Puis vient l'un des plus grands exploits du sport sénégalais. Le 31 mai 2002 à Séoul, pour son tout premier match en Coupe du Monde, le Sénégal crée l'exploit en battant la France, championne du monde en titre, sur le score d'un but à zéro. Une réalisation historique signée Pape Bouba Diop sur une passe d'El Hadj Ousseynou Diouf. En 2013, le Sénégal perd l'un de ses grands intellectuels avec le décès de l'historien et homme politique Abdoulaye Ly à l'âge de 94 ans. Deux ans plus tard, en 2015, les Lyonceaux disputent la Coupe du Monde U20 en Nouvelle-Zélande. Malgré une défaite face au Portugal, lors des phases de groupe, le Sénégal réalise un parcours remarquable et atteint les demi-finales, une performance historique à ce niveau. En 2016, la Cour de répression de l'enrichissement illicite accorde une liberté provisoire à Bibo Bourgi, Papa Mamadou Pouy et Samba Diassé impliqués dans le dossier Karim Wad. Plus récemment, en 2022, le président Macky Sall lance à Dakar les travaux de construction de l'usine de dessalement d'eau et de mer des Mamelles, un projet stratégique destiné à renforcer durablement l'approvisionnement en eau potable des populations. Enfin, le 31 mai 2023 s'ouvre au Palais de la République le dialogue national convoqué par le chef de l'État. Ces assises se tiennent dans un contexte politique particulièrement tendu, marqué par des divergences entre le pouvoir, une partie de l'opposition et des organisations de la société civile. C'était la page Un jour comme aujourd'hui, l'histoire continue de s'écrire et chaque date nous rappelle les moments qui ont façonné le Sénégal d'hier et d'aujourd'hui. Merci de l'écoute à vous, amis auditeurs. Il est 6h passé de 15 minutes. Nous allons poursuivre dans un instant avec votre rubrique TIC.

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1: Je vous le disais tantôt, ce sera en replay dans Invité TIC. Ce dimanche, nous recevons Khady Thiam, étudiante passionnée des nouvelles technologies, notamment la robotique et l'intelligence artificielle. Elle représente la start-up technologique Sénité, une entreprise innovante. Khady Thiam répond aux questions de Youssouf Conté.
2: Khady Thiam, bonjour.
3: Oui, bonjour, M. Conté.
2: Je suis très ravi de vous avoir ce matin sur les antennes de Radio Sénégal.
3: Oui, bonjour, M. Conté. Je suis ravi d'être ici parmi vous. Et avant tout, je tiens à me remercier à la radio pour cette invitation et pour l'être portée aux jeunes innovateurs et aux startups technologiques.
2: Oui, Khady, à la question de savoir qui est Khady Thiam, vous répondez quoi?
3: Je m'appelle Khady Thiam. Je suis étudiante à l'Université numérique Thiam de Cannes, passionnée par les nouvelles technologies, notamment la robotique, l'intelligence artificielle et l'Internet des objets. En parallèle de mes études, je suis spécialisée en robotique et je réalise également des certifications comme l'intelligence artificielle, commerce digital, afin de renforcer mes compétences techniques et entrepreneuriales. Aujourd'hui, je représente notre start-up technologie Sénité, une entreprise innovante qui travaille dans les domaines de la robotique, de l'IoT et de l'intelligence artificielle.
2: Alors, vous êtes dans un domaine qui inquiète un peu, hein, la robotique, le robot. Mais oui. Bon, on va en parler plus tard. Vous l'avez dit, Vous avez mis en place, donc, avec d'autres camarades certainement, la start-up Sénité. On veut justement que vous nous présentiez Sénité.
3: Sénité est une start-up innovante spécialisée dans la conception et le développement de solutions technologiques avancées. Nous accompagnons les entreprises, les institutions, mais aussi les particuliers dans la réalisation de projets technologiques sur mesure. Nos activités vont l'étude des besoins au prototypage jusqu'à l'intégration de systèmes intelligents adaptés aux réalités locales. Notre objectif est de rendre la technologie accessible, utile et adaptée aux besoins africains et sénégalais.
2: Oui, mais concrètement, quel problème cherchez-vous à régler avec Sénité?
3: Avec Sénité, nous voulons régler les problèmes. Comme par exemple, ici au Sénégal, on a constaté que le nombre de jeunes qui participent qui suivent les matières technologiques sont un peu baissées. Comme par exemple la technologie importée, inadaptée au contexte local et les manques de formation technique pour la jeunesse. Et le faible accompagnement des innovateurs locaux.
2: Oui, mais quels sont vos domaines d'intervention?
3: Notre domaine d'intervention, c'est comme des prestations de services en développement de solutions technologiques, des formations pratiques en robotique, IoT, intelligence artificielle, un accompagnement de projets innovants et des mentorats pour les jeunes passionnés de technologie.
2: Mesdames et messieurs, je rappelle donc que nous sommes avec Khady Thiam dans Invité TIC, une étudiante passionnée des technologies nouvelles, notamment la robotique. Elle représente la start-up Sénité, donc qui est une entreprise innovante. Khady, pour nos auditeurs, hein, je le disais tout à l'heure, la robotique, dites-nous, c'est quoi?
3: La robotique est un domaine technologique qui consiste à concevoir, programmer et utiliser des robots capables d'exécuter certaines tâches automatiques avec l'aide de l'humain. Elle combine plusieurs disciplines comme l'informatique, l'électronique, la mécanique et aujourd'hui l'intelligence artificielle. Les robots peuvent être utilisés dans plusieurs secteurs comme l'industrie, la santé, l'éducation, l'agriculture, la sécurité ou encore la logistique.
2: Oui, Khady, il y en a beaucoup aujourd'hui qui ont la crainte, qui sont inquiets quand ils entendent parler des robots, de la robotique. Qu'est-ce que vous leur dites? Qu'est-ce que vous leur dites, Khady?
3: Comme par exemple, un robot juste peut aider à transporter, peut aider les gens sur les tâches, sur certaines tâches que c'est un peu difficile à l'être humain. Donc la robotique est là pour nous aider à résoudre les tâches difficiles, mm-hmm. pour nous aider sur certaines, comme par exemple dans les industries, on a constaté là-bas des accidents de travail.
2: Mm-hmm.
3: Et comme là où l'être humain, pour avoir des complications, le robot vient pour résoudre ces genres de problèmes.
2: Mm-hmm.
3: Et en même temps, il indique les jeunes d'orienter, d'étudier les nouvelles technologies.
2: Vous êtes passionné de la robotique. Dites-nous, est-ce que vous avez créé des robots ou un robot?
3: Oui, on a créé un robot un robot voiture autonome qui se déplace et détecte même les obstacles. Et on est en train de travailler sur un projet qui s'appelle Bout de la Jam. Le projet Bout de la Jam a pour rôle d'aider les médecins, ou je veux dire les patients. Quand ils viennent à l'hôpital, ils les aident à s'orienter et en même temps réduire les files d'attente.
2: Ça, c'est une excellente nouvelle. Mais dites-nous, quelle est votre vision à long terme?
3: Notre vision à long terme, c'est devenir un acteur clé de la transformation digitale au Sénégal et en Afrique, en contribuant à l'émergence d'une nouvelle génération d'innovateurs africains. Afrique est capable de répondre aux défis technologiques et économiques du futur.
2: Alors, si vous aviez à jeter un regard sur ce qui se passe au Sénégal dans le domaine des technologies de l'information et de la communication, ça donne quoi? Vous êtes satisfaite? Il y a encore du chemin à faire? Ça vous donne quoi?
3: Au fait, je ne suis pas satisfaite parce que si j'ai constaté ces années-ci, le taux de d'élèves qui participent au niveau des formations techniques, comme par exemple en S ou en technique, c'est 15%. Donc avec cette baisse de taux, je peux dire que ce sera très compliqué de former des techniciens ou des ingénieurs en robotique ou intelligence artificielle. Ça sera un peu difficile. Et si on parle de développement, donc on parle de la technologie.
2: Alors moi, Youssouf, aujourd'hui, si je veux que vous me formiez en robotique, comment vais-je faire?
3: Donc, c'est bien possible. Et si vous voulez qu'on vous forme, vous venez près de nous. On va vous donner tout ce que vous avez besoin pour avoir une très bonne formation en robotique.
2: Mais merci bien, Khadicham.
3: Oui, merci bien, M. Conte.
2: Merci. Je rappelle que vous êtes étudiante passionnée des technologies nouvelles, notamment la robotique, et vous représentez la start-up technologique Sénité, qui est donc une entreprise innovante. Merci également à Astoufal du côté de la technique. À vous, fidèles auditeurs de Radio Sénégal, merci infiniment. On se donne rendez-vous dimanche prochain, Inch'Allah.
1: Voilà, merci beaucoup à Youssouf Conté et à son invité Khady Cham, étudiant passionné des nouvelles technologies, notamment la robotique et l'intelligence artificielle. 6h passées de 24 minutes, vous suivez Salam Sénégal sur Radio Sénégal. Nous passons à notre rubrique Rétrocette.
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1: Rétro 7 qui nous parle de Amadou Al-Aminou Mohamed, le nommé Premier ministre après le limogeage d'Ousmane Sonko. Ousmane Sonko débarqué de la primature puis propulsé à la tête de l'Assemblée nationale et la Coupe du Monde 2026. Les Lions de la Teranga ont le drapeau des mains du chef de l'État et enfin célébration de la fête de la Tabaski 2026 avec le président de la République Bassirou Diomaye Faye qui appelle à l'unité et aux prières pour la nation. Rappel de toutes ses actualités, c'est bien sûr avec Alicia Préra.
6: Bienvenue. Bassirou Diomaye Faye magnifie le respect mutuel des croyances, socle de l'unité de la nation. Il a aussi prié pour l'équipe nationale en partance pour la Coupe du Monde. Le chef de l'État a effectué les deux rakats de la Tabaski à la Grande Mosquée de Dakar. Le président de la République, je vous propose d'écouter.
7: À l'ensemble de la communauté musulmane du Sénégal, à chaque famille rassemblée à l'occasion de cette Tabaski, pour sacrifier au rituel abrahamique, je présente mes voeux les plus chaleureux de paix, de santé et de prospérité partagée. Je salue aussi nos compatriotes chrétiens qui ont célébré la Pentecôte il y a quelques jours. Cette proximité entre nos fêtes religieuses est la signature d'un peuple qui qui a fait du respect mutuel des croyances le ciment de son unité. La Tabaski nous rappelle par le sacrifice d'Ibrahim sallallahu alayhi wa sallam qu'il faut savoir renoncer à une part de soi pour ce qui est plus grand que soi. C'est une leçon de foi. C'est aussi une leçon de civisme qui parle à la République que nous voulons bâtir. Nous n'ignorons pas les efforts que beaucoup d'entre vous ont consentis pour célébrer dignement cette fête. À celles et ceux qui ont pu le faire, je dis ma reconnaissance. À celles et ceux que les conditions n'ont pas permis pleinement de servir, je dis la solidarité de la nation. Je voudrais en cet instant demander à nos vénérés guides religieux et coutumiers de continuer à porter notre pays dans leurs prières. Je voudrais aussi leur confier nos soldats qui n'ont pas pu être au Sénégal à ce jour et qui sont partis défendre les couleurs de la nation dans le cadre de la Coupe du Monde 2026. Aux imams, aux guides religieux et coutumiers, que leur guide s'élève vers le Tout-Puissant pour la paix de la nation, la cohésion de notre peuple, la réussite de notre jeunesse et la prospérité de notre Sénégal.
6: Le technocrate Ahmadou Al-Aminou Mohamed Lo, désigné pour conduire le prochain gouvernement en remplacement d'Ousmane Sonko, ancien de la Banque Centrale des États d'Afrique de l'Ouest, BCAO, le nouveau Premier ministre a esquissé les grandes lignes de son action lundi après la lecture de son décret de nomination. Le voici.
8: Nous devons tous être conscient du contexte d'urgence dans lequel se trouve notre pays, notamment la situation des finances publiques avec ses impacts sur l'économie, les impacts immédiats de la crise du Moyen-Orient sur les prix des produits énergétiques, sur beaucoup de produits, les tensions récurrentes sur le front social et enfin l'environnement sécuritaire sous-régional délétère. Il nous faut résoudre les difficultés des Sénégalais. Deuxième axe, le djoub-djoubel-djoubenti dans toutes ses composantes. Et enfin, la souveraineté économique, géostratégique et culturelle. Le Sénégal est en tournant. Cela appelle à une mobilisation de la nation autour de cet agenda. Il ne s'agit point d'un changement de cap dans les engagements de transformation systémique du Sénégal. C'est plutôt un changement de méthode dans la cohérence institutionnelle et de l'action gouvernementale voulue par le chef de l'État en veillant à la fidélité aux engagements du projet, impulsé par tous ceux qui se sont mobilisés autour du programme Diomaye président avec comme socle le PASTEF.
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6: Le lendemain, mardi, son prédécesseur Ousmane Sonko a été élu président de l'Assemblée nationale. Dans sa première déclaration, l'ancien premier ministre a tenu à rassurer sur le bon fonctionnement des institutions du pays. Notre reporter Migi Maram Ndiaye a assisté à la séance plénière.
9: Les députés de PASTEF semblaient s'être passé le mot. Presque tous étaient vêtus de blanc. Le public, lui aussi, muni de feuilles blanches, et le député Ousmane Sonko dans une ambiance particulièrement électrique. Le président de séance a assisté à l'enthousiasme de ses députés et du public autour de leur leader. À l'issue du vote, l'ancien Premier ministre a été officiellement installé à son poste de président de l'Assemblée nationale. Aussitôt installé, Ousmane Sonko s'est lancé dans un exercice de clarification.
10: Je n'utiliserai pas, et aucun député avec moi, je n'utiliserai pas cette Assemblée pour nourrir des vendettas personnelles. Ce serait trahir notre propre combat.
9: Il fixe ensuite le cap.
10: L'Assemblée nationale ne sera pas une chambre d'enregistrement. Elle contrôlera l'action gouvernementale. Elle exercera pleinement ses prérogatives constitutionnelles de vote des lois, de contrôle de l'action du gouvernement et d'évaluation des politiques publiques. Elle défendra la transparence des finances publiques, la reddition des comptes et la souveraineté populaire. Elle usera de tous les leviers de contre-pouvoir, constitués.
9: Cette séance s'est déroulée en l'absence presque totale de l'opposition parlementaire. Ces députés ont décidé de quitter l'hémicycle après le refus du président de séance d'accorder la parole à Tiamla Alassane Sall qui faisait un rappel au règlement.
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6: Et pour finir, Coupe du Monde 2026, le chef de l'État a galvanisé les lions en partance pour les États-Unis d'Amérique. Bassirou Diomaye Faye a exhorté mardi les protégés de Papa Thiaw de porter l'espoir d'un peuple et jouer avec passion et détermination.
7: Quand vous entrerez sur le terrain, Vous ne porterez pas seulement vos noms au dos de vos maillots. Vous porterez les pierres des mères. Vous porterez les espoirs des jeunes qui jouent au ballon dans nos rues, sur nos plages, dans nos écoles, sur les terrains parfois difficiles, mais avec des rêves immenses. Vous porterez des millions de compatriotes qui ne vous demanderont jamais d'être parfait, mais qui vous demanderont de rester fidèle à vous-même, à ce que vous êtes, fidèle à votre courage, fidèle à votre solidarité, fidèle à votre dignité, fidèle à cette manière sénégalaise de se battre sans perdre son élégance, de vouloir gagner sans manquer de respect, d'être ambitieux sans cesser d'être humble. Je vous demande de jouer ainsi. Jouez avec intelligence, jouez avec passion, mais jouez avec audace. Jouez avec cette fierté tranquille qui n'a pas besoin de bruit. Et surtout, restez ensemble. Dans une Coupe du Monde, il y aura toujours des moments difficiles. Il y aura des temps faibles. Il y aura des décisions contestées. Il y aura des occasions manquées. Il y aura des minutes où il faudra tenir ensemble, souffrir ensemble, se serrer les dents et ne pas se désunir. C'est là que tout se jouera. Ce n'est pas quand le match est facile que l'on reconnaît une grande équipe. C'est quand elle traverse le feu sans perdre son ordre, sa foi, son unité.
6: C'est tout pour ce présent numéro. Merci d'avoir été avec nous. Et mille merci à Moussa Joseph Faye qui a réalisé cet épisode. On se donne rendez-vous, grâce à Dieu, dimanche prochain.
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1: Un grand merci à Alicia Préra. Rétro 7 vous donne rendez-vous dimanche prochain. En attendant, place à la musique sur les ondes de Radio Sénégal. Nous faisons escale dans l'univers de Diogel Sarro avec le titre Goumbé, un titre aux sonorités chaleureuses à qui célèbre notre patrimoine musical et nous invite au voyage. Bonne écoute à toutes et à tous avec Diogel Sarro et son titre Goumbé.

grand merci à Céline Diop à la technique pour cette proposition musicale. C'était Diogal Sarro avec son titre Goumbé que nous venons d'écouter sur les ondes de Radio Sénégal. Merci d'être toujours avec nous dans Salam Sénégal. Nous espérons que cette parenthèse musicale vous a plu. À présent, place à la deuxième partie de votre matinale avec bien sûr la suite de tout ce qu'il y a proposé comme rubrique, c'est-à-dire TIC et Retro 7, les versions Wolof. C'est dans un instant.

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11: Quand vous entrerez sur le terrain vous ne porterez pas seulement vos noms au dos de vos maillots.
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11: prier ensemble se serrer les dents et ne pas se désunir c'est là que tout se jouera
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0: Il est 7h, bienvenue à tous. Voici la une du journal. Le président de la République, Bassirou Diomaye Faye, a effectué hier une visite de travail à Banjul, en Gambie. Le chef de l'État a réaffirmé les liens géographiques et culturels indissociables qui unissent les deux nations. Pendant ce temps, une forte délégation du gouvernement, avec à sa tête le tout nouveau Premier ministre Al-Aminou Lo, s'est rendue hier à Touba pour présenter les condoléances de la nation à la communauté mouride suite au décès de Serigne Cheikh Saliou Mbake, fils aîné de Serigne Saliou Mbake. À la une également, le premier vol retour officiel des pèlerins convoyés par Air Sénégal à la Mecque est prévu aujourd'hui, dimanche 31 mai 2026 à l'aéroport international Blaise Diagne de Dakar. Cette année, le Sénégal a bénéficié d'un quota de près de 13 000 pèlerins. En football, l'équipe nationale du Sénégal affronte ce dimanche les États-Unis à partir de 19h30 à J-11 de la Coupe du Monde. Ce choc offre aux Lions de la Teranga une opportunité idéale de jauger leur niveau face au pays co-organisateur de la plus grande fête du football. Voilà le sommaire de cette édition. Dans un instant, le développement.
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2: Adramé Ismaël Colli.
0: Céline Noël Diop est de l'autre côté de la baie vitrée. Merci et bienvenue. Dans le cadre d'une visite de travail, le président de la République, Bassirou Diomaye Faye, a été reçu hier à Banjul par son homologue gambien, Adama Barrow. Les deux chefs d'État se sont entretenus sur le renforcement de la coopération bilatérale ainsi que sur les enjeux d'intégration de paix, de sécurité et de développement partagé. Le gouvernement

0: Séance à la famille du défunt, Serigne Cheikh Saliou Mbake, le chef du gouvernement dans la ville sainte de Touba, s'est également rendu auprès du calife des Mourides, Serigne Oumountakha Bachir Mbake, pour également effectuer une présentation de condoléances à la suite du rappel à Dieu de Serigne Cheikh Saliou Mbake. Après son tête-à-tête avec le guide des Mourides, Ahmadou Al-Aminoulo, s'est entretenu avec le porte-parole de Touba, Serigne Bassirou Mbake Abdoul Khadr. Il a ensuite exécuter la prière de 17h dans la grande mosquée de Touba et est allé se recueillir au mausolée de Cheikh Ahmadou Bamba. Auparavant, le président de l'Assemblée nationale, accompagné de son prédécesseur au perchoir, s'est rendu au domicile du défunt calife de Serigne Saliou Mbake. Ousmane Sonko et El Malik Ndiaye ont présenté leurs condoléances à la famille de Serigne Cheikh Saliou. Ils ont été également reçus à part Serigne Oumountakha Bachir Mbake. Bassirou Silla, Touba Mbake, Radio Sénégal.
1: Merci à vous, Bassirou Silla. La compagnie aérienne nationale Air Sénégal s'apprête à entamer la phase retour du pèlerinage au Liesson de l'islam avec un premier vol officiel programmé ce dimanche 31 mai 2026 aux alentours de 15h à l'aéroport international Blaise Diagne, après avoir achevé avec succès les opérations de convoyage vers le Royaume d'Arabie Saoudite. La direction générale de la compagnie et le comité d'organisation du Hajj se mobilisent pour assurer le rapatriement des fidèles dans les meilleures conditions de confort et de sécurité. Cette année, le Sénégal bénéficie d'un quota de 12 860 pèlerins, dont près de 11 000 sont pris en charge par des agences privées contre 1 860 encadrés par la délégation générale au Liesson de l'islam, avec une représentation féminine qui s'élève à 65% du nombre total.
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1: À Tambacounda, la délégation départementale de la Société nationale de gestion intégrée des déchets, Sonaged, a déployé 260 agents et mis en place un important dispositif de nettoiement dans des lieux de forte production de déchets. Il s'agit d'assurer un meilleur cadre de vie. Ainsi, pas moins de 48 tonnes d'ordures sont collectées par jour. Shérif Hassan Ndiaye, délégué régional de la Sonaged du pôle Est Tambacounda et Kédougou, que nous écoutons au micro dans Soumana Sadio.
3: Notre méthodologie pour cette analyse repose sur trois piliers. Le premier pilier, d'abord, c'est l'anticipation en dehors de toute improvisation. Nos équipes ont établi des listes nominatives de sites, des calendriers d'intervention et des circuits de collecte bien avant le début de la période forte activité. Le deuxième pilier, c'est la territorialisation de chaque région qui dispose de son propre dispositif adapté à ses réalités locales. Rien que le département de Tambacounda, 260 agents ont été déployés. On a eu à prendre en charge 51 lieux de culte, c'est-à-dire les mosquées, qu'on a commencé depuis le 15 mai, et plus les trois forêts qui étaient dans la commune, c'est-à-dire avant Pico, derrière tribunal régional et derrière la station Shell. Et pour le tonnage aussi, nous avons eu 5% de plus que l'année dernière. C'est-à-dire que si on fait, par exemple, le total, nous avons pu collecter 48 tonnes jour. Il y a eu trois camions bombes à ordures Morangel, c'est-à-dire les camions à Benordi-Majangel, qui sont sortis trois le jour et trois le dernier jour aussi. On a eu à faire ce qu'on appelle les APA, avant, pendant et après. Donc nous avons eu par exemple 5% de tonnes de plus que l'année dernière. Nous remercions aussi la direction générale pour cette année-ci a pris l'initiative d'augmenter le nombre d'agents.
1: Shérif Hassan Ndiaye, délégué régional de la Sonaged du pôle Est. L'autorité nationale de biosécurité a intensifié ses actions à Thiès en organisant une journée d'animation scientifique et de sensibilisation communautaire à l'École nationale supérieure d'agriculture. Cette initiative vise à mieux informer les citoyens, les producteurs et les acteurs du secteur primaire sur les enjeux cruciaux des biotechnologies technologies modernes et de la régulation des organismes génétiquement modifiés. Khadi Youm pour plus de détails.
4: Elles présentent plusieurs avantages, les biotechnologies modernes. Dans les secteurs de la santé, de l'agriculture et de l'environnement, les OGM ont fait leurs preuves. Aliou Ndiaye, directeur exécutif de l'Autorité nationale de biosécurité.
5: Les diabétiques qui sont insulinodépendants sont obligés de prendre de l'insuline tous les jours pour rester.

0: C'est en vie. Et cette insuline-là, c'est un produit qui est issu d'une bactérie qui a été génétiquement modifiée. Dans le domaine de l'agriculture également, on peut citer un certain nombre d'avantages.
1: Mais leur utilisation doit être encadrée, estime Aliou Ndiaye.
0: L'autorité est là pour réguler pour une meilleure utilisation. Si quelqu'un doit utiliser ces biotechnologies modernes, que cela puisse être bien encadré afin de ne pas créer des impacts négatifs sur l'environnement, sur la santé humaine, mais également sur la santé.
1: Cependant, le niveau de pénétration des OGM au Sénégal demeure un mystère. C'est pourquoi une étude sera réalisée en ce sens. Aliou Ndiaye, directeur exécutif de l'Autorité nationale de biosécurité.
0: Sur le plan scientifique, on ne peut pas dire qu'il y a la présence ou l'absence d'OGM au Sénégal. Et d'ailleurs, cette année, on prévoit de faire une étude au niveau national pour essayer de voir sur les produits qui sont importés au Sénégal, est-ce qu'il y a la présence ou non d'organismes génétiquement modifiés.
1: Et pour sensibiliser davantage agriculteurs et éleveurs sur les biotechnologies modernes, l'Autorité nationale de biosécurité a organisé à Thiès une journée d'animation scientifique et communautaire. Radio Thiès, Radio Sénégal.
2: Pour moderniser et rendre plus transparent le pilotage des politiques publiques, l'État du Sénégal déploie des sessions de renforcement de capacités visant l'uniformisation et la digitalisation des données administratives. C'est dans ce sens qu'un atelier de formation de 5 jours a réuni plus d'une trentaine de chefs de service et d'inspecteurs régionaux à Ziguinchor pour harmoniser, fiabiliser et centraliser les données publiques afin de les rendre pleinement accessibles aux citoyens. Aïssa Toussal nous fait le point.
3: Cette formation sur l'utilisation de la plateforme régionale des données ouvertes destinée à l'ensemble des services sectoriels de la région de Ziguinchor fait suite à un diagnostic réalisé en 2019 du système statistique national.
4: Et qui a révélé qu'au niveau des régions, nous avons des données certes, mais des données sous un format disparate. Chaque service avait ses données par devant lui. En plus de ça aussi, les données n'étaient pas des données très fiables. Et à cela s'ajoute aussi le fait que le grand public peinait à accéder aux données. Les autorités en charge des politiques publiques aussi avaient du mal à accéder en temps réel aux données.
3: Selon Jean-Roderick Malou, directeur de l'action régionale à l'Agence nationale de la statistique et de la démographie, ce renforcement de capacités sur l'ODP régional va permettre aux acteurs locaux de développer la culture de centralisation des données et de produire des données de qualité.
4: À l'issue de cette formation, nous nous attendons à ce que les acteurs locaux puissent être sensibilisés sur la manière dont ils doivent produire une donnée de qualité. Une fois qu'ils la produisent, il faut que cette donnée soit mise dans un espace qui est accessible et que aussi ils développent la culture de centralisation des données, que les données soient centralisées et valorisées pour être mises à la disposition du grand public et des autorités.
3: Au total, ils sont plus d'une trentaine de chefs de service et d'inspecteurs régionaux à suivre cette formation sur l'utilisation de la plateforme régionale des données ouvertes. Et c'est tout ça, le Ziguinchor. Pour Radio Sénégal.
2: L'atelier de validation politique de l'audit genre et du plan d'institutionnalisation du genre du ministère de l'Industrie et du Commerce s'est tenu cette semaine à Dakar. Cette rencontre marque une étape stratégique pour l'intégration de l'égalité homme-femme dans l'administration et les politiques sectorielles. L'objectif est notamment de corriger les disparités pour assurer une meilleure équité dans le secteur industriel. Et commercial. Les détails avec Kodou Diagne.
3: Depuis ces dernières années, d'importantes avancées ont été notées en termes d'intégration du genre dans les stratégies des différents départements ministériels au Sénégal. C'est le cas au ministère du Commerce et de l'Industrie. Yassine Ngadjarate est directrice de cabinet.
5: Nous avons 16 ministères sur 25 qui ont pu réaliser leur audit genre. Le PRIEG a pu appuyer 4 ministères pour la réalisation de cet audit. Le ministre de l'Industrie et du Commerce, Dr Seringue Diop, est très sensible aux questions liées au genre et depuis son arrivée a pu marquer des jalons très importants à travers la nomination de beaucoup de femmes à des postes de responsabilité. Nous avons beaucoup d'exemples comme des directrices générales, moi-même directrice de cabinet, des secrétaires généraux.
3: Mais il reste des défis à relever pour un meilleur renforcement de l'équité et l'égalité du genre.
5: Des améliorations à apporter quant à l'intégration des questions liées au genre dans l'ensemble des directions et des agences qui dépendent du département. Nous avons noté également au niveau des questions liées au genre qu'il y a également beaucoup d'efforts à faire en termes de renforcement de capacités parce que tout le monde ne comprend pas forcément ces questions liées au genre et nous n'avons pas également beaucoup de visibilité sur les actions à mener pour améliorer ces questions liées au genre. Donc, la question du renforcement justement de capacité est très importante pour pouvoir résoudre ces questions et l'intégrer de manière durable et définitive dans les politiques du département.
3: C'est dans ce sens qu'une feuille de route sera élaborée à travers un plan de renforcement institutionnel de l'égalité et l'équité du genre au Sénégal.
2: Le partenariat entre Oxfam Sénégal et l'université numérique Cheikh Hamidou Kane est matérialisé par le projet SAGEF, une initiative conjointe visant à soutenir le numérique au profit de l'entrepreneuriat des jeunes et des femmes au Sénégal. Ce projet de collaboration vient de franchir une étape clé avec son atelier de clôture et de capitalisation, j'y arrive, qui s'est tenu récemment à Dakar, nous dit Yakundoy.
6: Le projet SAGEF a été lancé depuis 2023. Oxfam apporte les moyens financiers. L'université numérique Cheikh Hamidou Kane, son savoir-faire numérique. Objectif, soutenir des projets développés par les jeunes et femmes. Mayoro Cissé, directeur du développement et de la coopération à l'université numérique Cheikh Hamidou Kane.
7: En mettant à disposition des formateurs et des coachs qui ont accompagné les jeunes pour développer des solutions numériques qui ont été réalisées suivant une approche d'identification des besoins des femmes en termes d'amélioration de leur visibilité, stratégie de commercialisation et de gestion de leurs clients.
6: Oxfam a su convaincre ses partenaires pour la mobilisation des ressources financières nécessaires pour la mise en œuvre du projet. Maram Diop, directrice des programmes à Oxfam.
8: Nous avons les compétences, les expertises pour agir sur certains aspects, mais nous avons besoin d'autres acteurs. Nous avons besoin des acteurs du secteur privé. Nous avons besoin aussi des acteurs étatiques qui sont là pour veiller à ce que des cadres légaux porteurs d'opportunités soient là.
6: Ainsi, six projets numériques seront financés au bénéfice de 90 jeunes. Neha Diwad, une des bénéficiaires.
9: J'ai été sélectionnée durant ce projet. Après, on était constitués en groupe et je fais partie du groupe Iyombuna, dont je suis le leader. C'est à travers cela qu'on a mis en place une plateforme de mettre le produit, d'atteindre un réseau plus large et d'accroître le revenu.
6: Le projet SAGEF, sans doute, va contribuer à l'autonomisation des jeunes et des femmes. Une réponse au chômage qui touche cette catégorie de la population.
2: 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Tout le plaisir est pour nous de passer ce moment avec vous.
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2: Durbel a accueilli en début de semaine un comité régional de développement consacré aux préparatifs des états généraux de la culture, de l'artisanat et du tourisme. Cette rencontre visant à poser un diagnostic complet de ces trois secteurs pour relancer l'économie culturelle a réuni autorités administratives et chefs de services régionaux. Salima Tagay.
11: Les professionnels du tourisme exposent les difficultés qui plombent le secteur dans la région de Durbel. Serigne Mbaye, vice-président des offices des syndicats de tourisme du Sénégal et promoteur touristique à Durbel.
12: À Durbel, on a un problème d'infrastructure et d'encadrement. On ne peut pas s'occuper réellement du développement du tourisme à Durbel.
11: La région de Durbel possède un patrimoine culturel et religieux qui pourrait attirer le tourisme, mais ce potentiel n'est pas exploité, dénonce Serigne Mbaye.
12: On a un patrimoine culturel très riche, on a un patrimoine religieux riche, mais on ne peut pas l'exploiter. Notre richesse en matière de tourisme, c'est la culture et la religion. J'ai fait des conférences à Paris, à Londres, à Bruxelles et même en Espagne sur le potentiel touristique qu'il y a à Durbel. Et je rêve de faire au niveau de Durbel ce que j'ai appelé un festival international du zikr africain. Et j'ai choisi la zone de Kourgoumat, la nappe de la mosquée de Kourgoumat, pour abriter ça. Vendredi prochain, j'ai rendez-vous avec le Conseil général de Bouy.
11: Les acteurs se sont réunis autour d'un atelier pour diagnostiquer les difficultés qui gangrènent les sous-secteurs. C'est un prélude des états généraux de la culture, de l'artisanat et du tourisme que compte organiser la tutelle. Salima Tegué Durbel, à Radio Sénégal.
2: Racines et transmission des valeurs communautaires, c'est le thème d'une rencontre qui s'est tenue en milieu de semaine au centre culturel de Fatick sur les rives du fleuve. Ce thème a mis en lumière l'importance de préserver et de léguer les traditions, l'histoire et la culture locale aux jeunes générations. Parmi les invités d'honneur figurait l'écrivaine Sorna Benga. Lors de cette manifestation culturelle, elle a invité la nouvelle génération à renouer avec la poésie. Depuis Fatick, voici le reportage de Paul Ndour.
13: Racine et transmission des valeurs communautaires, c'est le thème choisi pour la rencontre sur le fleuve. À Fatick, l'écrivaine Sorna Benga mise sur la poésie. Son objectif, donner une boussole à la génération qui vient.
14: Et c'est vrai que la jeunesse qui est en face de nous se pose énormément de questions sur ce qui est en train de se passer, quel sera leur avenir. Et je pense que nous, en tant qu'écrivains, la priorité, c'est d'attirer l'attention, de poser le doigt là où il fait mal et de pouvoir essayer de provoquer la discussion. Des jeunes qui ont envie de savoir ce que sera demain.
13: Fatigue devient le point de départ d'un dialogue entre mémoire et avenir. L'idée, c'est de remettre la parole poétique au centre pour que les jeunes s'approprient leur histoire. Sorna Benga.
14: Dans le débat qu'on a enclenché à Fatigue, parce qu'il faut le dire, c'est Fatigue qui ouvre la danse sur le thème racine et transmission des valeurs communautaires, parce que nous savons l'importance de la culture serrère. Cette culture qui prône, en fait, quand il y a beaucoup de proverbes qu'on utilise aujourd'hui ou d'adages qu'on utilise et qui viennent du signe. Par exemple, on nous tue, mais on ne nous déshonore pas. C'est un terme qui a été utilisé par Pinel Prade et Federbe pour qualifier la bravoure des guerriers du Boursin Koumanofen Fama.
13: Sur les rives du fleuve, les mots passent de main en main et l'avenir commence à s'écrire. De Fatigue pour la RTS, Paul Ndour.
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2: 5 mois après la présidentielle de décembre dernier, remportée par le général Mamadi Doumbouya, qui avait pris le pouvoir par la force en septembre 2021, des élections législatives et communales sont organisées ce dimanche 31 mai en Guinée. Les deux scrutins sont considérés comme ceux qui viennent clore le processus de retour du pays à l'ordre constitutionnel. Hier, samedi, marquait le dernier jour des primaires au Nigeria. Les différents partis ont désormais désigné tous leurs candidats pour les élections générales de 2027 au niveau national comme local. Après avoir déjà accueilli un groupe de 42 migrants africains expulsés des États-Unis l'an dernier dans le cadre de l'accord migratoire qu'il a conclu avec Washington, le Ghana a récidivé cette semaine. Plusieurs personnes originaires d'Afrique de l'Ouest déclarées persona non grata sur le territoire américain y ont atterri. Leur nombre exact reste inconnu à ce stade. Le directeur de l'Organisation mondiale de la santé, Tedros Adhanom Ghebreyesus, s'est rendu hier dans la province de l'Ituri, dans l'est de la République démocratique du Congo, épicentre de l'épidémie Ebola. S'il s'est voulu plutôt rassurant sur la capacité à vaincre l'épidémie, il a appelé à davantage de soutien face au manque de personnel médical déployé sur le terrain, notamment dans les zones rurales.
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2: En sport, test majeur pour le Sénégal à quelques jours du coup d'envoi de la Coupe du Monde de football FIFA 2026. Les Lions croisent les États-Unis dans un des pays hôtes du tournoi mondial ce dimanche en match amical à Charlotte. À 19h30, en Ligue des Champions, le Paris Saint-Germain d'Ibrahim Baye, encore sur le toit de l'Europe, Benoît Bayane.
16: Dans l'actualité des sports, Ligue des Champions, le Paris Saint-Germain, sacré champion d'Europe pour la deuxième fois de son histoire. Opposé à Arsenal en finale de la Ligue des Champions, le PSG s'est imposé au tir au but et conserve son titre de champion d'Europe 4-3. Répétition générale avant la Coupe du Monde de football. Ce dimanche, le Sénégal 14e défie les États-Unis 16e au classement FIFA au Bank of America Stadium de Charlotte dans un match amical de prestige à quelques jours de la Coupe du Monde 2026. Un duel symbolique entre le champion d'Afrique et l'un des pays organisateurs du Mondial 2026 pour jauger les forces en présence avant le grand rendez-vous mondial. Un test majeur pour les Lions, notre consultant Chatiyan Biteye explique.
17: Un très bon test pour Pantiaou afin de revoir un peu ses stratégies parce que les États-Unis non seulement font partie des pays qui organisent, ils ont des ambitions pour cette Coupe du Monde, surtout que pour la dernière Coupe du Monde, ils avaient été éliminés par la Hollande en 8e de finale. Ensuite, dans la la phase de groupe également, ils étaient bien classés, deuxième après un bon match contre l'Angleterre. C'est dire que c'est un pays qui progresse beaucoup, simplement parce qu'il y a de très bons joueurs hein, qui évoluent dans de bons clubs. Robinson avec Fulham, Adamson également avec Bournemouth, Aronson également avec Leeds. C'est dire qu'ils ont des joueurs en Premier League au premier championnat. C'est dire que sur l'ensemble, en tout cas, de son effectif, ça fait un bon collectif bien armé pour s'opposer au Sénégal. Et ça permettra à partir de revoir un peu ses stratégies. Surtout que c'est un pays qui peut profiler un peu la Norvège, la France, avec un football beaucoup plus physique, beaucoup plus rapide. Donc c'est dire que véritablement, c'est un bon adversaire. Dessus quoi, on peut ajouter que c'est un pays qui n'est pas loin du ranking FIFA 16e. Donc je crois qu'on peut considérer que c'est un très bon test pour le Sénégal. Et puis ça devrait être payant pour un match qui aura allure de compétition officielle.
16: Sénégal, États-Unis, c'est ce dimanche 31 mai à 19h30 à Charlotte, en direct également sur Radio Sénégal, commentaire, Tchernou Souleymane Diallo, Tandakh Ndiaye. Les hommes de Pape Thiaw resteront dans cette ville de Charlotte jusqu'au 7 juin avant de se rendre à San Antonio au Texas où ils affronteront l'Arabie Saoudite dans un autre match amical de préparation le 9 juin. Football chez nous, l'UGB Sporting Club compte bien représenter le Sénégal en Coupe CAF. L'équipe vainqueur de la Coupe du Sénégal 2026 sera prête pour l'aventure africaine si les autorités universitaires le décident. Des renforts seront effectués afin de permettre à l'équipe qui évolue en National 1 ou D3 de ne pas faire de la figuration en Coupe de la Confédération, explique le président de la section football du club universitaire. Aliou Kara Kandé était l'un des invités de l'émission en direct des stades sur RSI ce samedi. Je vous propose de l'écouter.
18: Je peux dire qu'on est prêt, très sportivement, à représenter le Sénégal au niveau continental, parce qu'après avoir éliminé ces grandes équipes au niveau national, un peu de renfort peut nous permettre de représenter dignement le Sénégal. Financièrement, je peux aussi dire que nous sommes prêts parce que nous sommes une institution. Et une institution comme l'UGB, si elle se fixe l'objectif d'aller représenter le Sénégal, elle peut trouver facilement les moyens. Ça, c'est ma vision, c'est ma conviction. Parce que trouver des partenaires qui vont l'accompagner, c'est une institution étatique en collaboration avec les institutions étatiques, le ministère de l'Enseignement supérieur. Je pense que l'État même doit accompagner l'université parce que, en quelque sorte, c'est un message pour dire que sport et études, c'est possible. Une université qui arrive à remporter la Coupe du Sénégal, qui représente dignement le Sénégal à la CAF, c'est un fort message pour dire que sport et études, bel et bien possible. Si l'université se fixe l'objectif de rejoindre la CAF financièrement et sportivement, nous pouvons le faire. Si aujourd'hui, après avoir discuté avec les autorités, nous décidons de représenter le Sénégal, nous allons le renforcer dans tous les côtés, que ce soit le staff technique, le staff administratif, l'effectif, nous allons renforcer tous les côtés parce que nous n'allons pas uniquement pour participer, mais nous voulons représenter dignement le Sénégal comme le font les équipes nationales ces dernières années. Donc si aujourd'hui on décide de le faire, nous allons le faire à fond.
16: Et puis le Sénégal qualifié pour le troisième tour des éliminatoires de la Coupe du Monde de football féminin U17, les protégés de Christian Basse se sont imposés devant leurs homologues du Cameroun par 5 tirs au but à 4, temps réglementaire. 0 but partout ce samedi à Yaoundé au Cameroun. Même score à l'aller au stade Ladior de Thiès. Le Sénégal affrontera au troisième et dernier tour le Ghana vainqueur du Libéria. La Coupe du Monde féminine U17 de football se tiendra du 17 octobre au 7 novembre 2026 au Maroc. Chez les seniors, Mamoussa Cissé, le sélectionneur national, convoque 25 joueuses pour une double confrontation amicale avec le Nigeria. Match prévu les 5 et 8 juin prochains au Nigeria. Les deux sélections affichent leurs armes en vue de la CAN féminine 2026 prévue au Maroc du 25 juillet au 16 août prochain. Pour rappel, le Nigeria, champion en titre, est le pays le plus titré de la compétition avec 11 consécrations. Et c'était tout pour l'espoir.
10: Adramé Ismaël Colli.
2: Merci à vous, Benoît Badiane. 7h26 minutes. C'est la fin de cette édition d'information mise en onde par Céline Noël Diop, Ousmane Diop et Aram Fall. Réalisation et coordination, Pape Malik Nau et Elisabeth Agnessard. Fidèles auditeurs, merci de nous avoir écoutés. Dans un instant, le journal en Wolof avec Adia Fatoussard.

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1: Et Johanna Sylvie Yvette Manga. Frères et sœurs dans la foi, amis auditeurs, quand nous parlons de Sainte Trinité, c'est le Père, le Fils et le Saint-Esprit. Dieu est quelqu'un qui nous aime. Le livre de l'Exode, dans la première lecture, nous présente un Dieu libérateur qui fait alliance avec son peuple. Il veut en faire ses amis. Or, voilà que le peuple a commis un péché très grave. Au lieu d'accueillir cette amitié avec Dieu, il s'en est détourné. Dans la seconde lecture, Saint Paul nous invite à accueillir l'amour qui est en Dieu et à nous laisser transformer par lui. Cela doit vraiment changer nos relations les uns avec les autres. Paul nous parle de joie, de perfection dans la charité. C'est par notre manière de vivre ensemble comme des frères que nous dirons quelque chose de l'amour de Dieu. Nous ne pouvons pas témoigner d'un Dieu d'amour et de paix si nous restons fâchés avec quelqu'un. Oui, en ce dimanche, nous célébrons la solennité de la Sainte Trinité, Père, Fils et Esprit, Dieu qui est amour. Nous sommes donc invités à nous ouvrir à une vie remplie de cet amour qui vient de Dieu.

0: Première lecture. Lecture du livre de l'Exode, chapitre 34, versets 4b à 6 et de 8 à 9. En ces jours-là, Moïse se leva de bon matin et il gravit la montagne du Sinaï comme le Seigneur le lui avait ordonné. Il emportait les deux tables de pierre. Le Seigneur descendit dans la nuée et vint se placer là auprès de Moïse. Il proclama son nom qui est le Seigneur. Il passa devant Moïse et proclama « le Seigneur, Dieu tendre et miséricordieux, lent à la colère, plein d'amour et de vérité. » Aussitôt, Moïse s'inclina jusqu'à terre et se prosterna. Il dit « s'il est vrai, mon Seigneur, que j'ai trouvé grâce à tes yeux, daigne marcher au milieu de nous. Oui, c'est un peuple à la nuque raide, mais tu pardonneras nos fautes et nos péchés et tu feras de nous ton héritage. » Parole du Seigneur.
1: Nous rendons grâce à Dieu.

0: Deuxième lecture. Lecture de la deuxième lettre de Saint Paul apôtre aux Corinthiens. Chapitre 13, versets 11 à 13. Frères, soyez dans la joie. Cherchez la perfection. Encouragez-vous. Soyez d'accord entre vous. Vivez en paix et le Dieu d'amour et de paix sera avec vous. Saluez-vous les uns les autres par un baiser de paix. Tous les fidèles vous saluent. Que la grâce du Seigneur Jésus-Christ, l'amour de Dieu et la communion du Saint-Esprit soient avec vous tous. Parole du Seigneur.
1: Nous rendons grâce à Dieu.

0: Évangile de Jésus-Christ selon Saint Jean, chapitre 3, versets 16 à 18. Dieu a tellement aimé le monde qu'il a donné son Fils unique, afin que quiconque croit en lui ne se perde pas, mais obtienne la vie éternelle. Car Dieu a envoyé son Fils dans le monde, non pas pour juger le monde, mais pour que par lui, le monde soit sauvé. Celui qui croit en lui échappe au jugement. Celui qui ne croit pas est déjà jugé du fait qu'il n'a pas cru au nom du Fils unique de Dieu. Acclamons la parole de Dieu.
1: Louange à toi, Seigneur Jésus.

Bien-aimés en Christ, nous célébrons aujourd'hui la fête de la Sainte Trinité, Dieu qui est Père, Fils et Esprit. Que cette fête de la Sainte Trinité soit l'occasion pour nous d'accueillir dans nos vies cette promesse d'une présence divine qui libère, renforce et fait vivre, pour qu'en se reconnaissant en Jésus-Christ, Fils d'un Père, dont l'amour n'a pas de pareil, et en se laissant transformer par son esprit, l'amour qui, depuis toujours, est au cœur de la Trinité, devienne notre manière d'être et de témoigner. Mon baptême, écrivait Charles de Foucauld, doit être l'apostolat de la bonté. En nous voyant vivre, les autres doivent dire « leur religion doivent être bonnes. » Celui qui veut voir le Père, le Fils et l'Esprit doit chercher les lieux où l'on trouve la charité. Oui, la charité rend la Trinité visible. La charité rend la Trinité visible. En effet, dans la charité, il y a au moins deux protagonistes, celui qui aime et celui qui est aimé. Il y a l'amour qui circule entre deux. Dans la Trinité, il y a le Père, le Fils et l'Esprit. Autrement dit, l'amant, l'aimé et l'amour. L'amant, l'aimé et l'amour. Ce mystère d'amour nous donne de percevoir une proximité inouïe de Dieu. Dieu n'est pas un être solitaire. Il n'attend pas sur son trône que nous venions lui faire des croupettes. Dieu est infiniment grand et nous sommes invités à l'adorer. Mais en même temps, il y a une vie d'amour en Dieu. La Trinité, un mystère d'amour. Trois personnes qui s'aiment depuis l'éternité. C'est un Père qui se donne tout entier à son Fils, sans rien se réserver pour lui. C'est un Fils qui se reçoit tout entier de son Père. C'est un Esprit qui est le sceau de l'amour, parfaitement réciproque du Père et du Fils. Dans le mystère de la Trinité, amis croyants, nous voyons que Dieu n'est pas seulement celui qui donne. Il est aussi celui qui accueille et qui reçoit. Si l'on considère Dieu seulement comme le donateur de tout bien, on se demande ce que l'on pourrait bien lui apporter. La relation avec lui serait à sens unique. Dans le Fils, nous découvrons que Dieu est aussi celui qui reçoit. Et un peu comme les parents qui donnent aux enfants de l'argent pour qu'ils puissent leur acheter un cadeau. Recevoir est une dimension essentielle de l'amour. Recevoir est une dimension essentielle de l'amour. Cela nous met en situation d'humilité, de dépendance, de gratuité vis-à-vis de l'autre. Dans ce mouvement où l'on donne et où l'on reçoit, naît la communion, naît la charité. Dans le don et l'accueil réciproque, naît un lien fort, un lien vivant, de plus en plus tangible et qui réjaillit sur l'un et sur l'autre. Une communion d'amour. Voilà ce que nous célébrons aujourd'hui. Une communion d'amour. Amis croyants, nous sommes créés pour aimer. La meilleure preuve que nous sommes faits à l'image de la Trinité est la suivante. Seul l'amour nous rend heureux, car nous vivons en relation et nous vivons pour aimer et être aimé. Nous vivons pour aimer et être aimé. Frères et sœurs en Christ, mais il faut aller plus loin encore. La chance que nous avons est un don de Dieu. Être chrétien est une grâce. Dieu ne nous invite pas à être seulement des spectateurs de cet amour infini, mais d'y être
participants. Ne soyons pas des spectateurs de la Trinité. Soyons des participants de la Trinité. Pour finir, frères et sœurs en Christ, que la contemplation de la Trinité nous aide à mieux vivre de la charité, qu'elle nous aide à toujours désirer l'unité sans pour autant vouloir faire disparaître les différences, qu'elle nous aide à ne jamais regarder les autres avec un complexe de supériorité. Qu'il en soit ainsi, aujourd'hui, demain et pour les siècles des siècles, au nom du Père et du Fils et du Saint-Esprit. Amen.

Dieu notre Père, en ce dimanche de la Sainte Trinité, nous te rendons grâce pour tous les nouveaux communiants du doyenné de Grand Dakar Yoff. Merci pour ce jour béni où ils reçoivent pour la première fois le corps et le sang de ton Fils Jésus-Christ. Que cette rencontre avec Jésus Eucharistie remplisse leur cœur de paix, de joie et d'amour. Esprit Saint, guide leurs pas chaque jour. Aide-les à grandir dans la foi, dans l'obéissance à la parole de Dieu et dans l'amour de leur famille et leurs prochains. Seigneur Jésus, reste toujours leur ami fidèle. Protège-les du mal et fais d'eux des témoins lumineux de l'Évangile dans leurs écoles, leurs maisons et leurs communautés. Nous confions également aux soins de la Vierge Marie, les parents, parrains, marraines, catéchistes et prêtres qui les accompagnent sur le chemin de la foi. Que la Sainte Trinité, Père, Fils et Saint-Esprit, les bénisse aujourd'hui et pour toujours. Amen.

0: Amis auditeurs, merci d'avoir suivi votre émission dominicale du jour du Seigneur, parole de Dieu et louange de l'Afrique en cette solennité de la Sainte Trinité. Cette émission vous a été présentée par Joseph Götzane
1: et Johanna Sylvie Yvette Manga.
0: Merci à Abidjé qui a assuré la partie technique. À présent, cédons la place à John Mendy pour l'émission en Wolof.
1: Bon dimanche et sainte semaine dans le Christ.

0: année, l'Église célèbre la solennité de la Sainte Trinité le dimanche qui suit la Pentecôte. Tous les chrétiens sont invités à réfléchir sur le mystère central de notre foi, qui est un Dieu en trois personnes divines, Père, Fils et Saint-Esprit. Les textes liturgiques nous parlent de l'amour, un amour vrai et sincère de Dieu Père qui nous a créés, Dieu Fils qui marche à nos côtés dans les difficultés et Dieu Esprit Saint qui habite nos cœurs et nous donne le souffle de vie. Puisse l'Esprit Saint nous donner la grâce de nous tourner vers ce Dieu trois fois saint. Nous nous levons pour accueillir le célébrant.
1: Frères et sœurs dans la foi, amis auditeurs, nous sommes aujourd'hui au premier dimanche après la Pentecôte et nous célébrons la solennité de la Sainte Trinité. Nous te louons et nous te bénissons, Dieu Père, Fils et Saint-Esprit. Tu te révèles à nous, Dieu de tendresse et pitié, Dieu plein d'amour et de fidélité.

0: chers frères et sœurs, préparons-nous à la célébration de ce mystère eucharistique en reconnaissant que nous avons péché. Je confesse à Dieu Tout-Puissant.
1: Je reconnais devant mon frère et sœur que j'ai péché
0: en pensée, en parole, par action et par omission. Oui, j'ai vraiment péché. C'est pourquoi je supplie la bienheureuse Vierge Marie, les anges et tous les saints, et vous aussi, mes frères et sœurs, de prier pour moi, le Seigneur, notre Dieu. Que Dieu Tout-Puissant nous fasse miséricorde, qu'il nous pardonne nos péchés et nous conduise à la vie éternelle.
2: Amen.
3: Dieu Père, tu es le Dieu de tendresse et de pitié. Quand nous oublions de partager cette tendresse avec nos frères et sœurs, pardonne-nous, Seigneur. Dieu Fils, tu es notre Sauveur et notre Frère. Tu viens non pour condamner, mais pour sauver. Quand nous condamnons injustement notre frère, pardonne-nous, Seigneur. Dieu Saint-Esprit, tu es communion d'amour du Père et du Fils. Quand nous traitons nos frères et sœurs en étranger, pardonne-nous, Seigneur.

Seigneur Dieu notre Père, tu as envoyé dans le monde le Verbe de vérité et l'Esprit qui sanctifie pour révéler aux hommes ton admirable mystère. Donne-nous de professer la vraie foi en reconnaissant la gloire de l'éternelle Trinité, en adorant son unité dans sa toute-puissance. Par Jésus-Christ, ton Fils, notre Seigneur, qui vit

0: Le livre de l'Exode nous présente un Dieu libérateur qui fait alliance avec son peuple. Un Dieu sauveur qui se révèle comme tendre et miséricordieux, lent à la colère, plein d'amour et de fidélité.
1: Lecture du livre de l'Exode. En ces jours-là, Moïse se leva de bon matin et il gravit la montagne du Sinaï comme le Seigneur lui avait ordonné. Il emportait les deux tables de pierre. Le Seigneur descendit dans la nuée et vint se placer là auprès de Moïse. Il proclama son nom qui est le Seigneur. Il passa devant Moïse et proclama : Le Seigneur, Dieu tendre.

et miséricordieux, lent à la colère, plein d'amour et de vérité. Aussitôt, Moïse s'inclina jusqu'à terre et se prosternant. Et il dit, « S'il est vrai, mon Seigneur, que j'ai trouvé grâce à tes yeux, daigne marcher au milieu de nous. Oui, c'est un peuple à la nuque raide, mais tu pardonneras nos fautes et nos péchés, et tu feras de nous ton héritage. » Parole du Seigneur. Amen.

0: Saint Paul nous invite à accueillir l'amour qui est en Dieu et à nous transformer par lui dans nos relations les uns avec les autres.
1: Lecture de la deuxième lettre de Saint Paul apôtre aux Corinthiens. Frères, soyez dans la joie. Cherchez la perfection. Encouragez-vous. Soyez d'accord entre vous. Vivez en paix. Et le Dieu d'amour et de paix sera avec vous. Saluez-vous les uns les autres par un baiser de paix. Tous les fidèles vous saluent. Que la grâce du Seigneur Jésus-Christ, l'amour de Dieu et la communion de l'Esprit-Saint soient avec vous. Parole du Seigneur.

gloire au Père, au Fils et au Saint-Esprit, au Dieu qui est, qui était et qui vient.

Dieu a tellement aimé le monde qu'il a donné son Fils unique, afin que quiconque croit en lui ne se perde pas, mais obtienne la vie éternelle. Car Dieu a envoyé son Fils dans le monde, non pas pour juger le monde, mais pour que par lui, le monde soit sauvé. Celui qui croit en lui échappe au jugement. Celui qui ne croit pas est déjà jugé du fait qu'il n'a pas cru au nom du Fils unique de Dieu.

0: abbé Augustin Tchao, vicaire de la cathédrale, nous aidera à approfondir les textes liturgiques que l'Église nous propose en cette solennité de la Sainte Trinité.
1: Fondamental de l'identité chrétienne et la profession de foi en la Sainte Trinité. Un seul Dieu en trois personnes, le Père et le Fils et le Saint-Esprit. Un profond et grand mystère qu'on ne peut appréhender ni comprendre dans une logique cartésienne ou mathématicienne, mais comme un don que Dieu s'est fait de lui-même à l'humanité depuis les origines, don accueilli progressivement par le peuple d'Israël qui s'est choisi depuis Abraham et qui a atteint sa plénitude avec l'avènement de Jésus-Christ, le Fils unique de Dieu, de qui nous avons reçu le don de l'Esprit Saint qui fait de nous des enfants de Dieu par le baptême. Après avoir célébré dimanche dernier la solennité de Pentecôte, nous magnifions aujourd'hui

0: éternelle Sainte Trinité. La succession de ces deux fêtes dans l'agencement de la liturgie catholique nous enseigne que seul le Saint-Esprit est capable de nous introduire dans l'intimité de Dieu. Seul il est capable d'ouvrir notre être tout entier à Dieu et nous permettre de marcher sur ses traces. La Sainte Trinité, un mystère d'amour et de communion entre le Père, le Fils et le Saint-Esprit, trouve la source de sa révélation dans la parole de Dieu, où Dieu lui-même a progressivement montré sa nature à son peuple. Avec le peuple d'Israël, depuis Abraham, en passant par Moïse et les autres prophètes, Dieu s'est fait proche des siens. Il s'est révélé comme le Seigneur, Dieu de tendresse et de miséricorde, lent à la colère, plein d'amour et de vérité, comme nous venons de l'entendre dans la première lecture du jour, tirée du livre de l'Exode. À ce stade, Dieu est accueilli par le peuple comme le seul vrai Dieu qui a créé le ciel et la terre, qui a sauvé son peuple de l'oppression d'Égypte, qui l'a conduit ensuite vers la terre promise par la main de son serviteur Moïse. Il a ensuite choisi parmi le peuple beaucoup de prophètes et des rois qui parleront et gouverneront en son nom. Dieu préparait ainsi le peuple d'Israël et au-delà l'humanité tout entière à accueillir le don ultime qu'il allait se faire de lui-même en son Fils Jésus-Christ, vrai visage de Dieu son Père. Ainsi, par sa venue, notre Seigneur Jésus-Christ nous a révélé que Dieu est son Père. Il est Père en son Fils qu'il a envoyé dans le monde, preuve de son amour suprême, de son amour sans limite, comme nous l'avons accueilli dans la page d'Évangile de ce jour. En effet, Saint Jean l'Évangéliste nous rapporte aujourd'hui la conclusion de la discussion entre Jésus et Nicodème, ce pharisien qui est venu le voir nuitamment. Jésus, après une longue discussion avec Nicodème, l'introduit progressivement dans le mystère de sa filiation divine et l'invite à croire en lui, le Fils de Dieu, pour échapper au jugement et être sauvé. Chers frères et sœurs, avec Jésus, nous est tracé le chemin qui mène à Dieu le Père, qui partage avec lui la même nature divine et qui vit avec lui dans la pleine communion par l'action de l'Esprit Saint, qui est le don du Père et le don du Fils. La famille trinitaire ainsi réunie dans le cœur du croyant devient la source principale de sa vie de foi, de sa vie d'espérance et de charité. Elle devient le sceau, c'est-à-dire le caractère indélébile sur lequel toute sa vie doit être construite. C'est d'ailleurs la raison pour laquelle toute action liturgique, tout au début de la messe jusqu'à la fin, ou toute autre célébration paraliturgique est marquée du signe de la Sainte Trinité. Au nom du Père et du Fils et du Saint-Esprit, que la grâce du Seigneur Jésus-Christ, l'amour de Dieu le Père et la communion du Saint-Esprit soient avec vous. Autant de formules qui évoquent notre pleine communion à Dieu qui est un et trine, un seul Dieu qui s'est progressivement révélé à nous dans l'immensité de sa gloire et de son amour. Mais cette communion à Dieu ne saurait se vivre pleinement que dans la communion entre nous qui lui appartenons. D'où l'invitation de l'apôtre Paul, dans la deuxième lecture, à mener une vie fraternelle, une vie de communion qui tire sa source de la communion trinitaire. Chers frères et sœurs, vivre dans la communion en Église n'est donc pas une option facultative, encore moins une stratégie de survie, surtout quand on vit dans un pays ou dans un quartier où les chrétiens sont minoritaires. Il s'agit d'une condition essentielle pour témoigner de quelle source nous nous abreuvons dans la foi qui nous unit au Christ. Vivre donc dans la communion et dans l'unité, c'est surtout refléter le vrai visage de Dieu qui est amour et communion. Prions qu'en ce jour où nous célébrons la Sainte Trinité, que Dieu lui-même nous inspire les actes et les paroles qui feront de nos familles et de nos communautés de véritables lieux où l'amour se vit au-delà de nos différences. Que l'Eucharistie que nous célébrons soit pour chacun et chacune de nous la source intérissable d'amour. Par Jésus le Christ, notre Seigneur, qui vit et règne dans l'unité du Saint-Esprit, Dieu, pour les siècles des siècles.
1: Nous croyons en Dieu le Père Tout-Puissant, qui nous a créés par amour, à son image et à sa ressemblance. Nous croyons en Jésus-Christ, vrai Dieu et vrai homme, mort et ressuscité pour notre salut. Nous croyons en l'Esprit Saint, esprit d'amour et de lumière, qui ne cesse de nous renouveler, de renouveler la face de la terre. Avec tous ceux qui confessent leur foi au Père, Fils et Esprit Saint, Seigneur, nous t'acclamons.
0: En Dieu. Est né de la Vierge Marie, qui a été et mort, a été enseveli et descendu aux enfers le troisième jour et ressuscité des morts, et monté au ciel, et est assis à la droite de Dieu le Père Tout-Puissant, d'où il viendra juger les vivants et les morts. Je crois en l'Esprit Saint, à la Sainte Église catholique, à la communion des saints, à la rémission des péchés, à la résurrection de la chair, à la vie éternelle. Chers frères et sœurs, réunis pour célébrer les bienfaits de Dieu, prions-le de nous inspirer lui-même une prière qu'il puisse exaucer. Ensemble, prions.

Seigneur, par l'intercession de Marie, ta mère, accorde à tous les pasteurs le courage de proclamer l'Évangile avec audace et bienveillance, afin que nos communautés soient des lieux de paix, d'accueil et d'unité. Dieu de bonté et de miséricorde, exauce-nous.

Seigneur, par l'intercession de Marie, ta mère, accorde à tous les dirigeants du monde, et en particulier à ceux de notre pays, le Sénégal, la clairvoyance, afin qu'ils travaillent sans relâche en faveur de la justice, la paix et le respect de la dignité humaine. Dieu de bonté et de miséricorde, écoute-nous.

Seigneur, par l'intercession de Marie, ta mère, accorde à toutes les personnes qui souffrent, aux malades et aux désespérés de la vie, la force dans l'épreuve et qu'ils trouvent des âmes généreuses qui leur manifestent la tendresse et l'amour. Dieu de bonté et de miséricorde, exauce-nous.

Seigneur, par l'intercession de Marie, ta mère, nous te confions tous les moments du monde et celle qui aspire à être mère. Tu connais les désirs de leur cœur. Sois la force dans leur faiblesse, le réconfort dans leur souffrance et la paix dans leur tourment. Dieu de bonté et de miséricorde, exauce-nous.

Seigneur, par l'intercession de Marie, ta mère, accorde à notre communauté paroissiale, rassemblée en ce dimanche, de vivre ton mystère au quotidien. En sortant de notre égoïsme, en pardonnant et en nous aimant les uns les autres, que cette Eucharistie fortifie notre foi. Dieu de bonté et de miséricorde, écoute-nous.

0: Regarde avec bonté, Seigneur, le peuple qui se confie en ta miséricorde. Comme il ne peut subsister sans toi, soutiens-le maintenant de tes bienfaits, pour qu'il progresse jusqu'à l'éternité par le Christ notre Seigneur.
1: Amen.
2: Seigneur, tu es le maître de la semence comme de la moisson. Avec ce pain et ce vin que nous portons à ton autel, reçois en même temps l'offrande de nos vies, de nos joies et de nos peines. Toi, le maître de tout ce qui existe, toi, l'auteur et la racine de tout le bien qui germe en notre vie.

avec moi, chers frères et sœurs, comme au sacrifice que nous faisons.

Nous t'en prions, Seigneur notre Dieu, par ton nom que nous invoquons. Sanctifie ces présents offerts par ceux qui te servent et fais de nous-mêmes par ces dons une éternelle offrande à ta gloire. Par Jésus, le Christ notre Seigneur.

Vraiment, il est juste et bon, pour ta gloire et notre salut, de t'offrir notre action de grâce, toujours et en tout lieu. Seigneur, Père très saint, Dieu éternel et tout-puissant, avec ton Fils unique et le Saint-Esprit, tu es un seul Dieu, tu es un seul Seigneur, non pas en une seule personne, mais une seule substance en trois personnes. Ce que nous croyons de ta gloire, parce que tu l'as révélé, nous le croyons pareillement, et de ton Fils et du Saint-Esprit. Et quand nous proclamons notre foi au Dieu éternel et véritable, nous adorons en même temps chacune des personnes dans l'unique nature et leur égale majesté. C'est ainsi que les anges et les archanges et les plus hautes puissances des cieux ne cessent de chanter d'une même voix en proclamant.

Toi qui es vraiment saint, toi qui es la source de toute sainteté, Dieu notre Père, nous voici rassemblés devant toi et dans la communion de toute l'Église, nous célébrons le jour où le Christ est ressuscité d'entre les morts. Par lui que tu as élevé à ta droite, nous te prions. Sanctifie ces offrandes en répandant sur elles ton esprit, qu'elles deviennent pour nous le corps et le sang de Jésus, le Christ notre Seigneur. Au moment d'être livré et d'entrer librement dans sa passion, il prit le pain, il rendit grâce, il le rompit et le donna à ses disciples en disant, « Prenez et mangez-en tous, ceci est mon corps livré pour vous. »

De même, après le repas, il prit la coupe. De nouveau, il rendit grâce et la donna à ses disciples en disant, « Prenez et buvez-en tous, car ceci est la coupe de mon sang, le sang de l'Alliance nouvelle et éternelle qui sera versé pour vous et pour la multitude en rémission des péchés. Vous ferez cela en mémoire de moi. »

En faisant ainsi mémoire de la mort et de la résurrection de ton Fils, nous t'offrons, Seigneur, le pain de la vie et la coupe du salut. Et nous te rendons grâce, car tu nous as estimés dignes de nous tenir devant toi pour te servir. Humblement, nous te demandons qu'en ayant part au corps et au sang du Christ, nous soyons rassemblés par l'Esprit Saint en un seul corps. Souviens-toi, Seigneur, de ton Église répandue à travers le monde. Fais-la grandir dans ta charité, en union avec notre pape Léon, notre archevêque André et tous les évêques, les prêtres et les diacres. Souviens-toi aussi de nos frères et sœurs qui se sont endormis dans l'espérance de la résurrection. Et souviens-toi dans ta miséricorde de tous les défunts, particulièrement de ceux pour qui nous célébrons cette messe. Accueille-les dans la lumière de ton visage. Sur nous tous enfin, nous implorons ta bonté, particulièrement sur tes fidèles serviteurs et servantes qui se joignent à nous pour rendre grâce à Dieu ou lui présenter leurs intentions particulières. Permets qu'avec la Vierge Marie, la bienheureuse Mère de Dieu, Notre-Dame des Victoires, avec Saint Joseph son époux, avec les apôtres et tous les saints qui ont fait ta joie au long des âges, nous ayons part à la vie éternelle et que nous chantons ta louange et ta gloire par ton Fils Jésus le Christ.

Comme nous l'avons appris du Sauveur et selon son commandement, nous osons dire, Notre Père, que ton nom soit sanctifié, que ton règne vienne, que ta volonté soit faite sur la terre comme au ciel. Donne-nous aujourd'hui notre pain de ce jour. Pardonne-nous nos offenses, comme nous pardonnons aussi à ceux qui nous ont offensés. Délivre-nous de tout mal, Seigneur, et donne la paix à notre temps. Soutenus par ta miséricorde, nous serons libérés de tout péché, à l'abri de toute épreuve. Nous qui attendons que se réalise cette bienheureuse espérance, l'avènement de Jésus-Christ, notre Sauveur. Seigneur Jésus-Christ, tu as dit à tes apôtres, je vous laisse la paix, je vous donne ma paix. Ne regarde pas nos péchés, mais la foi de ton Église. Pour que ta volonté s'accomplisse, donne-lui toujours cette paix et conduis-la toujours vers l'unité parfaite, toi qui vis et règne pour les siècles des siècles.

0: Frères et sœurs, dans la charité du Christ, donnez-vous la paix.
1: Seigneur Jésus, toi l'agneau immolé, toujours vivant, en toi nous sommes tous frères et sœurs. Apprends-nous ensemble à nous aimer, à nous accueillir, à accueillir tes richesses qui nous viennent par les uns et les autres.

0: Seigneur, je ne suis pas digne de te recevoir, mais dis seulement une parole, je serai Dieu.
1: Seigneur Jésus, ami fidèle des hommes, tu nous invites à la table où tu nous partages ton corps, nourriture pour la vie éternelle. Que ta présence dans cette Eucharistie nourrisse notre foi et nous rende forts et confiants pour témoigner de toi.

0: Nous allons achever notre prière. Des moments silencieux de prière et d'action de grâce. Dieu est le seul créateur du ciel et de la terre.
1: En professant notre foi en la Trinité éternelle et sainte, comme en son indivisible unité, par Jésus le Christ notre Seigneur.
0: Nous allons suivre quelques annonces paroissiales et aussi pour dire qu'il y a la première communion aujourd'hui.
2: Les enveloppes de denier de culte sont disponibles au sortir des messes. Pour les rendre, vous êtes prié de vous adresser au prêtre ou au secrétariat de la paroisse. Nous rappelons que le denier de culte est un devoir pour tout chrétien. Tous ceux qui ne se sont pas acquittés de ce devoir sont priés de le faire avant la fin du mois de juin. Il y aura conseil pastoral paroissial le mercredi 10 juin à la salle Hyacinthe Kandoum à partir de 18h. Ordre du jour, la journée de fin d'année pastorale et l'accueil de Monseigneur Augustin Ndiaye. La création d'un nouveau cimetière chrétien à Guédiawaye est une urgence. L'archevêque de Dakar, Monseigneur André Gay, lance un appel de solidarité et de générosité à tous les fidèles. Chaque geste compte, quel qu'il soit. Nous sommes invités donc à soutenir ce projet pour garantir la dignité de nos défunts. Ceux qui veulent participer peuvent se rapprocher des prêtres ou du secrétariat de la paroisse. Merci de consulter les tableaux d'affichage pour plus d'informations. Belle fête des mères à toutes les mamans. Puissions-nous suivre l'exemple de la Vierge Marie, la mère par excellence, son exemple d'amour et d'humilité. Bonne semaine à tous.

Frères et sœurs dans la foi à mes auditeurs, nous venons de suivre avec vous la messe radiodiffusée de la cathédrale de Dakar, présidée par l'abbé Augustin Tchao. Que toute notre vie proclame que Dieu a tant aimé le monde, qu'il lui a donné son Fils unique. Allons dans la paix et la joie du Christ.

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frères et sœurs en Christ, bonjour. On va prier pour la confession de nos péchés. Prions. Comme il est écrit dans Romains 6, 23, car tous sont péchés et sont privés de la gloire de Dieu. Seigneur, nous voici tels que nous sommes. Tu nous connais mieux que nous-mêmes, parce que c'est toi qui nous as créés à ton image et à ta ressemblance. Rien n'est caché au devant de toi. Si nous avons menti, tu sais. Si nous avons fait des choses, Seigneur, qui ne glorifient pas ton nom, tu sais. Alors nous voici, reconnaissant que nous avons péché contre toi et nous avons fait du tort, Seigneur Jésus-Christ, à notre semblable, d'une manière ou d'une autre, parce que nous sommes appelés pécheurs. Mais daigne nous pardonner en ce jour de grâce que nous sommes venus auprès de toi tels que nous sommes, pour que tu nous accordes ta miséricorde et au prix de ton sang que tu nous laves complètement, que tu nous justifies, parce que c'est par ce sang où tu as crié à la croix, tout était accompli. C'est par ce sang que tu nous as régénérés et réconciliés avec le Père. Ce matin, fais-nous grâce de nous accepter tels que nous sommes venus. Aie pitié de nous, ne nous punis pas dans ta colère, ne nous châtie pas dans ta fureur, mais prends plaisir de ce que ce matin, nous reconnaissons tous que nous avons péché et nous avons été coupables à tes yeux. Mais nous avons un Père plein d'amour et de miséricorde. Et par cette grâce, nous en sommes heureux, comme il est écrit, heureux ceux à qui le péché est pardonné et la transgression est remise. Ce matin, nous sommes heureux de venir auprès de celui qui pardonne toute iniquité, tout péché, qui purifie, qui lave par son sang, et nous en sommes vainqueurs. Au nom puissant de notre Seigneur Jésus-Christ, nous avons ainsi prié. Amen.

Levons-nous pour recevoir les paroles de grâce. Heureux l'homme pardonné de son péché, acquitté de sa faute. Heureux l'homme à qui le Seigneur ne tient pas rigueur de ses torts et dont l'esprit est sans fraude. Le Seigneur est pour lui un refuge dans la tempête. Il le garde à l'heure de l'angoisse. Il lui inspire des chants de liberté. Oui, que Dieu nous mette au cœur l'assurance de son pardon et qu'il nous donne de marcher vers son royaume. Amen.

Frères et sœurs en Christ, en communion avec l'Église universelle, proclamons avec assurance notre foi chrétienne en Dieu en disant « Je crois en Dieu, le Père Tout-Puissant, Créateur du ciel et de la terre. Je crois en Jésus-Christ, son Fils unique, notre Seigneur, qui a été conçu du Saint-Esprit et qui est né de la Vierge Marie. Il a souffert sous Ponce Pilate. Il a été crucifié, il est mort, il a été enseveli, il est descendu aux enfers. Le troisième jour, il est ressuscité des morts, il est monté au ciel, il siège à la droite de Dieu, le Père Tout-Puissant. De là, il viendra pour juger les vivants et les morts. Je crois au Saint-Esprit, je crois à la Sainte Église universelle, à la communion des saints, à la rémission des péchés, à la résurrection de la chair et à la vie éternelle. Amen.

0: Le thème retenu par l'Église protestante du Sénégal pour notre méditation de ce jour s'intitule « Dieu nous aime sans condition ». Dieu nous aime sans condition. Il sera développé autour de trois textes. Le premier se trouve dans le livre des Hôtes, au chapitre 34, versets 4 à 9. Exode 34, 4 à 9. Le second, dans la deuxième épître de Paul aux Corinthiens, chapitre 13, versets 11 à 13. 2 Corinthiens 13, 11 à 13. Et enfin, l'évangile de Jean au chapitre 13, versets 16 à 18. Avant, nous allons prier.
1: Prions, faisons la prière d'illumination. De même, l'Esprit lui-même nous aide par nos faiblesses, car nous ne savons comment intercéder, mais lui-même, il intercède par des soupirs inexprimables. Saint-Esprit de Dieu, l'Esprit de la promesse, le don par excellence, viens nous illuminer afin que, pendant que la parole, Seigneur, sera prêchée, qu'il y ait de langues de feu qui sortent de la bouche de celle que tu as choisie en ce jour précieux et glorieux. Merci, cher Saint-Esprit, de disposer le cœur et de rendre captive toute pensée contraire à la volonté de Dieu, à l'obéissance à Christ. Et nous faisons taire toute la chair. Et quand ton nom seul donne gloire, la gloire soit rendue à toi ce matin. Merci, cher Saint-Esprit. Au nom de Jésus-Christ, nous avons ainsi prié. Amen. Notre première lecture, comme Maman Josita vient de le dire, qui est tiré du livre d'Exode au chapitre 34 et le verset 4 à 9. Il est écrit, lisons au nom de Jésus-Christ. Moïse tailla deux tables de pierre comme les premières. Il se leva de bon matin et monta sur la montagne de Sinaï, selon l'ordre que l'Éternel lui avait donné. Et il prit dans sa main les deux tables de pierre. L'Éternel descendit dans une nuée, se tint là auprès de lui et proclama le nom de l'Éternel. Et l'Éternel passa devant lui et s'écria, « L'Éternel, l'Éternel, Dieu miséricordieux et compatissant, lent à la colère, riche en bonté et en fidélité. » Qui conserve son amour jusqu'à 1000 générations, qui pardonne l'iniquité de la rébellion et le péché, mais qui ne tient point le coupable pour innocent, et qui punit l'iniquité des pères sur les enfants et sur les enfants des enfants, jusqu'à la troisième et à la quatrième génération. Aussitôt Moïse s'inclina à terre et se prosterna. Il dit, « Seigneur, si j'ai trouvé grâce à tes yeux, que le Seigneur marche au milieu de nous, car c'est un peuple à cou raide. Pardonne nos iniquités et nos péchés et prends-nous pour ta possession. » Amen.
2: Notre deuxième lecture se trouve dans l'épître de Paul aux Corinthiens, chapitre 13, les versets 11 à 13. Nous lisons. 2 Corinthiens 13, 11, 13. Au reste, frères, soyez dans la joie. Perfectionnez-vous, consolez-vous, ayez un même sentiment, vivez en paix et le Dieu d'amour et de paix sera avec vous. Saluez-vous les uns les autres par un saint baiser. Tous les saints vous saluent. Que la grâce du Seigneur Jésus-Christ, l'amour de Dieu et la communication du Saint-Esprit soient avec vous tous. Amen. Amen. La troisième et la dernière lecture dans l'Évangile de Jésus selon Jean, chapitre 3, les versets 16 à 18. Jean 3, 16 à 18. Nous lisons. Car Dieu a tant aimé le monde qu'il a donné son Fils unique afin que quiconque croit en lui ne périsse point, mais qu'il ait la vie éternelle. Dieu, en effet, n'a pas envoyé son Fils dans le monde pour qu'il juge le monde, mais pour que le monde soit sauvé par lui. Celui qui croit en lui n'est point jugé, mais celui qui ne croit pas en lui est déjà jugé parce qu'il n'a pas cru au nom du Fils unique de Dieu. Amen. La prédication du jour nous sera donnée par Gladys Kenny, notre maman, notre présidente.

Notre Père céleste, nous te remercions pour ce moment que tu nous accordes encore ce jour autour de ta parole. Inspire les paroles de ma bouche et les méditations de nos cœurs. Père, éloigne de nous toute confusion, toute lourdeur, toute distraction et tout ce qui pourrait nous empêcher d'entendre ta voix. Nous te le demandons au nom puissant et précieux de Jésus-Christ, notre Seigneur et Sauveur. Amen. Bien-aimés dans le Seigneur, fidèles auditeurs de la RSI, je vous salue dans le beau et précieux nom de notre glorieux Sauveur Jésus-Christ. En ce dimanche où nous célébrons les mères, la parole de Dieu nous invite à méditer sur l'une des plus belles vérités de l'Évangile, l'amour inconditionnel de Dieu. Nous vivons dans un monde où l'on apprend très tôt qu'il faut souvent mériter l'approbation, la reconnaissance ou l'affection des autres. C'est pourquoi nous avons parfois tendance à croire qu'il en est de même avec Dieu. Et souvent, sans nous en rendre compte, nous appliquons la même logique à Dieu. Nous pensons parfois, Dieu m'aimera davantage, je suis meilleur chrétien. Dieu me bénira si je fais plus d'efforts. Dieu m'acceptera lorsque j'aurai réglé tous mes problèmes. Pourtant, bien-aimés, l'Évangile nous annonce exactement le contraire ce matin. Dieu nous aime parce qu'il est amour. C'est sa nature et il ne fait point d'effort. En ce jour de fête des mères, nous pensons naturellement à l'amour maternel. Parmi toutes les expressions de l'amour humain, l'amour d'une mère est souvent considéré comme l'un des plus proches de l'amour inconditionnel. Une mère commence à aimer son enfant avant même de l'avoir vu. Elle le porte, l'attend, fait de son mieux pour que la grossesse se passe bien, pour que l'enfant grandisse bien. Elle le protège. Elle rêve déjà pour lui. Et même lorsqu'il arrive que l'enfant naisse avec une maladie, un handicap ou une fragilité particulière, là où certains pourraient être tentés par le découragement, ou le rejet, l'amour d'une mère se manifeste souvent avec encore plus de force, plus de patience et plus de dévouement. La mère aime son enfant, même lorsqu'il est faible, lorsqu'il est malade, lorsqu'il échoue, peu importe, même lorsqu'il la déçoit. Mais, mes frères et sœurs en Christ, aussi beau soit-il cet amour qu'une mère peut porter à son enfant, cet amour n'est qu'un reflet, imparfait de l'amour de Dieu. Lorsqu'Israël se croit abandonné par Dieu et dit dans Ésaïe 49 au verset 14, l'Éternel m'abandonne, le Seigneur m'oublie. Dieu répond immédiatement par cette image de l'amour maternel au verset 15. Une femme oublie-t-elle l'enfant qu'elle allaite? N'a-t-elle pas pitié du fruit de ses entrailles? Quand elle l'oublierait, moi, je ne t'oublierai point.
Alors, si l'amour d'une mère peut déjà nous sembler immense, combien plus grand encore est l'amour de Dieu? Commençons donc par regarder comment Dieu lui-même se présente dans le livre de Exode. Notre texte de ce jour et dans son contexte est particulièrement frappant. Le peuple d'Israël vient de fabriquer le veau d'or. Il a trahi Dieu. Il a rompu l'alliance. Humainement parlant, il mérite le jugement. Et pourtant, lorsque Dieu se révèle à Moïse, il ne commence pas par parler de colère ou de punition. Il va déclarer « L'Éternel, l'Éternel, Dieu miséricordieux et compatissant, lent à la colère, riche en bonté et en fidélité. » Quelle magnifique présentation. Dieu aurait pu mettre en avant sa puissance ou sa sainteté, mais il choisit d'abord de révéler sa miséricorde. Autrement dit, l'amour de Dieu précède notre mérite. Et parce qu'il nous aime sans effort, il a donné ce qu'il a de plus cher, son Fils. Mais cette révélation n'est pas que parole. Ce que Dieu a annoncé à Moïse, il l'a pleinement manifesté dans une personne, Jésus-Christ. Touchons maintenant au cœur de l'Évangile avec le verset populaire de Jean 3,16. C'est un verset populaire que nous connaissons tous, que nous répétons tous. J'étais avec sa mesure. Le verset dit ceci. Car Dieu a tant aimé le monde qu'il a donné son Fils unique afin que quiconque croit en lui ne périsse point, mais ait la vie éternelle. Je suis sûre que chacun pourrait le répéter, le réciter sans difficulté. Mais avons-nous réellement mesuré toute sa profondeur? Le texte ne dit pas « Dieu a tant aimé les parfaits ». Peut-être ce matin, mon frère, ma sœur, tu te dis « J'ai commis beaucoup de péchés. Je suis une personne de mauvaise vie. » Bien-aimé, l'amour inconditionnel de Dieu couvre tout le monde, tel que nous sommes, sans distinction. L'amour de Dieu couvre tout le monde, y compris les personnes que la société rejette. Si quelqu'un avait demandé aux premiers chrétiens qui était la personne la moins susceptible de devenir un disciple de Jésus, beaucoup aurait probablement répondu solde taxe. Paul. Pourtant, c'est précisément lui que Jésus a choisi et d'une manière particulière, d'une manière unique. L'amour de Dieu est venu le rencontrer. Pourquoi? Parce que l'amour de Dieu ne dépend pas de nos mérites. L'amour de Dieu ne dépend pas de nos mérites. Paul n'a pas été sauvé parce qu'il était bon, du tout. Il a été sauvé parce que Dieu est bon. Dans Acte 8, au verset 3, il le dit qu'il ravageait l'Église. Paul ravageait l'Église. Et un peu plus loin, au chapitre 9, le verset 8, Jésus va lui dire, « Pourquoi me persécutes-tu » Est-ce que vous vous rendez compte?
pourquoi me persécutes-tu? C'est pour vous dire à quel degré Paul en était arrivé. Aujourd'hui, on aurait classé Paul d'irrécupérable. On aurait abandonné Paul. On lui aurait collé une étiquette de, je ne sais pas, malfaiteur, de super pécheur. On aurait dit non, on ne veut pas le voir autour de nous. Son histoire nous rappelle, bien-aimés, que personne n'est trop loin pour être rejoint par la grâce de Dieu. Dieu accepte chacun de nous tel qu'il est parce qu'il nous aime, tout simplement. Le verset dit, Dieu a tant aimé le monde. Le monde ici représente l'humanité pécheresse, éloignée de Dieu. Cela signifie que Dieu nous a aimés alors même que nous étions encore loin de lui. L'initiative vient donc entièrement de Dieu. Il nous a aimés le premier, avant même que nous le cherchions. Il nous cherchait déjà. Bien-aimés, pour illustrer cet amour, permettez-moi de partager une histoire. Une mère avait un fils unique qu'elle aimait profondément. Malheureusement, ce fils fit de mauvais choix et finit en prison. Évidemment, tout le monde l'avait abandonné. Tout le monde a critiqué la mère, comme d'habitude. Quand ça ne va pas, c'est la mère. Ses amis avaient disparu. Mais sa mère continuait à lui rendre visite chaque mois. Alors un jour, le fils, rempli de honte, dit à sa mère, « Maman, tu devrais arrêter de venir me voir. » Elle lui répondit, « Je n'aime pas ce que tu as fait, mais je t'aimerai toujours. Toi, tu resteras toujours mon fils. » Le jour de sa libération, alors qu'il craignait de ne trouver personne, il aperçut sa mère qui l'attendait devant la prison. Sa mère était là. Elle ouvrit simplement grand ses bras et lui dit, « Bienvenue à la maison. » N'est-ce pas merveilleux? Cette histoire nous touche parce qu'elle nous parle de fidélité et de pardon. Mais l'amour de Dieu va encore plus loin. Car Dieu n'a pas seulement attendu notre retour. Il a donné son propre fils pour venir nous chercher. La croix est la preuve que Dieu nous aimait déjà avant même que nous pensions à lui. Le verset 17 va nous dire, Dieu n'a pas envoyé son fils dans le monde pour qu'il juge le monde, mais pour que le monde soit sauvé par lui. Combien de personnes vivent dans la peur de Dieu? Bien-aimés, n'ayons pas peur de Dieu. Il ne s'agit pas d'avoir peur de Dieu. La crainte de Dieu est différente de la peur de Dieu. N'ayons pas peur. N'ayons pas peur parce que nous-mêmes, nous ne pouvons rien. Nos mérites ou alors ce que nous pouvons faire, nos efforts pour plaire à Dieu, ne valent rien du tout. On ne peut rien faire pour que Dieu nous aime. Il nous aime déjà. Plusieurs personnes pensent que Dieu les observe principalement pour les condamner. Non. Elles vivent avec un sentiment permanent de culpabilité. La culpabilité nous empêche d'ouvrir notre cœur à Dieu.
Mais Jésus nous révèle le véritable cœur du Père. Oui, la première intention de Dieu n'est pas la condamnation, mais le salut. Son désir est donc de sauver, de relever, de restaurer. L'Évangile nous rappelle que notre relation avec Dieu ne repose pas sur nos performances spirituelles, mais sur la grâce de Jésus-Christ. Nous sommes sauvés, non pas parce que nous avons réussi à atteindre Dieu, mais parce que Dieu est venu jusqu'à nous. Bien-aimés frères et sœurs en Christ, lorsque nous découvrons que nous, lorsque nous réalisons une telle dimension d'amour, une question se pose naturellement. Comment vivre après avoir reçu cette grâce? En fait, c'est ça tout le débat, c'est là. C'est pas est-ce que Dieu m'aime? Est-ce que je peux mieux faire pour que Dieu m'aime? On ne peut rien. Mais comment vivre après avoir reçu cette grâce? Pour répondre à cet amour, nous devons simplement offrir nos cœurs à Jésus-Christ. Offrir nos cœurs à Jésus-Christ. Paul répond dans sa deuxième lettre aux Corinthiens. Il parle du Dieu d'amour et de paix. Et puis, il va dire que la grâce du Seigneur Jésus-Christ, l'amour de Dieu et la communion du Saint-Esprit soient avec vous tous. Toute la Trinité est donc engagée dans le salut. Toute la Trinité est engagée dans notre salut. Le Père nous aime. Le Fils nous sauve. Le Saint-Esprit demeure avec nous. Et lorsque nous découvrons cet amour, notre vie est transformée. Si nos vies ne sont pas transformées, c'est que nous ne savons pas ce qui se passe. Nous n'avons rien compris. On n'a rien compris. On ne peut pas avoir un tel amour et continuer de vivre comme nous le souhaitons. Nous devons ouvrir nos cœurs à Dieu. Nous devons vivre conformément à sa parole. Oui, bien-aimé, la sainteté n'est plus une condition pour être aimé. Elle devient simplement une réponse à l'amour reçu. C'est la réponse et la seule que nous pouvons avoir. Nous répondons à l'amour reçu. Donc nous ne faisons pas d'effort, nous ne faisons rien par mérite. C'est simplement une réponse à l'amour que nous avons déjà reçu. Comme un enfant qui obéit, non pour devenir l'enfant de ses parents, mais parce qu'il sait qu'il est déjà aimé. Donc nous n'allons pas obéir pour devenir enfant de Dieu. Nous savons que Dieu nous a aimés le premier. Ainsi, le chrétien sert Dieu, non pour mériter son amour, mais parce qu'il a été aimé le premier. Oui, chers frères et sœurs en Christ, en ce jour où nous célébrons nos mères, nous rendons grâce pour leur amour, leur sacrifice, leur patience et leur fidélité. Je regardais encore une vidéo, je suis tombée sur une vidéo sur TikTok il y a quelques jours. Alors, je vois une dame avec un bébé sur le dos, un bébé attaché. Et cette dame, très pauvre, qui a deux enfants, travaille dans un chantier. Elle gagne à peine $1 par jour pour survivre, pour nourrir ses enfants. Mais
quand je regarde bien la, le bébé qui est à son dos, en fait, je me rends compte que l'enfant est handicapé parce que les pieds balançaient. Et ça, c'était très touchant. C'est-à-dire qu'elle met son fils handicapé au dos. C'est pour prouver à quel point elle aime son enfant. Malgré ce travail fatidique, ce travail physique, ce travail manuel qu'elle effectue, elle prend quand même le soin, par amour, de mettre son enfant sur le dos, certainement qu'il pleurait. Donc, elle ne peut pas l'abandonner sur le côté, mais elle va l'attacher au dos et faire des va-et-vient, ramasser des parpaings, poser, prendre un endroit et poser à l'autre. Non, mais c'est simplement émouvant au point où quelqu'un a lancé une collecte de dons. Donc, peut-être avec la permission du pasteur, un peu plus tard, si nous pouvons partager cette histoire dans le groupe pour que ceux qui sont sensibles, ceux qui voudraient aider, soulager cette mère et sa famille, puissent le faire librement. Alors, oui, à travers cet amour maternel, nous découvrons quelque chose de plus grand encore, l'amour de notre Père Céleste. Bien-aimés, retenons que l'amour de Dieu ne dépend pas de nos réussites. L'amour de Dieu ne se lasse jamais. L'amour de Dieu est allé jusqu'à la croix. Alors, repartons aujourd'hui avec cette certitude. Je suis aimé de Dieu. Chacun de nous intériorise, s'approprie cette phrase et se dise « Je suis aimé de Dieu ». Je suis aimé non pas parce que je suis parfait, non, mais parce que Dieu est amour. Je suis aimé aujourd'hui, je suis aimé, j'ai été aimé hier et demain je serai aimé et je serai toujours aimé par mon Dieu. Alors, comme l'apôtre Paul, si nous réalisons véritablement l'immensité de l'amour de Dieu pour nous, nous devrions pouvoir déclarer, non seulement avec nos bouches, mais aussi à partir de notre expérience avec lui. Vous voulez dire comme ça, notre propre expérience, l'expérience de chacun avec lui. Donc l'un des plus beaux textes de toute la Bible nous dit ceci, car j'ai l'assurance que ni la mort, ni la vie, ni les anges, ni les dominations, ni les choses présentes, ni les choses à venir, ni les puissances, ni la hauteur, ni la profondeur, ni aucune créature ne pourra nous séparer de l'amour de Dieu manifesté en Jésus-Christ. Bien-aimé, c'est ce que Paul déclare. Lui qui a persécuté l'Église, voilà ce qu'il finit par déclarer, ce qu'il finit par reconnaître, et c'est ce que chacun de nous devrait faire. Oui, frères et sœurs, parce que Dieu nous aime sans condition, nous pouvons affronter l'avenir avec confiance. Nous pouvons traverser les épreuves avec espérance. Nous pouvons nous relever après nos chutes, car notre salut ne repose pas sur la fragilité de notre amour pour Dieu, mais sur la fidélité inébranlable de son amour pour nous. Que cette certitude, frères et sœurs en Christ, habite nos cœurs aujourd'hui et tous les jours de notre vie. Rien, absolument rien, ne pourra jamais nous séparer de l'amour de Dieu manifesté en Jésus-Christ notre Seigneur. Amen.

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Évangile de Jésus-Christ selon Saint Jean. Dieu a tellement aimé le monde qu'il a donné son Fils unique afin que quiconque croit en lui ne se perde pas, mais obtienne la vie éternelle. Car Dieu a envoyé son Fils dans le monde, non pas pour juger le monde, mais pour que par lui le monde soit sauvé. Celui qui croit en lui échappe au jugement, celui qui ne croit pas en lui est déjà jugé, du fait qu'il n'a pas cru au nom du Fils unique de Dieu.

Chers frères et sœurs, aujourd'hui nous célébrons le dimanche d'une grande solennité, la solennité de la Sainte Trinité. Il ne peut pas avoir de vie de foi chrétienne, catholique, si il n'y a pas de Trinité. C'est, je dirais, l'élément de base. Enlever la Trinité à la foi chrétienne catholique, c'est signer son non-sens, c'est découvrir son inexistence même, c'est la supprimer de l'existence, supprimer la Sainte Trinité du propos doctrinal de l'Église, c'est ruiner toute la doctrine à la fois biblique, toute la doctrine à la fois dogmatique.

antique, depuis les pères apostoliques, passant par les pères grecs et latins, jusqu'aux docteurs de l'Église, jusqu'aux conciles qui ont réfléchi sur les aspects de la vie du Christ et de toute l'Église, jusqu'à Vatican II et jusqu'à nous. C'est supprimer 20 siècles minimum de vie de foi chrétienne. C'est aller à contre-courant de plusieurs siècles de constitution de l'ancienne alliance. La Trinité est donc à l'origine, elle est donc au cœur du déroulement de l'histoire sainte de la foi, qu'elle soit foi de l'Ancien Testament ou foi régénérée de cet Ancien Testament appelé Nouveau Testament. Qu'elle soit la foi des baptisés d'aujourd'hui, la Sainte Trinité est à tous les niveaux. C'est elle qui donne sa saveur au déroulement même de cette histoire sainte où plusieurs personnages sont intervenus. Adam et Ève, Noé, Abel et Caïn, Abraham et son fils Isaac et son épouse Sarah, sa servante même, ainsi que leur fils Ismaël, Moïse et le peuple qui est sorti d'Égypte, le pharaon Ramsès II, et tous ces pharaons et Égyptiens noirs qui ont laissé partir les Juifs hors de l'Égypte pour qu'ils aillent sur la terre promise, tous les prophètes, Moïse, Isaïe, Jérémie, tous ceux qui ont marqué la vie prophétique en Israël jusqu'à Jean le Baptiste, Jésus lui-même nous le montre que la Trinité est à tous les niveaux. Il ne peut pas avoir de foi, de communion de foi au Dieu créateur s'il n'y a pas de Trinité dans la foi chrétienne catholique. Elle est donc le ciment incontournable pour que toute affirmation doctrinale, toute affirmation dogmatique garde toute sa stabilité d'un siècle à un autre. La Trinité est donc au fondement de notre foi, au déroulement de l'histoire sainte et à l'achèvement surtout de cette histoire bienheureuse. Et son achèvement va aboutir à une réalité unique. Une réalité unique, non multiforme, mais conforme à elle-même, comme elle a toujours été dès les origines de cette Trinité. Cette réalité vers laquelle l'histoire sainte nous conduit sous la guidance de l'Esprit Saint, c'est la nature de Dieu comme amour. Au départ, il est amour. Dans le déroulement de l'histoire de l'humanité, il demeure amour. Et à la fin du déroulement de cette histoire sainte, c'est la profondeur de cet amour qu'est cette Trinité qui sera révélée et qui accueillera chaque être humain et sanctifiera définitivement, ou du moins l'introduira définitivement dans l'entité divine, dans la vie divine, afin que tous, en chacun, Dieu soit présent pleinement et que tous soient en lui définitivement. Aujourd'hui, nous célébrons ce mystère afin de rappeler aux chrétiens catholiques que quand chacun d'eux commence sa journée, qu'il commence sa journée avec le souffle trinitaire, c'est-à-dire qu'il se marque du sceau qui porte en lui-même le nom du Père et du Fils et du Saint-Esprit, afin que l'action spécifique propre à chaque membre de cette Trinité
cette action lui soit renouvelée comme alliance renouvelée dans le rapport de Dieu à sa créature, qu'il a sollicité, qu'il a considéré par le fait de se signer de la croix qui porte en elle l'évocation, ou du moins l'invocation du nom du Père et du Fils et du Saint-Esprit. Avant de terminer sa journée, le croyant aussi doit invoquer le nom de cette Trinité sur l'achèvement de sa journée, que sa journée ait été marquée par des réussites ou par des échecs, par des doutes ou par des conflits internes ou externes, par des démarches qui ont abouti sur des résultats concluants ou par des démarches qui se sont soldées par des échecs. Tout ça fait partie du déroulement normal d'une vie humaine. Il doit sceller la fin de sa journée, ne serait-ce que par l'assignation de sa personne avec le nom du Père et du Fils et du Saint-Esprit. Commençons la journée par nous signer avec leur nom saint et sacré, qui portent en eux les charges spirituelles et morales les plus élevées dans l'ordre de la grâce et les plus parfaits dans ce même ordre de vie, et aussi la charge spirituelle et morale la plus puissante, capable d'éclairer nos limites spirituelles, nos limites morales, nos limites humaines, nature biologique, de manière à ce que notre corps biologique, notre âme et notre esprit puissent recevoir du sceau de ce nom-là les grâces spécifiques qui nous permettent d'être en communion pleine et totale avec le Père que nous invoquons et le Fils, notre Rédempteur, et l'Esprit Saint, celui-là même qui garantit notre sanctification malgré notre situation de pécheur au quotidien. Cette Trinité, rappelons-le dans l'évangile que nous avons entendu, est une Trinité de compréhension. Elle comprend la nature humaine. Elle la comprend à un tel point qu'elle n'a pas daigné mettre en avant des principes rigoristes, non, des principes qui bloquent la communion, des principes qui freinent l'élan du pécheur en direction de Dieu. Non. Elle est tellement une trinité de compréhension, elle est tellement compréhensive qu'elle sait, avant même qu'un seul mot ne sorte de notre bouche, qu'elle sait, avant même qu'une action de notre part ne soit effective, elle sait déjà toutes les dynamiques spirituelles et morales qui se jouent dans notre esprit, dans notre âme et dans notre corps. Car aussi microscopiques que peuvent être les informations auxquelles nous n'accédons pas dans notre nature complète, la Trinité les avait déjà appréhendées, les avait déjà vues, les avait déjà vues se mettre ensemble par le concours de leurs forces entre elles et savait déjà à quel résultat ces réalités microscopiques en nous peuvent aboutir, à quel résultat elles aboutiront dans la vie concrète ou dans l'ordre de la morale ou dans l'ordre de la spiritualité. Elle est donc le regard qui est le garant qui veille à ce que, même voyant venir notre chute, les grâces de la rédemption soient disposées pour nous relever. Car il nous faut faire l'expérience de notre désobéissance, c'est-à-dire les conséquences de notre désobéissance à Dieu. Il nous faut accueillir ces conséquences au jour le jour, comme la punition décidée par Dieu dans le jardin d'Éden pour Adam et Ève. Nous devons continuellement être dans cette ligne de décision de Yahvé, qui est que nous
purgeons notre peine au quotidien. Le Christ est rédempteur, c'est vrai, mais il n'a pas supprimé les décisions de justice de Yahvé dans le jardin d'Éden. Non. La rédemption de Jésus-Christ est venue pour ouvrir les portes du paradis que Dieu avait fermées, pour faire recirculer la grâce dont Ève et Adam s'étaient privés en désobéissant, et pour conférer aux hommes cette stature finale à laquelle Dieu voulait que Adam et Ève aspirent, c'est-à-dire être conformes en toutes choses à la stature du Fils unique, né avant tous les siècles, engendré du Père de toute éternité, suivant une modalité divine connue uniquement que de Dieu. L'homme et la femme devaient donc atteindre cette stature de perfection, afin qu'en toutes choses, ils puissent être conformes à la vie de Dieu. Non pas de devenir des dieux comme Dieu lui-même, non, mais d'être conformes à sa vie à lui, afin de pouvoir vivre dans la vie de Dieu. La rédemption est venue donc pour réactiver tous ces circuits spirituels fermés à l'homme à cause de sa désobéissance. Et il en a découlu des décisions dans le jardin d'Éden qui consistaient pour l'homme d'entrer dans un temps de purgation de sa faute. L'homme donc va rencontrer les limites morales de son être, les limites morales de son esprit, les limites spirituelles et aussi les limites psycho-affectives de sa personne. Dieu accueille donc les conséquences de toutes ces limites avec nous et dans notre temps de purgation de notre faute, il joint à notre vie la force du Père, la force du Fils et la force de l'Esprit Saint, c'est-à-dire leur commune divinité. C'est en elle que se trouve cachée la puissance de leur divinité. Ils nous encadrent donc de leurs interventions inépuisables. Ils sont toujours présents avec chacun de nous parce qu'ils savent que nous sommes l'œuvre de leur choix. Il l'a dit à ses disciples et il a eu à dire aussi que nul ne vient à lui si le Père ne l'attire. Ça veut dire que si tu es devenu chrétien plongé dans les eaux du baptême, sache que ton existence dans la communauté chrétienne a fait l'objet d'un choix divin sur ta vie. Du coup, en tant que chrétien, que tu sois laïque ou pas, que tu sois religieux ou pas, que tu sois prêtre, évêque, diacre, pape, un jour tu as fait l'objet d'une décision divine qui a voulu te voir dans la communauté des chrétiens par les eaux du baptême. Et donc, c'est même une solennité, une réjouissance pour toi et pour moi. Et cette réjouissance d'avoir été l'objet d'un choix divin doit nous pousser à célébrer davantage cette solennité de la Trinité, car c'est elle que nous a voulu dans l'Église comme croyants. C'est elle qui nous a marqués de son sceau dans les eaux du baptême par le ministère saint de l'Église. C'est cette Trinité que nous célébrons aujourd'hui. Et nous avons donc fait l'objet d'une décision divine, une décision d'amour. Cette décision d'amour ne viendra pas nous imposer des contraintes pour nous angoisser. Elle va nous aimer jusqu'au bout. Et c'est ce que Saint Jean nous montre dans son évangile que nous avons lu aujourd'hui.

Oui, chers frères et sœurs, la Trinité nous a manifesté son visage en termes d'amour, amour infini, amour miséricordieux, amour compréhensif qui comprend, qui sait que la créature n'est pas capable toute seule d'être dans la perfection exigée par la nature de la Trinité elle-même. Le degré de perfection de la Trinité dépasse tout entendement. L'homme ne peut pas égaler la Trinité en termes de sainteté, de perfection. En revanche, la Trinité ouvre les portes de sa vie sainte pour engager un dialogue avec l'homme, pour créer une alliance d'amour avec lui, pour que l'homme puisse avancer sur le chemin qu'est le Fils rédempteur, pouvoir accéder à cette intimité vivante de la Trinité sous la guidance de l'Esprit Saint, qui est le consolateur, qui rassure, qui protège, qui donne à l'être humain la grâce d'être en paix au fond de lui. L'Église catholique nous dira dans son catéchisme au paragraphe 265 que la Trinité noue l'alliance d'amour pour l'éternité. Le Consolateur nous configure à l'image du Fils pour la gloire du Père. Par la grâce du baptême, nous sommes appelés à partager la vie de la bienheureuse Trinité ici-bas, dans l'obscurité de la foi et au-delà de la mort, dans la lumière éternelle. Voyez, la Trinité n'a pas d'intention malveillante, n'a pas d'intention de suspecter le mal, non. La Trinité a l'intention d'être la réalité qui transforme de l'intérieur chaque être humain en le configurant jour après jour par les vertus théologales que nous avons reçues, foi, espérance et charité, à l'image, à sa propre image interne, pour que au soir de notre vie, toutes les traces de la Trinité qui nous ont marquées, qui ont été présentes dans notre vie, puissent, au jour de notre résurrection, contribuer à nous propulser vers la vie divine, nous rendre présents en Dieu, pour que Dieu se reconnaisse en nous. Il nous a marqués de son sceau, ainsi il agit secrètement en chacun de nous. C'est donc un Dieu ouvert à la relation. Ce n'est pas un Dieu rigide dans ses principes. Ce n'est pas un Dieu fermé sur lui-même. Ce n'est pas un Dieu qui crée l'homme, le lâche dans la création, se retire et vit sa vie dans un monde solitaire, laissant l'homme de se débrouiller tout seul pour se sanctifier, pour découvrir le bien, pour accomplir le bien tout seul. Non. Parce que Dieu, chez nous les chrétiens catholiques, il a ouvert à la relation, au dialogue. Dans le livre de la Genèse, on voit Dieu qui revient, qui noue le dialogue avec ses créatures. Ce n'est pas Adam et Ève qui sont allés vers Dieu pour nouer le dialogue avec lui. Non, non. C'est Dieu lui-même qui est venu, qui a dit, Adam, où es-tu? Voyez, il vient jusqu'à chercher à savoir où est sa créature dans toute la création que Dieu a faite. C'est pour montrer à Adam à quel point Dieu l'aime. Il est issu d'un cœur brûlant d'amour. Et que dans ce cœur, le souci de savoir où est sa créature, qu'est-ce qu'elle est devenue, ce souci est un marqueur interne du cœur de la Trinité. C'est un marqueur indélébile, il est co-naturel à la nature même de Dieu, d'être soucieux de savoir où se trouve son image et sa ressemblance. Dieu ne peut pas être autre que ça. Il est amour parce qu'il est soucieux de l'intérieur, de savoir où est le fruit de cet amour du cœur divin. Et l'Église nous le rappelle donc en disant que pour cela, Dieu va jusqu'à tisser une alliance entre lui et les hommes, de manière à leur ouvrir totalement les portes de son cœur pour leur faire savoir
qui n'est pas venu pour condamner, mais pour appeler à la vie éternelle. Et l'Église nous le rappelle aussi dans ses textes officiels, après avoir parcouru toute la tradition de l'Église. Elle nous fait savoir que ce n'est pas un Dieu solitaire, non. Dieu révélait son intimité par ses œuvres. En retour, son mystère éclaire ses actes, nous dit l'Église. Notre Dieu, certes, un Dieu unique, mais non pas solitaire, selon le catéchisme, paragraphe 254. L'Esprit Saint rend témoignage de façon dynamique au Fils bien-aimé du Père. Ainsi, quand l'Esprit Saint rend témoignage au Fils unique de Dieu parmi nous dans l'Église, cela nous rassure que l'Esprit Saint qui rend témoignage du Fils qui a révélé le visage du Père, il nous fait savoir que nous sommes tous sous la protection de cette même Trinité. Aujourd'hui, nous la célébrons, célébrons-la comme aussi étant notre fête, car quand Dieu est célébré comme solennité, Dieu n'aime pas être célébré tout seul. Il aime être célébré par une célébration ouverte et qui déteint sur ses créatures aussi. Car nous sommes le fruit de la Trinité. En le célébrant, nous devons célébrer la nature humaine que nous sommes, puisque nous sommes le fruit de cette, la puissance de cette Trinité-là. C'est aussi notre solennité à nous. On devrait dire solennité de la Trinité sainte et solennité de son image et sa ressemblance, de sorte à ce qu'en célébrant la Trinité sainte aujourd'hui, il soit joint à cette célébration l'image et la ressemblance de l'humain que nous sommes, pour que la vérité totale de la création soit retracée, synthétisée et entreposée dans cette solennité de ce jour. Pour que Dieu qui est célébré en sa Trinité, l'humain comme image et ressemblance de Dieu issu de cette Trinité-là, se découvre en célébration solennelle aussi. Car quand Dieu est célébré, comme il a fait le septième jour dans la création, quand Dieu décrète cette solennité du repos divin, il ouvre ce repos aussi à tous ses fils et à ses filles. Pour que ce jour-là du Seigneur, le jour du sabbat, le repos sabbatique, ne soit pas seulement un mémorial pour les actes du Seigneur, tous les six jours de la création, mais pour que ce soit ce jour-là aussi que ces créatures prennent une pause, se reposent des six jours de travail, respirent un peu et découvrent que cette allégresse en Dieu déteint aussi sur eux. Puisque toute la création est la finalité du bien de l'homme. Et quand l'homme est dans le bien le plus élevé, c'est-à-dire la paix profonde de Dieu dans son cœur, Dieu se découvre glorifié. Que Dieu nous accorde cette grâce-là, de découvrir en cette Trinité que cette fête adressée à Dieu, qui est Père et Fils et Saint-Esprit, est aussi en retour, la fête de la bienheureuse nature humaine qui est sortie des entrailles profondes de cette Trinité, qui est une Trinité compatissante, une Trinité compréhensive, une Trinité qui veille à toujours savoir où est passé l'homme, qu'est-ce qui lui arrive, il devient quoi dans la création. Est-ce qu'il lui manque quelque chose? Est-ce qu'il a du mal à se retrouver dans cette création? D'où l'Esprit Saint qui se déploie à l'origine de la création sur les eaux, afin qu'en apportant sa grâce de la vie, de la sanctification sur toute la création, l'homme puisse recevoir en plénitude tout ce dont il a besoin pour vivre une vie pleine et totale, à savoir le don le plus élevé,
la vie interne de la Trinité elle-même. Que Dieu nous accorde cette grâce-là, de nous célébrer aussi dans la célébration solennelle de la Trinité et de découvrir les exigences de notre baptême, ceux de témoigner du nom du Père et du Fils et du Saint-Esprit en toutes choses, en multipliant toutes sortes de biens partout où nous passons pour notre sanctification et pour la joie des hommes et des femmes que nous côtoient maintenant et pour les siècles des siècles. D'avant la partie technique, Madame Aïda Diop, pour la prédication, Frère Jean Touré, et nous vous disons merci de nous avoir écoutés et à la prochaine. Bonne fête de la Sainte Trinité à tous et à toutes et bonne fête de l'image et de la ressemblance de Dieu que chacun de nous, nous sommes dans le Christ.

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7: on est là pour préparer ce match et
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7: que ça se passe très bien et on a confiance à notre staff médical
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10: je pense que l'équipe a vraiment faim d'aller chercher ce trophée
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0: Merci à Céline Nabel Diop pour cette belle sélection musicale sur la 92.5 RSI. Céline, aujourd'hui c'est la fête des mères. Bonne fête à tous les mamans. Donc, Dignana, maman, yep, les gouttes de fin de guerre, amoureux de Saint-Fay. Voilà. Ni d'une agni finie coltamite, Dignana, nous ripatinigan, kawe. Donc, les chers auditeurs, il est 12h passé de 55 minutes. Gardez l'écoute. Dans un instant à 13h, vous aurez le journal en français présenté par Ney Arambay.
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0: Mesdames, Messieurs, bonjour et merci d'écouter Radio Sénégal, il est 13h le journal.
1: Ndeye
0: Pèlerinage au lieu saint de l'islam, la phase de retour des pèlerins sénégalais débute aujourd'hui. Le premier vol officiel est attendu aux environs de 15h à l'aéroport international Blaise Diagne. Que les unités de production d'eau en sachet se le tiennent pour dit, elles doivent désormais respecter la réglementation en matière d'hygiène et d'assainissement. Oui, mais les producteurs demandent à l'État la révision de la loi 2020-04 pour accompagner un secteur en plein essor. Nous parlerons en sport avec Cher Diop. Enfin, de journal, nous recevrons Sengyan Sangor. Il échange avec Moumoudou Thior sur le Bénin avec l'élection de Romuald Wadani comme nouveau président de la République de Bénin.
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0: Bienvenue à tous. La compagnie aérienne nationale Air Sénégal a entamé la phase retour du pèlerinage au sein de l'islam ce dimanche. Le premier vol officiel est donc programmé aux alentours de 15h à l'aéroport international Blaise Diagne. Après avoir achevé avec succès les opérations de convoyage vers le Royaume d'Arabie Saoudite, la direction générale de la compagnie et le comité d'organisation du HAG se mobilisent pour assurer le rapatriement des fidèles dans les meilleures conditions de confort et de sécurité. Cette année, le Sénégal bénéficie d'un quota de 12 860 pèlerins dont près de 11 000 sont pris en charge par les agences privées sur 1 860 par la délégation générale au lieu saint de l'islam avec une représentation féminine qui s'élève à 65% du nombre total. Et puis le président de la République, Bassirou Diomaye Faye, était hier en visite de travail en Gambie. Il a été reçu par son homologue gambien Adama Barrow. Les deux chefs d'État se sont entretenus sur le renforcement de la coopération bilatérale ainsi que sur les enjeux d'intégration, de paix, de sécurité et de développement partagé. Pour sa première sortie officielle, le Premier ministre du Sénégal a effectué le déplacement à Touba. Ahmadou Alaminou Lo a présenté les condoléances du chef de l'État au Khalife général des Mourides suite au rappel à Dieu de Serigne Cheikh Saliou Mbaké. Le président de l'Assemblée nationale, Ousmane Sonko, et le président sortant de l'Assemblée, El Malik Ndiaye, ont aussi présenté leurs condoléances au Khalife Serigne Moumtaha Mbaké. Le point avec Bassirou Stella.
3: Le gouvernement du Sénégal, sous la houlette du tout nouveau Premier ministre Ahmadou Al-Aminou Lo, a présenté ses condoléances à la famille du défunt Serigne Cheikh Saliou Mbaké. Le chef du gouvernement dans la ville sainte de Touba s'est également rendu auprès du calife des Mourides Serigne Moumtaha Bachir Mbaké pour également effectuer une présentation de condoléances à la suite du rappel à Dieu de Serigne Cheikh Saliou Mbaké. Après son tête-à-tête avec le guide des Mourides Ahmadou Al-Aminou Lo, s'est entretenu avec le porte-parole de Touba, Serigne Bassirou Mbaké Abdoul Khadr. Il a ensuite exécuté la prière de 17h dans la grande mosquée de Touba et est allé se recueillir au mausolée de Cheikh Ahmadou Bamba. Auparavant, le président de l'Assemblée nationale, accompagné de son prédécesseur au perchoir, s'est rendu au domicile du défunt calife de Serigne Saliou Mbaké. Ousmane Sonko et El Malik Ndiaye ont présenté leurs condoléances à la famille de Serigne Cheikh Saliou. Ils ont été également reçus par Serigne Moumtaha Bachir Mbaké. Bassirou Silla, Touba Mbaké, Radio Sénégal.
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0: 13h04, vous écoutez Radio Sénégal et nous vous en remercions. Je vous le disais, en titre, la fabrication d'eau en sachet doit obéir aux normes d'hygiène et d'assainissement pour la préservation de la santé publique. Les services du ministère de la Santé et ceux du commerce étaient à Caisse où ils ont convié les acteurs de la production d'eau filtrée à une séance de sensibilisation de Caisse, la correspondance de Radio.
4: Les unités de production d'eau en sachet pullulent à Caisse. Rien que dans le département, 83 fabriques sont toutes dénombrées. En 2020, le nombre a doublé. En 2026, et la plupart de ces unités mènent leurs activités dans une illégalité. Salut Sall, président du collectif des acteurs de l'eau filtrée du Sénégal.
5: On a déjà arrêté 5 responsables de fabriques d'eau clandestine. On a saisi le procureur, il nous a mis en rapport avec le régional de l'hygiène et celui du commerce. La rencontre rencontre est très importante et elle va nous permettre d'assainir notre secteur.
4: Ce collectif souhaite aussi la révision de la loi numéro 2020-04 du 8 janvier 2020, loi qui interdit la production et la vente de produits plastiques, y compris les sachets d'eau. Salut Sal.
1: Centaines de personnes sont.
5: Il y a des centaines de jeunes qui travaillent dans ce secteur et cette loi a été votée à la va-vite. On doit la réviser car les autorités n'avaient pas pris conscience de l'importance de ce secteur. Après, ils ont assoupli les mesures, mais toujours on note des clandestins dans la vente d'eau à Thiès.
4: Des acteurs qui doivent également respecter la réglementation. C'est pourquoi le régional du commerce de Thiès et le chef du service d'hygiène ont tenu une rencontre avec eux pour les sensibiliser sur la législation en vigueur pour la santé publique. Radio Thiès, Radio Sénégal.
0: Radio, merci. On parle de la réglementation dans un autre secteur à Bakel. Il n'est plus permis de construire sans une autorisation. La procédure peut être souvent longue, mais les services de l'urbanisme restent mobilisés pour mieux diligenter les demandes, nous dit Adam Alaï.
6: À Bakel, sur plus de 200 demandes d'autorisation de construire déposées, seules une vingtaine ont été délivrées à cause de la lenteur des services. Mamadou Ba, chef du service départemental de l'urbanisme.
7: Quand je parle de l'autorisation de construire, je dis tout le temps aux gens qu'on ne peut pas. Même si le centre de construire, je dis tout le temps aux gens qu'on ne peut pas. Même si la voiture vous appartient, automatiquement mettre la voiture sur la route, la conduire sans pour autant avoir...

0: commencer la construction, mais en même temps de continuer la procédure.
1: Selon le chef du service départemental de l'urbanisme, les Bakélois comprennent l'importance d'obtenir une autorisation de construire à condition d'être sensibilisés. Adama Lai, Bakel, Radio Sénégal.
2: Adama, sur tout autre registre, Oxfam Sénégal et l'université numérique Cheikh Ahmadou Kane s'engagent à accompagner les jeunes et les femmes entrepreneurs dans le secteur numérique. C'est le sens du projet SAGEF, solution numérique en faveur de l'entrepreneuriat des jeunes et des femmes. Après trois ans d'exécution, le projet a fait l'objet d'une évaluation. Yakundoy.
3: Le projet SAGEF a été lancé depuis 2023. Oxfam apporte les moyens financiers. L'université numérique Cheikh Amidou Kane, son savoir-faire numérique. Objectif, soutenir des projets développés par les jeunes et femmes. Mayoro Cissé, directeur du développement et de la coopération à l'université numérique Cheikh Amidou Kane.
4: En mettant à disposition des formateurs et des coachs qui ont accompagné les jeunes pour développer des solutions numériques qui ont été réalisées suivant une approche d'identification des besoins des femmes en termes d'amélioration de leur visibilité, stratégie de commercialisation et de gestion de leurs clients.
3: Oxfam a su convaincre ses partenaires pour la mobilisation des ressources financières nécessaires pour la mise en œuvre du projet. Madame Diop, directrice des programmes à Oxfam.
5: Nous avons les compétences, les expertises pour agir sur certains aspects, mais nous avons besoin d'autres acteurs. Nous avons besoin des acteurs du secteur privé. Nous avons besoin aussi des acteurs étatiques qui sont là pour veiller à ce que des cadres légaux porteurs d'opportunités soit là.
3: Ainsi, 6 projets numériques seront financés au bénéfice de 90 jeunes. Neha Diwad, une des bénéficiaires.
6: J'ai été sélectionnée durant ce projet. Après, on était constitué en groupe et je fais partie du groupe IOMBNA, dont je suis le leader. C'est à travers cela qu'on a mis en place une plateforme de mettre le produit, d'atteindre un réseau plus large et d'accroître le revenu.
3: Le projet SAGEF, sans doute, va contribuer à l'autonomisation des jeunes et des femmes. Une réponse au chômage qui touche cette catégorie de la population.
2: Yakundo et Azigachar, plus d'une trentaine de chefs de service et d'inspecteurs régionaux sont formés à la gestion de données, des données de qualité centralisées et accessibles au grand public. Une initiative de l'Agence nationale de la statistique et de la démographie. Azigachar, l'on retrouve à Issatoussal.
7: Cette formation sur l'utilisation de la plateforme régionale des données ouvertes destinée à l'ensemble des services sectoriels de la région de Azigachar fait suite à un diagnostic réalisé en 2019 du système statistique national.
8: Et qui a révélé qu'au niveau des régions, nous avons des données certes, mais des données sous un format disparate. Chaque service avait ses données par-devant lui. En plus de ça aussi, les données n'étaient pas des données très fiables. Et à cela s'ajoute aussi le fait que le grand public peinait à accéder aux données. Les autorités en charge des politiques publiques aussi avaient du mal à accéder en temps réel aux données.
7: Selon Jean-Roderick Malou, directeur de l'action régionale à l'Agence nationale de la statistique et de la démographie, ce renforcement de capacités sur l'ODP régional va permettre aux acteurs locaux de développer la culture de centralisation des données et de produire des données de qualité.
8: À l'issue de cette formation, nous nous attendons à ce que les acteurs locaux puissent être sensibilisés sur la manière dont ils doivent produire une donnée de qualité. Une fois qu'ils la produisent, il faut que cette donnée soit mise dans un espace qui est accessible et que aussi ils développent la culture de centralisation des données, que les données soient centralisées et valorisées pour être mises à la disposition du grand public et des autorités.
7: Au total, ils sont plus d'une trentaine de chefs de service et d'inspecteurs régionaux à suivre cette formation sur l'utilisation de la plateforme régionale des données ouvertes. Et c'est tout ça, le Ziguinchor pour Radio Sénégal.
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2: À Durbel, les concertations en vue des états généraux de la culture, de l'artisanat et du tourisme se poursuivent. Les agents du ministère de la Culture ont donc échangé avec les acteurs locaux sur les maux qu'affecte le développement de la culture, du tourisme et de l'artisanat local. Salima Tagay.
10: Les professionnels du tourisme exposent les difficultés qui plombent le secteur dans la région de Durbel. Serigne Mbaye, vice-président des offices des syndicats de tourisme du Sénégal, est promoteur touristique. À Durbel,
11: on a un problème d'infrastructure et d'encadrement. On ne peut pas s'occuper réellement du développement du tourisme à Durbel.
10: La région de Durbel possède un patrimoine culturel et religieux qui pourrait attirer le tourisme, mais ce potentiel n'est pas exploité, dénonce Serigne Mbaye.
11: On a un patrimoine culturel très riche, on a un patrimoine religieux riche, mais on ne peut pas l'exploiter. Notre richesse en matière de tourisme, c'est la culture et la religion. J'ai fait des conférences à Paris, à

0: répondre à Bruxelles et même en Espagne sur le potentiel touristique qu'il y a à Djourbel. Et je rêve de faire au niveau de Djourbel ce que j'ai appelé un festival international du zikr africain. Et j'ai choisi la zone de Kurgumat, la nappe de la mosquée de Kurgumat, pour abriter ça. Vendredi prochain, j'ai rendez-vous avec le Khalifa général de Bouri.
1: Les acteurs se sont réunis autour d'un atelier pour diagnostiquer les difficultés qui gangrènent les sous-secteurs. C'est un prélude des états généraux de la culture, de l'artisanat et du tourisme que compte organiser la tutelle. Salimata Gueye Djourbel, Radio Sénégal.
2: Salimata, merci. Nous parlons toujours culture avec racines et transmission des valeurs communautaires. Le thème a fait l'objet d'une rencontre à Fatick sur les rives du fleuve. L'écrivaine Sorna Benga invite la jeune génération à renouer avec la poésie pour mieux s'approprier de son histoire. Élèves, enseignants et écrivains ont beaucoup échangé sur la poésie. C'était en présence de Paul Ndour.
3: Racines et transmission des valeurs communautaires, c'est le thème choisi pour la rencontre sur le fleuve. À Fatick, l'écrivaine Sorna Benga mise sur la poésie. Son objectif, donner une boussole à la génération qui vient.
4: Et c'est vrai que la jeunesse qui est en face de nous se pose énormément de questions sur ce qui est en train de se passer, quel sera leur avenir. Et je pense que nous, en tant qu'écrivains, la priorité, c'est d'attirer l'attention, de poser le doigt là où il fait mal et de pouvoir essayer de provoquer la discussion. Des jeunes qui ont envie de savoir ce que sera demain.
3: Fatick devient le point de départ d'un dialogue entre mémoire et avenir. L'idée, c'est de remettre la parole poétique au centre pour que les jeunes s'approprient leur histoire. Sorna Benga.
4: Dans le débat qu'on a enclenché à Fatick, parce qu'il faut le dire, c'est Fatick qui ouvre la danse sur le thème racine et transmission des valeurs communautaires, parce que nous savons l'importance de la culture serrère. Cette culture qui prône, en fait, quand on, il y a beaucoup de proverbes qu'on utilise aujourd'hui ou d'adages qu'on utilise et qui viennent du signe. Par exemple, on nous tue, mais on ne nous déshonore pas. C'est un terme qui a été utilisé par Pinela Prade et Federbe pour qualifier la bravoure des guerriers du Bourcine Koumanofen Famak.
3: Sur les rives du fleuve, les mots passent de main en main et l'avenir commence à s'écrire. De Fatick pour la RTS, Paul Ndour.
2: En plus bref, en Guinée, les électeurs sont appelés aux urnes pour les élections législatives et communales 5 mois après la présidentielle de décembre dernier, remportée par le général Mamadi Doumbouya. Les deux scrutins sont considérés comme ceux qui viennent clore le processus de retour du pays à l'ordre constitutionnel. Et ces élections donc doivent permettre d'élire les 147 députés de la future Assemblée nationale et les conseillers communaux des 375 collectivités locales de la Guinée.
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2: Cher Diop, bonjour.
6: Bonjour, Naira Mbaye.
2: En sport, nous démarrons avec la préparation de la Coupe du Monde. Le Sénégal joue son premier match amical ce soir.
6: Les Lions feront face aux États-Unis ce soir dans le cadre de la préparation de cette Coupe du Monde. Un match qui va permettre de jauger le niveau de jeu des champions d'Afrique, selon Pabouna Tchao. En conférence de presse, le sélectionneur des Lions est en même temps revenu sur l'état de santé de Kalidou Koulibaly, toujours blessé. Il se montre optimiste et espère récupérer son capitaine avant le début de la compétition.
7: On est là pour préparer ce match et on sait que c'est on va être en face pour une équipe très motivée, une équipe aussi en préparation comme nous qui a l'habitude d'être au rendez-vous pour la Coupe du Monde. Et ça c'est et ces genres d'adversaires nous permettent de nous oser plus et aussi les exigences pour le haut niveau. Ouais, pour le cas de Kalidou, nous suivons son évolution avec le staff médical. Donc voilà, et je pense au moment opportun, on reviendra, on va communiquer là-dessus quand on aura plus de certitudes. En tout cas, l'évolution est positive et espérons qu'il sera là.
6: C'est donc Pabouna Tchao, entraîneur de l'équipe du Sénégal. Le match est prévu à 19h30 en direct sur Radio Sénégal International, mais a précisé qu'Ibrahim Mbaye va rejoindre le groupe auréolé d'une nouvelle Ligue des Champions. L'attaquant parisien du Sénégal a remporté hier sa deuxième coupe aux grandes oreilles avec le PSG qui a battu Arsenal au tir au but, devenant non seulement le Sénégal le plus titré de la compétition, mais également le premier à avoir gagné la coupe aux grandes oreilles à 2 reprises.
2: Nous parlons, cher, du mondial U17 féminin et c'est le Sénégal qui bat le Cameroun et se qualifient au troisième tour.
6: Les Lyonnaises ont validé hier leur ticket pour le troisième tour de ces qualifications à la Coupe du Monde U17 féminin donc prévue au Maroc. Toujours après un match nul vierge au stade Amadou Aïdjo de Yaoundé, c'était au Cameroun comme à Dakar. La semaine dernière, les Lyonnes se sont imposées à la séance des tirs au but. Une belle victoire au bout d'un match difficile, se réjouit leur entraîneur Christian Bass.
8: Nous avons livré un match vraiment très difficile avec un adversaire redoutable, donc qui était bien préparé, donc qui a changé de stratégie de jeu par rapport à la phase aller. Mais n'empêche, nous aussi, nous nous sommes préparés pour essayer de jouer avec un bloc médian en première mi-temps, avec la chaleur. Nous avons essayé de les contenir jusqu'à la première mi-temps et en deuxième mi-temps, essayer de procéder par des attaques rapides. Félicitations à toutes mes joueuses, à tous ceux qui ont eu à nous aider.
6: C'est donc Christian Bass, entraîneur de l'équipe U17 féminine du Sénégal, qui s'est qualifié hier pour le troisième tour de qualification de la Coupe du Monde face au Cameroun. Le Sénégal qui fera face au Ghana pour une qualification historique puisqu'aucune sélection féminine du Sénégal n'a encore disputé une Coupe du Monde.
2: On s'attend à ce que Céline Noël Diop rejoigne donc cette équipe U17. Et l'on continue avec les garçons cette fois-ci, cher.
6: Effectivement, on revient sur la qualification des Lions en finale de la CAN U17 en battant le Maroc. Lamine Sane est l'entraîneur se projette déjà sur la finale face à la Tanzanie. Le sélectionneur des Lions se révèle que le respect des consignes est l'unique secret de son équipe et espère donc retrouver le même état d'esprit de ses gamins lors de la finale. Voici Lamine Sané.
9: Comme j'ai dit, j'ai été capitaine leader, donc je sais à peu près comment parler à mes joueurs. J'ai aussi l'appui du staff qui fait un gros travail. Je le répète souvent, mais c'est un travail de l'ombre et c'est très important. Ils mettent beaucoup là-dessus. Donc après, les joueurs adhèrent à ce qu'on leur propose, adhèrent au projet, respectent les consignes. Et dans la mesure où les joueurs respectent les consignes, on voit le résultat sur le terrain. Mais si les Tanzaniens sont là, c'est qu'ils l'ont mérité. C'est une équipe qui a un bon tournoi. C'est une équipe qui est en train de marquer son histoire. Et comme je dis à mes joueurs depuis le début du tournoi, vous avez l'occasion de marquer l'histoire du football sénégalais sur la CAN U17. C'est ce qu'ils sont en train de faire petit à petit. Et il faut surtout pas sous-estimer cette équipe de Tanzanie qui fait beaucoup d'efforts. Donc on va se focaliser sur nous-mêmes, redoubler d'efforts, rester encore unis et montrer qu'on est des Sénégalais quand on est en finale. Le Sénégal prouve pas mal de choses et je pense que l'équipe a vraiment faim d'aller chercher ce trophée.
6: C'est donc Ludovic Lamine Sané, entraîneur de l'équipe nationale U17 du Sénégal, qui va jouer sa finale mardi à 19h face à la Tanzanie, à Rabat. Les Lyonceaux qui visent une deuxième étoile donc dans cette compétition après l'avoir gagné en 2023 sous la direction de Serigne Sallou Dia avec la génération de Amara Diouf. Mais à rappeler que l'équipe A du Sénégal dispute ce dimanche donc son premier match de préparation, c'est à 19h30 face aux États-Unis. Un match que vous pourrez suivre en direct sur Radio Sénégal International.
2: En direct et en intégralité. Et Pape Malick Ndao, qui est très au fait de l'actualité sportive, a bien suivi hier le match PSG-Arsenal.
6: Effectivement, avec la victoire du PSG qui a remporté la Ligue des Champions au grand bonheur de Miri Maram Ndiaye pour la deuxième fois de suite dans l'histoire récente. Il y avait le Real Madrid qui avait réussi à le faire, mais là, le PSG qui donc entre dans ce cercle fermé des équipes ont réussi à conserver leur titre.
2: Mais il faut dénoncer également les scènes de violence notées un peu partout à Paris.
6: C'est devenu une habitude un peu partout en France. À chaque fois que le PSG gagne, ou même une sélection africaine très représentée dans ce pays, c'est souvent le cas. Mais heureusement que les riverains se sont préparés en
2: assez,
6: conséquence.
2: Assez déplorable, oui. Cher Diop, merci.
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2: Sengen Senghor est l'invité de ce 13h avec Momodou Thior. Le président de Senkadou invite le nouveau président béninois Romuald Ouadani à redorer le modèle démocratique du Bénin, craquelé par les années de pouvoir du président Patrice Talon. Sengen Senghor aussi donne sa lecture des négociations irano-américaines qui sont dans l'impasse pour sortir le Moyen-Orient de la guerre. Nous les écoutons.
11: Monsieur Sengen Senghor, bonjour.
12: Bonjour, Monsieur Thior.
11: Bénin. Patrice Talon passe la main à Romuald Ouadani, une alternance dans la continuité. Il va diriger le pays pendant 7 ans, dans un contexte où l'opposition est absente de toutes les assemblées électives, pas de députés, encore moins des élus locaux. Doit-il continuer à perpétuer le système de son prédécesseur qui avait privilégié l'économie sur la démocratie?
12: Patrice Talon a passé la main à Ouadani. Dans un contexte difficile, pourquoi? Parce que l'élection s'est faite en excluant les partis d'opposition par des mécanismes qui sont tout sauf démocratiques. Alors, il arrive à un moment aussi où la démocratie béninoise, qui était l'une des pionnières de cette Afrique de l'Ouest-là, est en berne. Ouadani étant aussi issu du gouvernement de Talon, étant aussi celui sur qui Talon a misé le plus parce qu'ayant confiance sur lui, nous pouvons espérer qu'il essaiera peut-être de suivre les pas de Patrice Talon pour garder le pouvoir en faisant un ou deux mandats. Ce qui peut être maintenant difficile. Difficile parce qu'on sait que l'opposition, comme la société civile au Bénin, attend de lui des changements, de grands changements, parce que même le parti de l'ancien président qui a dirigé le Bénin a été exclu de la présidentielle.
11: Dans l'opposition, il ne reste plus que ce parti-là, les démocrates, parti fondé par l'ancien président Thomas Boni Yayi. Beaucoup ont rallié le nouveau président. Sans véritable adversité, Romuald Ouadani ne risque-t-il pas de faire face à la rue?
12: L'une des premières difficultés que Ouadani risque de rencontrer, c'est que quand il n'y a plus d'opposition, soit on fait face à la rue, ou peut-être à un système judiciaire assez fort qui pourra arrêter sur certains plans le président de la République. Le système du Bénin, c'est vrai, est un système qui dans le temps a été robuste, mais aujourd'hui, il y a beaucoup de feux qui couvent et peut-être que avec le temps, s'il veut s'inscrire dans la ligne de son prédécesseur, il va forcément face à des affrontements dans la rue. Beaucoup prédisent que Talon l'a mis là-bas pour pouvoir continuer à gérer indirectement le pouvoir, ce qui, à mon avis, ne sera encore pas possible parce que les mêmes causes vont donner les mêmes effets. Comme ça s'est passé à chaque fois qu'il y a eu des deals de ce genre. La Mauritanie est là, on a vécu quelque chose comme ça en Gambie entre deux opposants.
11: Les négociateurs américains et iraniens disent avoir trouvé un accord en échange de la levée du blocus des ports iraniens et des sanctions. Le détroit d'Ormuz sera rouvert à la navigation. Le nucléaire sera encore discuté pendant deux mois. Donald Trump n'a-t-il pas intérêt à entériner un tel accord?
12: Au vu des échéances électorales qui arrivent, Donald Trump peut coûte que coûte mettre fin à la guerre. Parce que dans ses plans initiaux, c'est une guerre qui ne devait en réalité pas durer. Ça devait être une guerre éclair où on vient, on règle un problème, on passe. Malheureusement, les choses se sont enlisées, la guerre a pris du temps et la reddition de l'Iran n'a pas été obtenue. Trump aujourd'hui est dans une négociation et je pense qu'il arrivera à une situation où il mettra la main sur ce qu'il peut avoir comme avantage. Mais dans cette affaire-là, c'est l'Iran qui est en bonne position dans la négociation. Pourquoi? Parce que si l'Iran rouvre le détroit d'Ormuz, ça signifie que nous retournons à la situation de départ. Si l'Iran, en ouvrant le détroit, obtient la levée de ses sanctions financières et le gel de ses avoirs un peu partout dans le monde, mais en réalité, l'Iran gagne. Parce que la question centrale, et qui est encore sous-jacente, qui n'a pas encore été réglée, c'est la question du nucléaire. Semble-t-il qu'ils se sont entendus à régler la question plus tard dans le cadre d'un mémorandum.
11: Monsieur Senghor, je vous remercie.
12: C'est moi qui vous remercie.
13: Ndeye Arambaye.
2: Alors, cet entretien de 55 heures avec Momodou Thior sur le Bénin et la situation au Moyen-Orient met un terme à ce journal. Merci à l'équipe technique qui m'a accompagné, Céline Noël Diop, Aramfal, Ndiemessar et Kodou Biaye. Merci également à Momodou Diop pour, qui nous a accompagné au montage, à la réalisation Pape Malick Ndao, qui a aussi assuré la coordination de ce journal avec Elisabeth Tagnassar. Et tout de suite après moi, En Vérité va parler de Abdoulaye Wade, l'ancien chef de l'État du Sénégal qui fête ses 100 ans, le centenaire, donc il va être célébré un peu partout dans le pays. Et Migi Maram Ndiaye reçoit donc Mayoro Faye, il est secrétaire général national adjoint chargé des relations internationales au Parti démocratique sénégalais et c'est tout de suite après moi.

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3: 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Vous êtes en compagnie de Kodi Bikira li nga ci waré tenu antenne bi waré tenu nan ko kok di Serigne Nawel Diop. Ñu leen di fatalé il est 14h passé de 30 minutes de lundi en rediffusion c'est une émission xamal nous présenté par Sorna Amid Ramé.
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1: Papa Malick Ndao.
2: Toutes nos excuses pour ces quelques minutes de retard. Le général d'armée aérienne 2e section Biram Diop est le candidat du Sénégal à la présidence de la commission de la CEDEAO, selon le ministre de l'Intégration africaine des Affaires étrangères et des Sénégalais de l'extérieur, le chef de l'État Bassirou Diomaye Diakhar Faye va proposer sa candidature au sommet des chefs d'État et de gouvernement de la communauté économique des États de l'Afrique de l'Ouest. Le général Biram Diop occupe depuis l'arrivée de Pastef au pouvoir le poste de ministre des Forces armées. Dans le cadre d'une visite de travail, le président de la République Bassirou Diomaye Diakhar Faye a été reçu hier à Banjul par son homologue gambien Adama Barrow. Les deux chefs d'État se sont entretenus sur le renforcement de la coopération bilatérale ainsi que sur les enjeux d'intégration, de paix et de sécurité et de développement partagé. L'intersyndicale des travailleurs de l'aviation civile et du secteur des transports aériens menace de se faire entendre à travers des sittings, marches et grèves. L'intersyndicale composée de 13 syndicats dénonce le non-respect des accords et recommandations issus des états généraux des transports publics, la dégradation des conditions de travail dans certaines structures de la plateforme aéroportuaire, la non-implication des partenaires sociaux dans la mise en place des comités de dialogue social au niveau du ministère. Dans un instant, la version en Wolof.
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Voilà, le sport du Mans sur Radio Sénégal, mesdames et messieurs, bonsoir à tous et soyez les bienvenus sur votre réseau synchronisé, la radiodiffusion nationale, la radio pluridisciplinaire par excellence. À la cabine technique, nous avons Mohamed Brahiambaï au centre de distribution de modulation Ousmane Ba. Et devant ce micro, et toujours avec beaucoup de plaisir, Tanda Khanyaï. Au menu de l'actualité sportive dominicale et sans doute, vous le savez, du football avec ce match amical et international de préparation pour la Coupe du Monde de football 2026, les États-Unis qui accueillent les Lions du Sénégal. Ce match qui se joue là-bas dans la ville de Charlotte à 19h30 et sur les antennes de Radio Sénégal. Également au menu des nouvelles des petites catégories de la tanière des Lions. Il s'agit bien sûr des Lionceaux U17 qui préparent fiévreusement leur finale de la Coupe d'Afrique des Nations. Ce sera mardi prochain là-bas du côté de Rabat au Maroc. Ils feront plutôt face à la Tanzanie pour cette finale très très attendue du reste par les férus du football. Nous restons toujours avec les petites catégories, les U17. Il s'agit bien sûr cette fois des Lionceaux, les Lioncelles qui se qualifient pour le prochain tour avec la Coupe du Monde, les éliminatoires. Elles sont allées battre le Cameroun là-bas du côté de Yaoundé. Et donc à l'aller, match nul 0-0. Et donc au temps réglementaire de cette deuxième rencontre, il y avait 0-0 au tir au but que le Sénégal s'est imposé. Également au menu des matchs amicaux internationaux et surtout les adversaires du Sénégal en Coupe du Monde de football. Le coach Serti Diagne Biteye également qui nous parlera justement de ses préparatifs, mais également dans la tanière des Lions, mais aussi grosso modo du football mondial. Le basket, ça se passe là-bas. Du côté de Kigali, c'est au Rwanda, la finale de la BUEL qui oppose l'équipe de RSB, les Tigers du Rwanda, qui rencontre le

0: Petro de Luanda, le club rwandais, le club du Petro de Luanda, c'est donc sa troisième finale d'affilée avec les Palancas au pays des Palancas Negras. Et bien sûr, un lever de rideau à 16h30, c'est déjà à 16h30 tout à l'heure, et bien les deux clubs de Al-Ahli du Caire, mais aussi Al-Ahli Tripoli, qui vont s'affronter pour la troisième place. Mais avant d'entrer dans les actualités sportives, nous aurons un invité avec l'entraîneur national du Sénégal d'Espoir Boule. Le Sénégal, vous le savez, est bien champion d'Afrique l'année dernière à Nouakchott. Évidemment, il y a 2 ans, le Sénégal était aussi champion d'Afrique. C'était cette fois-ci du côté de Rabat. Et donc, une véritable bérésina s'est introduite dans ces championnat de la zone 2. Alors, que s'est-il passé réellement du côté du Bénin, puisque les Sénégalais ont perdu là-bas? Et donc, un tournoi de la zone 2 et avec Yoz Diack, c'est l'entraîneur national du Sénégal. À la lumière de ce qu'il nous dira, eh bien, nous serons édifiés de tout ce qui s'est passé là-bas du côté du Bénin. Pourquoi justement ce problème du côté du Bénin? Alors, on y verra beaucoup plus clair avec Woz Diack, comme je vous l'annonçais. C'est un ancien joueur international. Aujourd'hui, il est devenu justement le coach national du Sénégal. Bonnak Moki, comme nous l'avons dit, nous avons dit sur le sport dimanche aujourd'hui, de nous nous le football sur le plan international. Le match qui se prépare cet après-midi, fallait à 19h30, fallait à Charlotte d'entre Ekibou, Sénégal, Akbou, États-Unis, Bikay recevoir de nous nous avons dit, le basket au Rwanda avec la finale de la Boel Kokonak Digente Petro Boulanda Akekibi Adi Tigers Bou Rwanda de Nunu Itam si actualité Linga Khamnenak Modi Yanini match Amikoi Nga Khamni pour préparer la Coupe du Monde Rawatinanak les adversaires du Sénégal. Le coach Chertidian Bitei de Nunu Signowak Mom Itam Boussa Kaname. Mais en attendant, et bien sûr, annoncé on a l'inc notre invité. Alors, qu'on a dit Woz Diack, évidemment, d'ingen à Khamante avec moi, à Bach, nous encore une fois, nous, toutes les composantes de la Fédération Sénégalaise de Sport Boule, Rawatinanak, la pétanque, nous avons dit, nous avons fallu au Bénin, il y a moins de 2 semaines. Alors, Yakanani, sur nous invités, Woz Diack, mangile nous, Bach. Voilà, nous avons dit, nous avons dit, tout voilà, Woz Diack. Voilà. Voilà, Woz Diack. Alors, bonaka, en attendant, il y a Karnani qui nga xamni modi sunu technicien du jour, Ahmed Brayambay. Mom nak, il est en train de tout faire pour le rattraper, puisque là, eh bien, il était bien là, mais malheureusement, eh bien, la ligne qui fait des siennes. En attendant, bien sûr, on va revenir justement sur ce programme. Je vous l'ai dit, mesdames et messieurs, tout à l'heure, ce qui va se passer du côté de Charlotte, puisque notre équipe nationale est reçue par l'équipe des États-Unis. Alors, les États-Unis, c'est vrai que dans le domaine du football, évidemment, quand on parle des États-Unis, on pense surtout au basketball avec ce fameux championnat de la NBA, que ce soit la NBA, la WNBA. Mais là, on retient que le sport favori des Américains, c'est surtout justement basketball. Alors, les Lions du Sénégal qui m'ont joué tout à l'heure à partir de 19h30, comme vous le savez, avec les États-Unis à Charlotte, les États-Unis qui également ont joué des matchs amicaux auparavant. On va y revenir tout à l'heure. Alors, bonne comme nous nous allons dire fallait nous ramener Modi à la Fédération Sénégalaise pour Sport Boule, excusez-moi, tout Jackalona Kakinga Khamni Modi, Woz Diack Momnak Modi, entraîneur national B. Alors, nous disons que nous sommes Woz Diack.
1: Oui.
0: Voilà, nous sommes Boubacabar, c'est Radio Sénégal.
1: Oui.
0: Voilà, vous êtes sur l'ensemble du réseau synchronisé de la radiodiffusion nationale. Alors vous, nous, bon, fratelli itemni, yonak international ngati walu sport boule ya ganga dem di défendre couleur du Sénégal di delu soit fi nga xamni modi ici à Dakar. Mais itam nga nek technicien puisque waxtu wi ñu wax ya yobbu won équipe nationale bi nga xamni mo demone fele du côté du Bénin pour défendre nos couleurs fait nga xamni modi à Cotonou. Mais malheureusement wo jak que c'était réellement passé parce que xam nga yeen dem ngeen fele dem ngeen demone ngeen sax au Canada daldi indi la médaille de bronze mondiale ngeen joggé fe daldi dem fele au Maroc daldi jël le titre de champion d'Afrique titre bi ngeen mujjé am fele la à noix shot ngeen dem fa delu ci wante woz peut-être nit ñi question bi ñuy poser wu modi xam nga la zone 2 koku mom zone bi rek la mais les championnats d'Afrique c'est tout le continent alors mënu ñu comprendre tout le continent ngeen gagné len dané len mais dem fele à la zone 2 nga xamni c'est une compétition sous-régionale et Sénégal perte fa légui yow. Est-ce que nous avons une explication claire? Bon, c'est vrai qu'a priori, il paraît que Dembi m'a mis en trop parce que Dengen est dans une position de partira, partira pas, il y a des problèmes. Mais quand même, je vous laisse expliquer tous les auditeurs de Radio Sénégal. Il est déroulé en ce moment, un peu partout dans le monde, l'Anmoche Fofolé qui Bénin, le Sénégal a connu vraiment une bérésina.
1: Oui, je suis un peu de mais lepp dañu wara jittal kenn rek sport la xam nga sport mo bo joge wono xam ni muy tedde c'est vrai que demon nañu Canada au championnat du monde en fait une médaille de bronze après ñu joge fa dem Mauritanie jël fa championnat d'Afrique double xam nga lolu fekk na ñu jité ñu jëkk am médaille d'or je crois que c'était à pour Bénin ñu gagné fa la triplette ñu bissi alors cette année ñu dem au championnat d'Afrique de la zone 2 qui regroupe 8 pays mais je te dis que tant man ci li ma gis comme vous avez dit auparavant man technicien la yagna ci bul amul lu ci defal mais dal xamna ni aussi dem bi taxewon na parce que je crois que ministère de l'union en charge donc c'est la fédération qui s'est dévouée à ce que l'on participe au championnat parce que championnat bon
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0: waaw
1: qui doit se dérouler au mois de septembre à en Thaïlande Malaisie ño ko jëlon ba yag du désister légui Thaïlande ño ko jël mais dal on s'est bien comporté comme d'habitude mais xam nga aussi Sénégal. Moi, je crois que Nivi, dans le rôle de côté sportif, surtout en matière de pétanque.
0: Ouais.
1: En matière de pétanque, au top l'année passée. Nous, on a fait tout ce qu'il y a. Ce qu'il y a, qui n'est pas con. Parce que nous, on a jusqu'à la dernière minute, on a fait un peu de temps. C'est pour ça amna ñu ci ay opportunité yo xamné de passage ben ñu le président Pap Adji Madjay qui s'est vraiment dévoué à sortir les billets d'avion et tout donc ñu lay won ni dem bi yombul won rek point que man étant entraîneur man ma dem yobulé 4 joueurs sur les 3 tableaux 4 tableaux. On a été 3 fois demi-finalistes, malheureusement, du Niak. Wow, du Niak, parce que, aussi, nous, il y a des gens qui ont été nous, il y a des gens qui ont été nous, il y a des gens qui ont été Mais on a été vraiment malheureux d'avoir trois demi-finales, d'avoir perdu trois demi-finales. Parce qu'il y a trois beaucoup de bagages. J'avais calculé au moins en trois médailles d'or sur les quatre tableaux. Et mon menko, il y a eu mon menko. Mais quand même, l'espoir de faire un minute de wow, lola. L'espoir de faire un minute de il y a eu de qui il y a eu. Donc, il y a eu pour vraiment maintenir un minute à mon, moi, le titre de champion d'Afrique.
0: 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chance parce que du pays yop ñoo dem demi-finale ngen am chance dem ci final yoy yop ngen perte len mo tax li ma don wax legui ne ni commencé ça a été une bérésina quand même
1: waaw ben xam nga tandax bo digé ñu dem na ñetti demi final té accédé wu ñu ci final ba moy gis nga ci départ plus de précision plus de précision xalé bi ñu fa présenté bi mu diké dafa def 54 points premier tir Voilà, premier tour, il a fait 54 points.
0: 54. Nous sommes
1: qualifiés en demi-finale. Mm-hmm. Deuxième tour, nous avons passé avec le champion en titre, le Burkina Faso. Mm-hmm. Et nous avons fait 54, le Burkina Faso, nous avons fait le quatrième. Nous avons passé en même en demi-finale. Si jargon pétanque, nous avons toujours la première partie, c'est très difficile. Parce que les fêtes ne sont pas réelles, malgré nous, échauffez-vous. Bien, il y a une finale de dalle, il est complètement passé à côté. Qui gagne le titre, il m'a gagné en demi-finale parce qu'il a fait 34 points, si je ne me trompe pas. Beaucoup de 37 points. Donc, 3 points, bon, donc, c'est une différence. Et moi, dans mon départ, 54 points là-dessus. Waaw buñ ko yamale won fofu mom moy nek champion d'Afrique journal donc ñu dem ci demi-finale bi aussi ki nekkon champion d'Afrique en Mauritanie qui en Tunisie di suñu ben joueur bu xamné vraiment bu 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satisfaction vraiment dafa don jibber ba ñepp xamni ci c'est un grand champion waaw lolu mu def dako ñu ñew ci triplet xam nga moy li gëna jafé triplet ñepp nit la fi doon ku nekk yor ñaari bul ci yor 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parce que ñima ko xamé Sénégal fi ak ñima ko xamé mais mom tamit comme première partie le matin là mais doxé wul quoi en tout dal man dal vraiment suñu jour bobu nek France di fay jouer coupe dal vraiment man il va donner total satisfaction mom sur toutes les parties vraiment il était présent et ça je le dis parce que ñu fa nek ko ñep tous les autres pays xamnañ ni mom il est là il joue au bout waaw lolou mom tanda sa
0: 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Alors sunu invité nak Wous Diack mom modi l'antenne nationale du Sénégal mom nak mo yobone ci ñu équipe bi falé au Bénin résultat yi dégg ñeen ke légui par rapport ak résultat yi nga xamné mo la doon 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
1: ouais mais tanda ça en pétanque ni y a de le dikel wa pétanque c'est pas une raison ni ah. Une raison où je vais passer à côté préparation bi ngay wax nak mom ñu préparé wuñu ay 2-3 mois comme le font les autres pays ñu ngi préparé wu boy ay ñu ko am ci ay même pas matul sax une semaine
0: ay 4 jours 5 jours matul une semaine
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1: 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autre nek Europe koku xam nga le il a été le recordman du monde de tir de précision il a gagné plusieurs fois en Europe au championnat d'Europe.
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1: comme on dirait suñu préparation bi gattena fédération bi parce que ñom tamit dañu bess ni di sogo ñu mais def nañu seen kanta lay tatal ba je bu équipe pour qualification au championnat du monde donc équipe bi bokk na ci ni qualifier au championnat du monde Sénégal bokk na ci
0: bon voilà. Sénégal actuellement qualifié pour les championnats du monde hein
1: mais oui mais
0: bon déjà sûr, ça c'est une c'est une très bonne chose déjà la qualification voilà voilà dama don wax fara bobu le parce que mom xamna ni dans le monde il est connu Dans le monde, il est connu, surtout là, en titre de précision. Et je crois que, est-ce que Doumoumo gagne la médaille d'or au Congo-Brazzaville? Moi, dit, c'était à l'occasion des Jeux,
1: les
0: Jeux africains. Voilà, les Jeux africains. Profitons, je l'ai vu, il y a résultat pendant cette compétition-là. Moi, les Jeux africains. Donc, Farangia et Bobo, alors, maintenant, bon, comme vous avez cette satisfaction, en tant que le chef de poule des techniciens, certainement, bon, Khamnani, les championnats unidimensionnels. Moi, championnat du monde, il est bon. Déjà, peut-être sur nos problèmes, bien au niveau du Bénin, rien l'eau mène nous réfléchir. Holat y est finalement demain. Bon, mener des préparations boba pour mener engager championnat. Bon, voilà, mais Bouboba Jack Bouboba Wouz, mais Bouboba, est-ce qu'il y a une timide waroulène jok très tôt? Pour que, avec le ministère, nak, pour que nous ayons une préparation au moins minimale, comme nous l'avons dit. Oui,
1: mais ben, comme le ministère de l'Union, nous avons en charge l'équipe pour les championnats du monde. Nous avons tellement préparé pour au moins nous donner le boulot de notre rôle. Partira pas bon, vous avez dit. Parce que, comme ministère, parce qu'il a ses engagements, mais moi, j'ai l'équipe en charge, la pétanque. Donc, de la danse, il y a quelques petits trucs que je vais régler un peu à gauche, à droite, pour mon avenir. Parce que aussi, c'était pas au Bénin, c'était en Côte d'Ivoire. C'était à Abidjan, donc... Parce qu'au niveau de la fédération, ils se sont débrouillés à nous mettre sous la main des maillots, des blousons et tout ça.
0: Mais d'ici là, quand même, il y a un plan de préparation pour participer à la compétition, parce que quand même, c'est des championnats du monde.
1: On avait fait une sélection, une pré-sélection. Après, il y aura la présélection, c'était les deux, il y avait les deux champions d'Afrique, Faradjaï qui vient d'Europe. Nous avons trois personnes, trois jeunes, trois ou quatre jeunes, bonnes lentilles, locaux de nous. Après, c'est la commission, nous avons l'équipe qui doit aller défendre le couloir du Sénégal, mais la commission peut présente au niveau de la fédération. Comme je dirais, c'est au niveau de la fédération qu'on fait la sélection définitive.
0: Très bien. Voilà. Alors, sur la route du championnat du monde, prévoir ou l'ND, l'élément féminin
1: Mais cette année-là, est-ce que Amagoune. Mais Amna à côté des championnats du monde féminin, nous aurons même Amchamna, un championnat du monde junior, nous aurons Amna. Mais c'est au niveau de la fédération qui vont faire le travail. Parce qu'on a une commission,
0: Voilà, alors Wodj, benen question bo bolé modi pour sélection avec yoy xam nga le plus souvent aussi au Sénégal sélection bi bu nu kay def lélé da ngay dégg ay ciowlu bare ay wax ki warna dem ki 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
0: il y a le mot qui est fait. Mais actuellement, Fimounek, avec la nouvelle fédération, question que je veux demander. Bon, ce n'est pas insolite ou l'aïki humain, non, nous. Mais actuellement, Fimounek, avec la nouvelle fédération, vraiment, est-ce que les choses marchent bien? C'est-à-dire l'entente. Parce que si vous avez l'entente, il y a plus de demain.
1: Oui, mais je sais que nous sommes ici. Je dirais pas que c'est des jeunes, mais de nous sauver avec une volonté de travailler. Ni mais devons-nous s'en tirer?
0: Effectivement, de l'industrie.
1: Donc, même les pays, malgré tout le temps, par les politiques, tellement chamani, vous les pays les politiques, dans nos def les milliards quartiers. Wow, parce que nous on peut dire quoi? cherche nous parce que Poutine est un homme. Poutine est beaucoup de gens au Sénégal en Darassi au niveau de la pétanque.
0: Dégueulé.
1: L'oreille qu'elle nous dit. Waouh. Donc nous avons aussi pour nous diriger. Bien nous fait des gars, c'est des gars. Nous sommes plus diriger, mais nous sommes consensus. Donc, Wachtan, nous sommes d'accord. Nous sommes coïdés. Lors d'un gisna pour TMT.
0: Dégueulé, coco
1: maman. Waouh. Comme le fil, puis à mon thème, qu'on fait fal, et d'ailleurs, nous sommes, nous sommes, nous sommes, nous sommes, nous sommes, nous
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1: parce que suñu man sama médaille bi ma yar la section football lo jambar il était à la BNDS jouri par exemple ni ko té mu ci dal def lu nek mais ci mu toll ni fa jambar ko waccé ça la bañ dem stade 17 ans
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1: Je suis un peu plus de temps. Vous jouez parole à la télé, dans les radios et tout. Il était tellement reconnaissant avec mon oncle que dans l'Allemagne, Abim Sow de la BNDS. Moi, je suis content. Je suis content. 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
0: 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nak dem ba Côte d'Ivoire après na wa mais sen équipe gendarme bobule mais pourquoi on ne l'entend plus ak yume nonou da xam ni même au Ghana hein même au Ghana man masna dem falé à Kumasi ñu ni mais di faté nan mais ñom équipe bobu les jeunes on entendait ay Alpha Touré cheval fou aki ay gaayo yu lé équipe bobu nga xamni mo doon équipe bu Jean bu Macba wayebu en finale en coupe de la CAF c'était avec Omar Seck avec Omar Seck en coupe de la CAF nga xamni koku bareul équipe du Sénégal jëk deuy sax c'est la seule équipe bu dem finale coupe CAF bay fi ñu tollu ni
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1: way c'est pour le football bu tout le football man lo rek lay gis
0: parce que équipe légendaire la nak parce que boy deglu ay Christophe Sagna ngay deglu ay ñom Alun Sar le gardien de but ak ñeneen ñom y avait c'était Kara gardien de but voilà gardien de but ay joueur yo xamni vraiment les Ignace Colli ay qu'il y a un certain Michel Diatta, c'est ce que il y avait un certain Mangi Fatali sax touri quoi. Bon, don ay joueur yo xamni yu xarañ au niveau de la gendarme légui nga tok bay yow calme plat so waxe gendarme c'est le calme plat. Affaire bi nak doyna wat parce que j'ai même entendu un jour Cheikh Seck, le président du Diaraf, ancien gardien de but, me dégue que moi waxnan oh là là situation bi gendarme nek metinama. Ça j'ai entendu de parce que xam nga le Diaraf c'était l'ennemi juré de la gendarme à l'époque et vice versa. Mais de me dégue Cheikh Seck ñu invité won que ci ben émission mu di ka metti lu quoi. Vraiment gendarme que moment yi mu toll metti na ma lol nak li lek li man bu don sama sago parce que gendarme moy équipe bi dan animer le championnat voyez-vous. Mais bon c'est vrai, c'est-à-dire xam nga modan le sel même du championnat rawatina nak ngani Diaraf Gia match bobu le Diaraf gendarme mais match bobu la dan wax bo akulé bo demulé fofu le match ba bu la 13h, vous n'avez pas fait cool, d'où en place. Mais malheureusement, ce qui se passe aujourd'hui, c'est dans lundi Massaou. Dans lundi Massaou, mais bon, c'est le football qui est comme ça, mais doyna war. Quand vous avez beaucoup de temps, même temps, vous avez dit que Saint-Étienne, parmi les clubs les plus prestigieux du football français, aujourd'hui, Saint-Étienne a du mal à se retenir en Ligue 1 française. Voyez-vous, t'es fofou, France, youp. Parce que yoy du fay hein, parce que fo wax rek ñu nan les verts bu jëk ba fi ñu tollu ni xam nga nak nit ñi dañuy nostalgique et puis à juste raison. C'est pourquoi ma def comparaison bi avec l'équipe de la gendarme que mané franchement gendarme mota bi nga duggé ci lolu rek parce que da nga ni gendarme ak sa nijaay bi nga xamni sa histoire nijaay bob ak gendarme rek mané xaar mo profiter de l'occasion pour poser la question bob.
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1: c'était un german convaincu ah autant de Camoumbarguia de Gitambert
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1: mais dama tok ni di mo len lan wax eh gars ité mat bi sougal de man dal ko tal bo ñu ko jox ñaari tin té ñu ko koy waxe la koy defé
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1: am dirigeant yoyu
0: ay
1: dafa xawa manquer ci football
0: rare
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0: effectivement ouais on se rappelle ay ñom Roger Mendy aki compagnie gogulé c'est vrai qu'à l'époque hein
1: Babacar Ndiaye
0: Babacar Gueye Ndoye de Wakam ñom Babacar Ndiaye ak bon c'est vrai bo lim rek di joom mais en tout cas une très bonne brochette de joueurs yo xamné à l'époque vraiment koku mom doxalone équipe bobu lay bon mais malheureusement yef ya ngi ni bo xappalé wala Christophe Sagna
1: wow rappelé de Christophe xam nga Christophe il habite à côté de chez Abitso à Dippel fofu la tukko ñoo parce que ñoo magano ñoo dal fo do ci jardin bi
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1: parce que Christophe dana ko gis ni def ay affaire yo xamni c'était pas naturel motax gis lo yal dama yalla bal amna ci xalé yo xamné guddu ñu fan parce que da nga téla sorti am lay wolof nan ko téla sorti
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1: ah jëme bien jambour aussi
0: c'est deuxième équipe mondiale
1: de
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0: effectivement
1: top sal gardien de but
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0: ah oui il y a aussi Conan il y a aussi néna Aboussar Aboussar koko mom retenema Aboussar, voilà, voilà. Nena mingi fateliku final gendarme Jaraf en 1973.
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1: en 72
0: hein 72 72 ouais 72 oui
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0: Aïe, de gueule, ça, c'était la grande équipe des Koulibaly. Aïe, nous, Yamagor Sek, Samassa, aïe, nous, Dagit, Doudou Djei, le regretté paix à son âme. Hein aki bon moment bobu amna mon ñaan ko ñu daan wax Mamadou Ñaan hein et Pierre Valera ça c'était de très grands joueurs au niveau de l'ASFA hein voilà alors koku sunu auditeur bobu mo doon rappeler 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
0: Ah, Yamagor Sek, milieu de terrain.
1: Non, il me plaisait beaucoup.
0: Ah oui, footballeur wow, très sobre.
1: Waouh, hein. Wow, très sobre. Mais vous n'êtes jamais qui peut t'inquiéter. On va commencer à se préparer parce qu'il y a les championnats du monde. Et puis, si Sénégal, il y a ici. Maintenant, il y a beaucoup trop. Waouh. C'est un objectif, je peux mettre. Moi, je suis championnat du monde, je suis carré d'aspi.
0: Très bien.
1: Mais ce que je veux savoir aussi, moi, c'est une présélection, vous ne savez pas. Il faut que je le fasse. Oui. Wow. Vous direz qu'il y a des gens qui ont le maire. Moi, je suis en présélection en 2008. Mais quel dieu là-bas? Pourtant, il y a des gens qui ont le maire.
0: Ah oui, c'est un problème de choix, quoi.
1: Voilà. C'est un problème de choix entre les deux et le choix. Mais maintenant, en tant que nom, qui lui dit, nous avons un résultat, nous n'avons qu'un résultat hier, mais bon, que c'est le décoré, nous parlons de double ou un. Il y a Carles, des tasses, des nains. L'homme est problème. 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
2: 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Par exemple, I'm going to be a championnat du monde legi. Sélection. Bon, je sais que pré-sélection, il y a des joueurs, yo, khamni, peut-être, n'est qu'on au Sénégal. N'yon, n'engen l'endi suivre, par exemple, par rapport à la sélection. Un. Benen du modi, yenen joueur, I'm the joueur, yo, khamni, legi sélection, bu ngeen ko xasse ba def rek légui jeex na c'est définitif wala da ngeen di xaar pour la dernière ligne droite ngeen mujj valider liste bi dem
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2: le professionnel.
1: Mais le professionnel, mon cher professionnel,
2: oui, professionnel.
1: Il y a un général, il y a un ami, il y a un ami,
2: Ouais, mais pour ngén pré-sélectionner len pour ngén gis len wala ngén am si les ouais, bons renseignements.
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2: Voilà. Wow, Jerejef, bon, Jack, je rappelle, mon ami, la commission technique, binga khamni, au niveau de la fédération, yobo nak, ninga khamni, nyodon, dem, si championnat de la zone 2, binga khamni, mon waron amfale, ti, mon amon fale, ti Côte d'Ivoire. En tout cas, nyungle, remercie, bu bah, surtout nak, si, disponibilité, binga am, bah, y répondre à toutes nos questions, évidemment, sans tabou ni rien et dem nga ci tout droit amul lakh lakhal amul 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encore une fois merci et à très bientôt alors bon nak
1: merci beaucoup
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Dilen souhaité un excellent repos dominical. Alors, Mas Mbouch, Momitamit, c'est un ancien de la police et de la lignée de Saint-Louis. Momitamit, nous sommes encore une fois, Yakanani. Sous nos amis auditeurs, Yokamni, Menanerek, des fervents auditeurs le noir, qui Radio Sénégal. Alors, Moustapha Tchandoum, Momitamit, Fale, Ngakamni, Modi, du côté de. Du côté de notre Jobas, voilà. Notre Jobas, Momitemit, Nyunkei Nuibu Bahabah, Mom, Moustapha Tchandoum, Dinuyu, toute la population de notre Jobas, encore une fois, le spécialiste des médias, Kokonak Modi Elaji Amdibé, du côté de Saint-Louis. Merci à lui. Alors, en attendant, bien sûr, mesdames et messieurs, alors je vais vous proposer ceci, Boussa Kaname Touté, le major Ousmane Diatta, voilà. Ousmane Diatta, des trans, dit que nous sommes beaucoup. Ousmane Bouch, du côté de Thiès, avec toute leur famille. Dilenu, le capitaine Racignan. Dilenu, Ibrahim Lecor, nous sommes. Alors, vous avez fait un peu de du côté de. Modi Wakam. Alors, dit que Omar Diop, Momitamit, dit voilà, Omar Diop, Cheikh Diagne, Momitamit de l'armée de l'air. Nous sommes souhaité un excellent repos dominical encore une fois. Alors, vous avez dit que c'est vrai que vous avez dit que vous avez dit que vous avez dit que vous avez dit que vous avez dit que vous avez dit que vous avez dit que vous avez dit Khadija, vous avez directrice d'école, fallait au niveau de Wakam, dit souhaité un excellent repos dominical. Alors, bon, nous avons dit que la musique et le sport étroitement liés. Nous avons dit qu'il n'y a qu'un pas entre la musique et le sport. Alors, nous avons donc que nous avons dit à la Havane pour que Mohamed Brayan baille le tout doux.

0: Voilà, vous êtes sur l'ensemble du réseau synchronisé de Radio Sénégal, là-bas, de l'autre côté de la baie vitrée. Mohamed Brayamaï, au centre de distribution de modulation. Nous avons là-bas Ousmane Ba, devant ce micro Tanda Khanyaï. Je vous le disais, mesdames et messieurs, et toujours avec beaucoup de plaisir pour vous accompagner, pour vous servir. Cela dit, tout de suite, chose promise, chose due, nous le disions avec le coach Certigan Bité, toujours fidèle à la tradition au rendez-vous. Coach Bitey, bonsoir à vous.
1: Mais bonsoir, un énorme plaisir, très ravi comme tous les week-ends, hein, franchement, d'être avec vous. J'en profite d'ailleurs pour saluer tous les auditeurs, saluer également les directeurs, mais Mohamed aussi avec toute son équipe.
0: Voilà, Mohamed Brayamaï, voilà, le longiligne basketteur, exactement. Alors, Coach Bitey, c'est vrai, nous allons rentrer dans le vif du sujet cet après-midi, à 19h30, le Sénégal est reçu par les États-Unis du côté de Charlotte, là où le Sénégal, en tout cas, a élu domicile pour préparer cette Coupe du Monde de football 2026. Alors, Sénégal, États-Unis, c'est vrai que, Coach Bitey, si l'on tient compte un tout petit peu du parcours des États-Unis, évidemment, ils ont été battus par le Portugal, 2-0. Ils ont été battus par je crois, l'Autriche, 2-1. Mais ils ont fait match nul avec l'Équateur, 1-0. Alors, ils ont battu l'Uruguay. C'est là où, véritablement, on se pose des questions. Ils ont battu l'Uruguay et pourtant, ils ont, surtout un match amical, hein, ils ont battu cette équipe de l'Uruguay. Alors, on ne comprend pas bien comment se fait-il. C'est vrai qu'ils ont été battus par le Portugal 2-0, mais en revanche, ils ont battu l'Uruguay. On ne comprend pas justement ce résultat-là parce qu'on ne donnait pas cher la peau de ces Américains, surtout, en tout cas, eh bien, face à cette équipe de l'Uruguay.
1: Tout à fait, vous avez raison, mais je pense qu'il ne faut pas trop se fier sur les matchs amicaux, même si aujourd'hui, on peut retenir que c'est des matchs qui ont allure de compétition officielle, mais il faut tenir compte surtout de la progression qu'a fait les États-Unis. Il faut noter également que c'est une équipe qui a été en 2022, je veux dire. 2022, ils ont passé le premier tour. On se rappelle d'un bon match contre l'Angleterre. Alors, ce qui les avait valu d'être à la deuxième place. Alors, mais également, ils étaient arrêtés au huitième tour, au huitième de finale, contre la Hollande. La Hollande, c'est bien ça. Alors, c'est dire que c'est une équipe qui a énormément progressé et que individuellement, ils ont de bons joueurs. Hein, ils ont de bons joueurs parce que quand on a eu la chance de regarder un peu la Premier League avec Fulham, l'Américain Robinson qui a bien marqué Fulham, qui fait partie des joueurs clés. Mais également, Adam, c'est également Bournemouth qui a fait une bonne saison. Il y a eu Bournemouth qui a été très bon. C'est vrai que c'est pas comparable avec l'équipe du Sénégal qui a un gros effectif, un bel effectif. Mais si on note Aronson de Leeds, on note également Richards qui se connaît très bien avec Ismaël Assar qui joue à Crystal Palace, qui vient d'être sacré champion d'Europe avec la Conférence League. Mais également Plisitz qui a été à Chelsea, un très bon joueur qui est maintenant au Milan. Mais c'est que le fils de Weah. Donc c'est sûr qu'il y a quelques individualités.
0: Oui, c'est vrai. Il y a le fils de Weah, Timothy, voilà, Timothy Weah, qui évolue à l'Olympique de Marseille.
1: Voilà, qui n'a pas choisi le Libéria, qui a choisi un peu.
0: Mais quand tu dis c'est un peu terrible parce que quand on se réfère un peu sur ces joueurs des États-Unis, alors on se rend compte qu'il y en a certains qui jouent dans de grands clubs. Alors, vous, européens, vous avez cité tout à l'heure Antoine Robinson, le milieu de terrain de Fulham. Vous avez également Serge Junot qui évolue au PSV Eindhoven. Le coéquipier de Pape Gueye à Villarreal, oui. C'est donc Frenham. Hein, et il joue également là-bas.
1: Beaucoup d'individualités.
0: Ah oui,
1: qui font
0: c'est vrai.
1: Clubs,
0: hein,
1: qui font des très grands clubs.
0: Ah oui, Joe Uskali, et il évolue au Borussia Mönchengladbach. Et bon, je dis qu'attention à cette équipe. Hein.
1: Voilà, ils sont un peu dispersés dans les,
0: oui.
1: Dans de grands clubs.
0: Ah oui, mais ils jouent dans de grands clubs. Hein. Il ne faudrait pas que... j'ai entendu beaucoup de supporters sénégalais dire que, bon, écoutez, les États-Unis, c'est pas un foudre de guerre, puisque simplement...
1: Exactement, c'est la raison pour laquelle j'ai dit tout à l'heure qu'il ne faut pas se fier sur les marchands du coup.
0: Ah oui, c'est vrai.
1: La dominante, c'est plutôt une mise au point tactique pour revoir un peu les aspects par rapport au profil des adversaires qu'on voit jouer. Ultérieurement, ensuite, des suspicions, des doutes qu'on a parmi les joueurs. Parce que certains sont supposés être des titulaires pendant que d'autres sont plus en forme. C'est un peu ces aspects qui font que les entraîneurs, souvent, ne misent pas trop sur le résultat des matchs amicaux. C'est important pour la confiance, c'est très important pour la confiance. Et puis, ça aide un peu.
0: Oui.
1: Ça aide un peu, c'est la raison pour laquelle je pense que c'est un bon adversaire pour le Sénégal.
0: Bon, en tout cas, Coach Bété, moi, ce que j'ai remarqué, à part les trois gardiens dont Chris Brady, c'est le titulaire, en tout cas, à part les trois gardiens, tout le reste, et peut-être, bon, à part aussi Tim Ryan qui évolue à Charlotte, là où on est d'ailleurs, vous avez Miles Robinson également, Clean City Natty, et sinon... Tout le reste, mais c'est des gens qui évoluent dans ces grands clubs. Prenez par exemple Balogun qui est l'attaquant de Monaco. Il évolue à Monaco.
1: Il faut se rappeler.
0: Ah oui, il faut faire attention.
1: 2022,
0: ils ont été dans un club
1: pour lequel ils étaient classés 2e derrière l'Angleterre.
0: Oui.
1: L'Angleterre était supposée être parmi les. En tout cas, derrière les favoris.
0: Effectivement.
1: Voilà, parce que c'était une grande équipe qui avait déjà fait la finale de la Coupe d'Europe.
0: Oui.
1: Donc, c'est pour ce qu'elle est de très bonnes individualités à l'image du capitaine américain. Donc, si véritablement les Américains les font vaciller, ça veut dire que c'est une grande équipe. Et à partir de cette Coupe du Monde, ils ont progressé, parce que certains ont été recasés dans des très grands clubs que vous avez cités tout à l'heure.
0: Parce que là, et puis, bon, il faut dire qu'ils ont aussi un bon entraîneur. Pochettino, l'Argentin, vous vous souvenez de celui-là,
1: qui est passé dans de très grands clubs.
0: Oui, le Paris Saint-Germain, par exemple.
1: Par le Paris Saint-Germain.
0: Il est passé par Chelsea.
1: Enrique a vraiment des facilités pour construire une équipe de Paris, même s'il a tout le mérite, il faut en grande partie aussi, il faut l'accorder à Pochettino.
0: C'est l'Argentin.
1: Qui a fait Chelsea aussi, vous l'avez dit.
0: Ah oui, Chelsea, Tottenham.
1: Voilà,
0: il a été entraîneur de Tottenham, il a coaché Bordeaux.
1: Il est toujours cité parmi les
0: grands. Oui, les grands. Il a entraîné Bordeaux, Southampton, le Paris Saint-Germain, pour ne citer que ces clubs-là.
1: Il faut dire
0: que là aussi, ils ont un très bon entraîneur. Hein.
1: Exactement.
0: Alors, j'ai oublié de parler Prenam, Alei Prenam, qui est donc le coéquipier à Villarreal. De Pape Gueye.
1: Villarreal.
0: Alors, j'ai dit que la Juventus de Turin, ne recrute pas n'importe quel milieu de terrain. Et donc, ils ont recruté McKennie, l'Américain. Vous avez aussi à l'AC Milan Christian Pulisic, qui évolue également là-bas.
1: Qui est passé par Chelsea.
0: Ah oui, au Bayer Leverkusen, vous avez
1: Voilà.
0: aussi Malik Tillman. Hein. Bon, ça, c'est des
1: Tout
0: joueurs.
1: à fait.
0: Au Borussia Mönchengladbach aussi, il y a
1: Ouais.
0: Giovanni
1: Ce sont là des
0: Reina.
1: cadres de choix, hein,
0: Ah
1: ce sont
0: oui, ils
1: là des
0: sont
1: cadres de
0: dans de
1: choix.
0: grands clubs, dans de grands clubs.
1: Ouais, tout à fait. C'est
0: Alors
1: la
0: donc,
1: raison
0: c'est
1: pour
0: pourquoi
1: laquelle
0: j'ai
1: je
0: dit,
1: pense
0: hein,
1: que,
0: pour ceux-là qui disent que, bon, écoutez, États-Unis, Sénégal, déjà, c'est comme parce que l'Église et leurs joueurs, ils ne sont pas connus, mais j'ai dit, faites attention, les gars, hein. Il faut
1: ouais,
0: faire
1: tout à
0: attention,
1: fait.
0: rien qu'avec...
1: Ça peut être une belle réponse, ça peut être
0: Ah oui.
1: une bonne réponse, un bon sparring partner pour le Sénégal. Parce que déjà, ça permettra à Pape de revoir un peu ses plans par rapport à certaines suspicions, même si on considère qu'il y a du solide derrière, finalement, entre guillemets. Également, au niveau du milieu, ça ne se discute pas. Au niveau également de l'attaque, il y a de très bons attaquants. Mais n'empêche, on peut retenir que les États-Unis ont les hommes pour perturber un peu, l'équipe du Sénégal.
0: Oui, et c'est de
1: Et
0: bon
1: c'est
0: augure,
1: ce que
0: hein.
1: Pacquiao cherche, ce que
0: Oui,
1: Pacquiao
0: et c'est
1: cherche.
0: de bon
1: Ça lui
0: augure,
1: permettra de
0: puisque là,
1: corriger.
0: effectivement,
1: Voilà.
0: effectivement, ça c'est bien vrai. Alors, parmi nos adversaires, côté bouteille, la France
1: Oui.
0: qui choisit de jouer jeudi contre
1: Oui.
0: la Côte d'Ivoire, là-bas à la Beaujoire, c'est donc en
1: Oui.
0: terre nantaise. Et donc cette
1: Oui.
0: Côte d'Ivoire qui choisit cette France qui choisit la Côte d'Ivoire, alors là aussi c'est assez significatif, hein.
1: Non, mais c'est un très bon partenaire, adversaire, parce que déjà, la France, il faut le reconnaître, fait partie des trois favoris les plus légitimes aujourd'hui. Ils sont le numéro un au ranking FIFA. Ils étaient en 2022, en 2018, ils ont gagné la Coupe du Monde. En 2022, ils ont fait une finale. Les individualités, ils ont de grosses individualités qui sont dans de très grands clubs. Aujourd'hui, pour la plupart, on fait également la finale de la Ligue des Champions hier. C'est dire que véritablement, c'est le favori du groupe, il faut le reconnaître. Personne ne peut le contester, sauf peut-être les supporters sénégalais, parce que c'est des supporters. Mais il faut retenir que le favori numéro un, c'est la France.
0: La
1: Ça, il faut le
0: France.
1: dire. Même si on les avait battus en 2002, pour dire qu'il y a une raison psychologique qui pourrait renforcer un peu l'équipe du Sénégal. Mais sur le plan des statistiques, sur le plan des hommes, sur le plan du ranking, la France est favorite.
0: Ah
1: Donc,
0: oui.
1: ils ont choisi la Côte d'Ivoire pour profiler un peu l'équipe du Sénégal. Parce que la Côte d'Ivoire, le Maroc, derrière le Sénégal, c'est vraiment les meilleurs d'Afrique. Donc, ils ont fait aussi un bon choix d'adversaire, de sparring partner, pour s'opposer un peu à la France, permettant un peu. Alors, de revoir un peu les plans Didier Deschamps par rapport à cette équipe du Sénégal, pour laquelle il porte un client très sérieux, hein, ils le disent, ils le savent. D'ailleurs, tous les anciens joueurs ont dit qu'ils ont un premier match extrêmement compliqué, extrêmement difficile, pour des raisons psychologiques. D'abord parce que le Sénégal les avait battus en 2002. Aujourd'hui, le Sénégal est requinqué par son titre de Coupe d'Afrique, des Nations. Aujourd'hui, qui a ambition également de faire plus que ce qu'ils avaient fait. Et une équipe très régulière, dans la régularité, parce que trois Coupes du Monde devant, quatre participation, ce n'est pas rien.
0: Voilà, ce n'est pas rien. Alors, on fait le clin d'œil à Adama Lai qui vous salue et qui
1: Je le
0: dit
1: salue très très bien, voilà, tout à
0: et qui
1: fait.
0: vous dit ce match-là, États-Unis, Sénégal, on l'attend
1: Oui.
0: impatiemment. Ce ne sera pas facile.
1: Exactement.
0: Voilà, c'est donc sorti de la bouche d'Adama Lai. Alors,
1: Oui, tout à fait.
0: je
1: Il y a aussi Babacar Mar qui nous salue.
0: Aboubacar Mar à
1: Lui
0: Linguère,
1: aussi, il est
0: merci à
1: très
0: lui.
1: constant,
0: Ah
1: voilà, tout à fait, oui.
0: oui,
1: Alors,
0: régulièrement.
1: comme tous les gens de l'Inger, hein, Boubou Cham, voilà,
0: Oui, Boubou
1: Hassan
0: Cham, et
1: Toban,
0: petit peu.
1: Koumé, le secteur Dabo, tous c'est des gens qui nous regardent,
0: Oui, alors
1: qui nous écoutent.
0: salut au quartier Tchéli, du
1: Oui,
0: côté
1: tout à fait, tout à fait. Le
0: de
1: seul quartier que
0: là-bas.
1: vous connaissez dans
0: Ah
1: l'Inger.
0: oui, le quartier que je connaissais pas que j'ai fait
1: Ouais, un quartier
0: passer
1: bien
0: en
1: animé.
0: vacances d'enfance
1: Voilà, un
0: là-bas
1: quartier bien animé, voilà,
0: et
1: tout à fait.
0: pendant 2 mois
1: Je
0: là-bas
1: salue,
0: du
1: j'en
0: côté du
1: profite
0: quartier Tchéli.
1: pour
0: Et
1: saluer toute la
0: certainement,
1: population
0: Khamnani Légui
1: tchélinoise.
0: Fatena, comme on fait des messieurs, d'où Mohamed le Fété, du côté
1: Exactement.
0: de Linguère. Voilà, alors,
1: Oui.
0: Koutibité, là également, parmi les adversaires du Sénégal, alors,
1: Oui.
0: l'Espagne qui choisit l'Irak, qu'est-ce que
1: Oui, tout
0: cela
1: à
0: vous
1: fait.
0: inspire? Parce que là, l'Espagne va jouer jeudi contre l'Irak. Alors, je me disais que, est-ce que, bon, ça, c'est, je ne sais pas si c'est peut-être l'Irak qui a choisi l'Espagne, ou, mais bon, dans tous les cas, si l'Espagne accepte de jouer avec l'Irak, c'est parce que, il y trouve son compte, peut-être.
1: Oui, et puis c'est dire que les Irakiens ont bien profité leur groupe parce que supposé être les petits poussés, c'est normal, parce que devant la France, devant le Sénégal, devant la Norvège, l'Irak ne peut être que le petit poussé. Mais aujourd'hui, le football a tellement progressé que c'est toujours des outsiders qu'il faut considérer. Et c'est la raison pour laquelle, comparé à l'Espagne, qui est favori aussi dans cette Coupe du Monde, l'Irak a choisi de jouer l'Espagne pour un peu voir réellement certaines difficultés qu'ils pourront avoir face à la France, face au Sénégal, face à la Norvège. Et donc, dire que c'est un bon choix pour l'Irak qui pourra un peu se jauger compte tenu des difficultés qui vont survenir contre ces futurs adversaires, même si on sait que dans ce match-là, il n'y a même pas photo, ça c'est clair. Mais il faut considérer que c'est toujours le football et ça va profiter à l'Espagne, mais également, surtout, à l'Irak qui a des adversaires très sérieux dans un groupe extrêmement compliqué et difficile pour les Irakiens. Au fin de dire que c'est presque impensable de croire aux différentes chances de l'Irak pour sortir dans ce groupe-là, mais c'est plutôt le football et le football a toujours ses impondérables.
0: Oui, c'est important, comme vous avez l'habitude de dire. Et parmi les adversaires du Sénégal, cette fois-ci en préparation, l'Arabie Saoudite. Et cette équipe d'Arabie Saoudite a été battue ce dimanche par l'Équateur 2-1.
1: Oui, tout à fait. Ils avaient fait la surprise de battre l'équipe qui est devenue finalement championne de la Coupe du Monde, l'Argentine.
0: L'Argentine, effectivement.
1: Voilà, exactement. Ils
0: Avec
1: avaient la
0: Hervé Renard,
1: surprise.
0: qu'ils ont d'ailleurs viré, hein.
1: Exactement, voilà, tout à fait. C'est aussi un pays qui progresse au niveau foot parce que ils s'investissent beaucoup au niveau des infrastructures, également au niveau de leurs différents championnats. Ensuite, ils ont envie vraiment de jouer des grands rôles parce qu'ils ont les moyens. Ce sera peut-être dans 10 ans, dans 15 ans, mais aujourd'hui, tout de suite, ce sera compliqué. Mais on sent une équipe d'Arabie Saoudite qui grandit, qui progresse avec des individualités, qui cherche l'expérience par rapport à des entraîneurs, et ça aussi, ça fait progresser. Et on se rappelle, ça devra être un bon adversaire pour le Sénégal, parce qu'en 2002, en tout cas, ils nous avaient valu un match compliqué, très difficile contre eux, mais qui nous a valu de faire un très bon parcours. On va souhaiter que ce soit mieux qu'en 2002, et c'est possible parce qu'aujourd'hui, certains disent que l'équipe de 2002 est plus forte, d'autres disent que c'est l'équipe de 2026 qui est plus forte pour le Sénégal, mais on verra ce que ça va donner entre les matchs amicaux et la Coupe du Monde.
0: Voilà. Alors, Coach Bétaille, je vous amène en Amérique latine. C'est vrai que toujours avec ce problème, le Brésil et Neymar, c'est vrai que lorsque son nom est sorti de la bouche de Carlo Ancelotti, eh bien, c'était vraiment un grand brouhaha. Et les gens étaient contents. C'est vrai, ces fans de Neymar. Alors aujourd'hui, on parle de Neymar. Ne sera-t-il pas laissé à la maison simplement, eh bien, à cause d'une blessure? Mais là, les médecins qui disent non, on peut le conserver. Alors Carlo Ancelotti qui dit bon, on va voir. On peut l'amener comme on peut ne pas l'amener et le remplacer. Dans tous les cas, il a un problème de santé. Alors lui, il dit que ce n'est pas une blessure, c'est simplement, eh bien, un petit malaise qu'il avait eu. Bon, dans tous les cas, eh bien, on verra. Mais bon, c'est vrai que il y a surprise quand même chez certains qui disaient que on veut pas de Neymar, etc. Certains, bon, c'est pas parce que c'est un mauvais joueur, loin s'en faut, mais simplement parce que le comportement, les choses extrasportives, des trucs hors des terrains.
1: Et aujourd'hui, il a avec l'âge aussi.
0: Ah oui, il y a l'âge qui n'attend pas, hein, ça n'attend pas. Oui. Bon, il y a aussi ça, puisque là, il ne peut plus se permettre de faire ses dribbles à tout bout de champ, d'un oui. camp à l'autre, des trucs comme ça, ce n'est pas possible. Hein.
1: Bon, là, déjà très jeune, il n'était pas sérieux.
0: Ah oui, il n'était pas sérieux, des blessures.
1: Voilà, aujourd'hui, il a 34 ans.
0: Ah oui.
1: Si Carlos Ancelotti le met dans le groupe, c'est parce qu'il y a une forte pression.
0: Oui, très forte pression d'ailleurs.
1: Parti depuis le président de la République.
0: C'est son jour, hein, Lula da Silva, son joueur favori, c'est Neymar, lui, hein, tout le monde le sait.
1: Mais on sait que ce n'est pas quelqu'un qui devait être dans le groupe, ça c'est clair. Hein. Maintenant, il y a toujours des choix qu'on intègre pour un peu s'échapper à certaines raisons qui pourraient bloquer le groupe psychologiquement. C'est le cas de Neymar. Il n'osait pas ne pas le prendre parce qu'il y avait trop
0: la pression. Elle était forte,
1: il y
0: très forte.
1: Trop de pression également du fait que sur le plan du championnat local, il a été bon avec Santos. Il a été bon avec Santos, même si par moment Santos flirtait avec la relégation. Mais individuellement, il a été bon.
0: Sans il a tiré son épingle du jeu au championnat.
1: Voilà, il est trop fragile, il se blesse beaucoup. On sait que, en tout cas, sur le groupe du Brésil, il n'avait pas sa place, ça c'est clair. Hein. Maintenant, il y a d'autres raisons qui ont fait que Carlos Ancelotti ne pouvait pas le lâcher.
0: Ouais, c'est la forte pression, ça.
1: C'est qu'il avait renouvelé son contrat jusqu'en 2030.
0: Ouais.
1: Donc, pour calmer un peu cette ardeur qui se préparait vraiment sur lui, il fallait le convoquer. Et aujourd'hui, tout le monde a raison. En tout cas, tous ceux qui ne voulaient pas qu'on le convoque, ils ont raison parce que, voilà, il revient encore dans certains états qui ne permettent pas de croire en lui. Même si on l'amenait, ce serait peut-être pour des raisons psychologiques. C'est pas pour rien que Carlos Ancelotti l'a appelé pour lui demander est-ce que te mettre dans le groupe et que tu ne seras pas le capitaine, est-ce que tu pour un rôle de statut, pour un statut de remplaçant, ça ne vous gênerait pas. Et Neymar a répondu que ça ne le gênerait pas.
0: Non, il a dit non.
1: Lui-même savait que vraiment il n'était pas prêt pour la
0: Ce n'était plus le joueur qui avait les gens, ses jambes de 20 ans.
1: Voilà, tout à fait.
0: Exactement. Bon, en tout cas, il est toujours dans le groupe. Et puis le Brésil va rencontrer ce soir, tout à l'heure, le Panama. On verra. Dans tous les cas, il est toujours en convalescence, très avancée d'ailleurs.
1: On le considère comme favori parce que c'est l'équipe qui a le plus donné la Coupe du Monde. Bon, mais si on se fie aux derniers résultats, si on se fie sur la prestation des individuels et collectifs des joueurs de l'équipe, on peut considérer que c'est un bon outsider, mais favori logique comme la France, comme l'Argentine, comme l'Espagne, pas du tout à ce niveau, également le Brésil. Mais c'est toujours le Brésil qu'il faut être très prudent avec cette équipe, surtout que derrière, quoi qu'il en soit, ils ont un très grand entraîneur.
0: Très, très grand entraîneur, hein, ça, je crois que c'est un secret de polichinelle. Alors, la Corée du Sud qui a étouffé Trinidad et Tobago, un cinglant 5-0. Alors c'est vrai que Trinidad Tobago n'est pas un foot de guerre que tout le monde attend, etc. Mais là, en tout cas, le score, et c'est surtout la lourdeur de ce score, 5-0.
1: Et puis retenir un peu la progression des équipes asiatiques.
0: Oui. Comme le Japon, par exemple.
1: Voilà, qui sont constantes, qui sont régulières dans les compétitions internationales. Toujours présents, même en football des jeunes, dans les Coupes du Monde, ils sont là. Avec les équipes, c'est toujours des équipes présentes. C'est-à-dire que véritablement, même si le score n'étonne pas, parce que Trinidad, vous l'avez dit, c'est pas un football de guerre, mais il faut tenir compte de la progression de ces équipes asiatiques qui font qu'aujourd'hui, en tout cas, c'est un football qui évolue, qui progresse.
0: Voilà. Alors, Coach Bitey, le Mexique, une équipe parmi les co-organisateurs de cette Coupe du Monde, mais ce Mexique, soit ça fait match nul.
1: Le premier match.
0: Oui, et soit ça fait match nul ou soit ça gagne, mais petitement. Alors, oui. Tel est le cas aujourd'hui. Le Mexique a battu en amical l'Australie 1-0. Un seul but, 1-0. Oui. Alors là, également, oui. peut-être quelque chose à revoir dans cette équipe mexicaine, puisque là, eh bien, ça n'arrive pas à faire comme les grands qui, véritablement, quand ils sont favoris, eh bien, ils oui. mettent carrément le paquet. Mais le Mexique, c'est le nul. Ou peut-être 1-0, voilà.
1: Oui, tout à fait. Il faut considérer qu'individuellement, ils ont de bons joueurs dispersés également dans les différents championnats. Mm-hmm. Mais le problème, c'est au niveau collectif, parce que souvent, c'est un problème de coaching qui se passe. Mais il faut retenir que c'est toujours un pays de football qui essaie de progresser, mm-hmm. Qui connaît des difficultés par rapport à son encadrement, à son entourage. Mm-hmm. C'est un peu ça la difficulté. Mais attention à ces équipes qui organisent le Mexique, le Canada, les États-Unis. C'est des équipes qui certainement, en tout cas, ne me voudront pas la peine de mettre ma pièce sur elles. Mm-hmm. Mais c'est des équipes qui peuvent perturber la hiérarchie, qui peuvent faire vaciller un peu les grandes équipes, les gros cadors. Mm-hmm. Donc, c'est dire qu'il faut faire très attention à ces équipes-là, que c'est des équipes qui se sont très bien préparées. Et maintenant, tout le monde a compris qu'il faut très bien se préparer dans certaines conditions pour préparer les grandes compétitions. Mmh. C'est le cas du Mexique. Retenir que c'est une équipe qui peut faire un peu de très bons résultats, surtout qu'ils sont plus expérimentés que les États-Unis ou le Canada.
0: Voilà. Et nous saluons eh bien, notre ami qui se trouve à Dingeray. Alors là, c'est l'enseignant Koita, mais aussi l'inspecteur Sen qui vous envoie son salut fraternel. Depuis Kaolack, encore une fois, Mohamed, cher Mohamed Koita, voilà. Pour la précision.
1: J'en profite, Tandaha, pour remercier et saluer la coordination du football des jeunes de
0: Saint-Louis. Alors, j'allais en venir Coach Bitey, vous m'avez marché un peu sur la langue. Alors, on va y revenir tout à l'heure, Coach Bitey. Alors, on revient sur une équipe comme l'Allemagne. Par exemple, l'Allemagne, en tout cas, à la veille d'une Coupe du Monde, c'est vrai
1: avec
0: que...
1: Avec Malick qui pouvait choisir l'équipe du Sénégal.
0: Oui, avec Malick,
1: qui a été convoqué.
0: Effectivement. Bon, mais coach, il y en a qui disaient qui était formel, que Malick ne viendra jamais au Sénégal, et il ne répondra jamais au Sénégal. Il y en a qui étaient très formels pour ça. Alors aujourd'hui, l'Allemagne, la langue de ces gens-là nous ont donné raison, puisque là, Malick a choisi l'Allemagne. Et donc, voilà. Et justement, qui va rencontrer cet après-midi la Finlande.
1: Oui, tout à fait. C'est quand même une équipe décevante en ces dernières années. Alors, depuis le départ de Lowe, l'entraîneur qui a
0: gagné Joachim
1: qui avait écrasé le Brésil, on s'en rappelle, par 7-10 ans.
0: Ouais.
1: Voilà. Et puis à domicile, mais depuis lors, on voit une équipe d'Allemagne qui peine vraiment à se relever. Et pourtant, c'est pas les bons jeunes joueurs qui manquent. Et puis il y a du bon travail derrière parce que c'est vraiment un pays qui s'investit pour le football, une grande fédération. Le problème, c'est de revenir à meilleur niveau parce qu'ils sont toujours considérés comme des favoris logiques. Pour autant, je l'ai dit, pour le Brésil, pour autant, on peut ne pas le dire pour l'Allemagne.
0: Ouais.
1: Mais je crois que ce n'est pas encore cette grande équipe d'Allemagne parce que.
0: Ça tergiverge toujours à l'approche d'une Coupe du Monde.
1: Tout à fait, ils ont toujours des problèmes. Mais c'est là où ils sont dangereux. Quand ils ne sont pas considérés comme des favoris, comme de bons outsiders, ils peuvent être dangereux. Mais néanmoins, je crois que il y a aussi certains aspects que je ne peux pas moi considérer. Sur les choix quand même, il y a des joueurs qui ont été choisis parce que simplement c'est de grands noms. Mais il y en a meilleur que ça, il faut le dire, parce qu'on regarde maintenant tous les championnats. Mais néanmoins, il faut se fier en tout cas de ce qu'a fait l'entraîneur, qui est aussi jeune, qui n'a pas aussi beaucoup de métiers pour l'équipe d'Allemagne, il faut le dire. Hein. Nagelsmann, il a entraîné le Bayern. Souvent, il y a dans certains pays, quand on entraîne la plus grande équipe, on a la chance d'entraîner l'équipe nationale. C'est le cas de Nagelsmann avec le Bayern. Mmh. Mais il n'avait pas encore ce métier qu'il faut pour un peu prendre l'équipe d'Allemagne. Mais néanmoins, comparé aux jeunes qu'ils ont, à l'amalgame qu'ils ont fait avec, entre les anciens et les nouveaux, je pense qu'il faut toujours les considérer, surtout qu'ils sont dans, dans une grande préparation qui peut leur permettre quand même de jouer un peu les demi-finales de la Coupe du Monde, au moins.
0: Au moins les demi-finales de la Coupe du Monde. Alors, on va voir. Alors, une équipe africaine dont on ne parle pas beaucoup, mais qui va participer à ce mondial, il s'agit du Cap-Vert. Alors, le Cabo Verde qui va accueillir la Serbie. Alors, c'est vrai que ces équipes du côté de l'Europe dont on ne parle pas beaucoup, la Serbie, vous avez d'autres équipes, l'Ukraine par exemple, mais là, eh bien, le Cap-Vert qui choisit la Serbie, qu'est-ce que cela vous inspire, continuité, puisque là, vraiment, hein, c'est vrai, une première participation au mondial pour le Cap-Vert.
1: C'est ce que j'allais dire, parce qu'il n'y a pas de pression pour le Cap-Vert, c'est un petit pays, mais un grand football, parce qu'ils se sont qualifiés derrière. Devant de très grands
0: comme le Cameroun,
1: le Nigeria, c'est dit que véritablement, ils ont déjà réussi leur Coupe du Monde, même s'ils ne feront pas de résultats.
0: Ouais.
1: C'est déjà intéressant. La seule qualification pour la première fois est déjà un excellent résultat pour la Coupe du Monde. Simplement, je rappelle qu'il y a un grand consultant Tandaha, alors qui a pronostiqué ces quatre équipes, l'Espagne,
0: La France,
1: l'Argentine, plus le Sénégal.
0: Ah oui.
1: Il a dit que parmi les quatre qui vont prendre, en tout cas, il cite quatre équipes, dont un pays africain,
0: pour le carré.
1: qui seront capables de gagner la
0: oui, alors
1: la Coupe du Monde. Et bon. Parmi ces clubs, il a cité le Sénégal.
0: Ah, alors, tant mieux.
1: Oui, tant mieux, voilà, tout à fait.
0: En tout cas,
1: mais je crois que pour revenir un peu sur le Cap-Vert, ce sera une expérience, ce sera une formation, je le considère ainsi, parce que quand même c'est une première participation après les brillants résultats africains qu'ils ont faits au plan international, en tout cas au niveau continent. Et puis, il veut tenir que c'est toujours une possibilité de soutenir. Si on se réfère à certaines équipes, ce qu'elles font en tout cas à la Coupe du Monde ou dans d'autres compétitions, c'est toujours des possibilités parce que c'est toujours le même football. Le ballon est toujours rond pour tout le monde. Maintenant, il faut considérer cet aspect pour dire que bravo au Cap-Vert qui a déjà réussi, mais qui ne se limite pas à cela parce qu'ils auront certainement les dents longues pour réaliser un très bon tournoi.
0: Très bien. Voilà, Coach Bitey, nous avons que je ne salue notre ami Ousmane Mendy du côté de Jiguinchor.
1: On le salue très bien, il est très fidèle avec nous.
0: Fidèle auditeur.
1: Il y a aussi le salut, même avec la Tavaski, ils sont toujours à t'écouter, des supporters du marché de sort.
0: Voilà, exactement. On les salue, voilà. En tout cas. Et nous leur disons bonne écoute des programmes de Radio Sénégal. Alors, Coach Bitey, je vous parle maintenant d'une équipe aussi dont on ne parle plus beaucoup, la République tchèque. Oui. Et pourtant, la République tchèque. Et qui va rencontrer le Kosovo cet après-midi. La République tchèque, c'est vrai que là, quand on pense à la République tchèque, tout de suite, on va penser au Panelka, le joueur Antonio Panelka, c'est lui qui avait premier tiré le penalty. Je crois que c'était en 71, je me rappelle, c'était à l'Europa, la Coupe d'Europe. C'était face à l'Allemagne, à l'Allemagne du gardien de but qu'on appelait le chat. Il avait osé. Et depuis lors, peu de joueurs réussissent maintenant le Panenka. Ah oui, c'est un risque, c'est un risque, c'est un risque, c'est un risque, c'est un risque de prendre Panelka. Alors c'est Antonio Panelka aujourd'hui, parce qu'il y a quelqu'un qui me disait, mais qu'est-ce que Panelka? Panelka, c'est, j'ai dit Panelka, c'est simplement le nom de celui qui a tiré le premier ce penalty qu'on appelle Panelka. Le Panelka, c'est la première fois, et qu'il avait réussi, qu'il avait réussi, Zidane l'a réussi, Neymar l'a réussi. Comment il s'appelle encore
1: la force de Neymar, c'est ça.
0: Il réussit les Panenka. Vous avez aussi l'arrière central de l'ex arrière central du Real de Madrid,
1: voilà, et qui
0: comment il s'appelle encore, l'arrière central tellement teigné là, qui a quitté d'ailleurs le Real de Madrid, il est parti où, mais qu'est-ce qui me fait oublier son nom, celui-là, tellement taquin, tellement, et qui je dis pas Pépé, mais c'était le doublant de Pépé. Bon, alors ça va revenir tout à l'heure, de toutes les façons.
1: Sergio Ramos,
0: lui aussi il a réussi le Panenka. C'est vrai, parmi les rares joueurs, maintenant, il y a moins de risques.
1: Qui est en train d'ailleurs de manœuvrer pour acheter l'équipe de Séville.
0: Parce qu'il a beaucoup d'argent aussi.
1: Voilà,
0: il a beaucoup d'argent parmi les joueurs qui ont leur jet privé, les plus riches. Voilà, les plus riches qui ont leur jet privé. Et donc, voilà. encore une fois. Alors, il me reste une équipe, je parlais tout à l'heure de cette équipe-là, c'est... la République tchèque, évidemment. Je disais qu'une équipe comme la Pologne.
1: La Pologne,
0: va rencontrer l'Ukraine. Un bon match, les deux équipes.
1: Normalement, un très bon match, parce que c'est deux pays qui progressent.
0: Et qui ont beaucoup plus de ressemblances que de dissemblances, d'ailleurs.
1: Pologne
0: de Lewandowski et l'Ukraine. Équipes
1: qui ont quelques individualités, qui ont fait vraiment, en tout cas, de très bons résultats, individuellement, collectivement. Des pays qui perturbent souvent la hiérarchie. Et qui ont envie de toujours être cités, en tout cas dans des grandes compétitions internationales comme celle de la Coupe du Monde. Donc normalement, c'est des équipes, c'est le match le plus équilibré parmi les matchs amicaux. En tout cas, donc dire que ça devrait faire un très bon match où certainement il y aura du jeu, il y aura du spectacle et chacun aura envie de gagner l'autre pour un peu donner cet aspect de compétition officielle.
0: Voilà, très bien. Alors, je reviens en Afrique, coach Bitey. C'est vrai qu'après-demain, mardi, le grand jour pour les U17 du Sénégal, puisque là, ils font face à l'équipe de Tanzanie. La Tanzanie, c'est vrai que c'est pas un poule de guerre. C'est vrai que c'est une bonne équipe, mais c'est pas ce poule de guerre que l'on attend. Mais averti, qu'à cela ne tienne, Lamine Sané qui dit attention, si l'équipe de Tanzanie est arrivée à aller en finale, c'est simplement
1: ils ont éliminé l'Égypte.
0: C'est parce que là, il va falloir faire attention encore une fois. Avec beaucoup de sérénité, c'est vrai, mais y aller jusqu'au bout.
1: Très au sérieux.
0: Il faut les prendre au sérieux. Alors, à cette Coupe d'Afrique des Nations de la catégorie U17 de Côte d'Ivoire, alors deux choses. D'abord, nous avons éliminé le Maroc. Et là, c'est vrai que, évidemment, on fait beaucoup attention. C'est-à-dire, les matchs Maroc-Sénégal, dorénavant, quelle que soit la catégorie, évidemment, attirent l'attention. Alors, en ce sens que, d'abord, on va penser à une chose, que généralement, ces matchs se jouent au Maroc même. Là où le Sénégal a gagné la Coupe d'Afrique des Nations, et devant cette équipe senior du Maroc. Alors, on parle également beaucoup de l'arbitrage. Vous savez, aujourd'hui, coach Bitey, ça, vous n'êtes pas sans savoir, en tout cas, eh bien, par les temps qui courent, les arbitres sont tellement scrutés à telle enseigne que, véritablement, eh bien, tout le monde a l'œil rivé sur les arbitres. Alors, Sénégal, Maroc, n'a pas laissé personne indifférent, hein. Et puisque au moment où le joueur marocain exécutait son pénalty, il y avait un autre joueur marocain qui était dans la surface de réparation.
1: Exactement.
0: Voyez-vous.
1: Exactement.
0: Alors là, c'était des images qui ont été montrées, vidéos,
1: c'était
0: filmées.
1: Flagrant, voilà.
0: Ah, c'était flagrant. Alors là, les joueurs sénégalais auront beau protester, mais l'arbitre a dit, allez, il faut y aller au coup d'envoi. Il faut aller au coup d'envoi. Et donc, voilà. Alors, c'est pourquoi j'ai dit que, en tout cas, les arbitres tellement scrutés. Alors, je me souviens hier, d'ailleurs, hein, le match entre le Paris Saint-Germain et Arsenal. Alors, l'arbitre a laissé un pénalty, une faute, puisque Saka, en première mi-temps, Saka, le ballon est allé directement dans le bras de Saka. Et donc, les Parisiens ont beau protester pénalty. Ah ouais, mais c'était flagrant, hein. C'était vraiment flagrant. Ça, c'était le but de l'égalisation pour, ce serait le but de l'égalisation pour le Paris Saint-Germain. Mais bon, malheureusement, l'arbitre a fermé les yeux. Et donc, voilà, c'est pourquoi j'ai dit qu'en tout cas, que ce soit en Coupe du Monde, que ce soit en Coupe d'Afrique, les arbitres seront tellement scrutés à telle enseigne que là, il va falloir faire attention. Rawatinanak, les Sénégal-Maroc, les Sénégal-Maroc.
1: Bon, là, il y a beaucoup d'enjeux.
0: Ah oui, beaucoup d'enjeux, beaucoup d'enjeux.
1: C'est d'abord les deux meilleurs pays africains aujourd'hui.
0: Oui.
1: Ensuite, le conflit, ce qui s'est passé à la finale de la Grande CAN.
0: Oui.
1: Plus le fait que c'est le Maroc qui organise chaque fois parce qu'ils ont la chance d'avoir des infrastructures qui s'y est.
0: Mm-hmm.
1: Maintenant, c'est un peu ces aspects qui font dénaturer un peu les matchs.
0: Mm-hmm.
1: Alors donc, ça profite un peu avec l'arbitrage aussi quelquefois, parce que l'arbitre, c'est des humains.
0: Oui, c'est des
1: humains.
0: Alors,
1: voilà, des fois, c'est un peu difficile de supporter cette impression, au point que on peut toujours noter le cas de Nala.
0: Alors celui-là, vraiment, on ne va jamais l'oublier.
1: Voilà,
0: Jean-Jacques Nala.
1: Et puis, il s'y ajoute le fait que c'est les Marocains qui étaient détenteurs de la dernière Coupe d'Afrique des U17.
0: Effectivement. Voilà, voilà le Maroc. Donc,
1: le Sénégal avait besoin de reprendre un peu ce trophée.
0: Allez, c'est donc le Sénégal qui a ouvert la succession du Maroc.
1: Exactement, tout à fait. Et puis, c'est une possibilité, vous l'avez dit, contre la Tanzanie. Aujourd'hui, c'est vrai que le favori logique, c'est le Sénégal.
0: Mm-hmm.
1: C'est normal aussi, compte tenu de ce que le Sénégal a fait en termes d'expérience. Et puis, ils ont gagné la Coupe d'Afrique des U17. En sus du fait que, véritablement, ils ont des joueurs bien organisés, pas des moindres.
0: Mm-hmm.
1: Mais on retient que la Tanzanie est un pays qui est en train de progresser. Ce qui a valu déjà cette finale de CAN, hein, le danger, c'est qu'ils sont déjà dans une dynamique alors de reconstruction qui les amène à faire de bonnes infrastructures, à organiser la CAN prochaine, à chercher à se mélanger avec d'autres expériences. Beaucoup de joueurs vont maintenant vers la Tanzanie, des entraîneurs qui débarquent également à la Tanzanie pour entraîner de très grands clubs à l'image de Dabo.
0: Mm-hmm.
1: Les Sénégalais, c'est dit que véritablement, c'est un pays qui est en train de progresser.
0: Mm-hmm.
1: Et le Minsané a raison. Il faut être très prudent avec ces équipes-là.
0: Oui, très prudent.
1: C'est des équipes qui n'ont rien à perdre.
0: Mm-hmm.
1: Alors qu'ils te mettent un peu la pression parce que si elles te battent, on considère que ça peut amener des problèmes. Si vous les battez, on retient que c'est très normal parce qu'ils n'ont pas l'expérience que vous avez.
0: Très bien. Voilà. Alors, toujours, on reste dans la tanière, coach Bitey, avec les U17 du côté des féminines. Et donc, elles ont gagné, en tout cas, leur place pour le prochain tour, puisque là, et évidemment, elles sont allées arracher la victoire du côté du de Yaoundé, puisque voilà. Battant au tir au but, hein, ils ont gagné au tir au but les Lions indomptables du Cameroun qui étaient venus ici tenir en échec d'ailleurs nos Lyonceaux, nos Lyoncelles. Et donc 0 à 0. Là-bas à Yaoundé également 0 à 0. Mais à l'arrivée, c'est donc au tir au but que nous, disons que nos Lyoncelles ont remporté le gain de cette victoire.
1: Mais un excellent résultat parce que, au vu des prestations, en tout cas qui sont les leurs, on retient que le football féminin est en train de progresser parce qu'il y a un bon encadrement à l'image de l'entraîneur national Moussa Sissi.
0: Ouais.
1: Alors, les affaires aussi pour ce football féminin. Tout compte fait, je crois que c'est vraiment une chose qu'il faut saluer parce que on travaille beaucoup et aujourd'hui, je l'ai toujours dit, le travail c'est la bourse la plus gagnante. Et aujourd'hui, c'est le cas avec le football féminin au Sénégal. Il va falloir continuer dans ce sens. Maintenant, s'il ajoute la qualification, c'est une grosse qualification parce que c'était pas évident. Alors, après avoir tenu en échec les Sénégalais sur leur terre, alors perdre un peu la qualification à domicile, c'était pas si important. Voilà, surtout que les Camerounais sont en train aussi de progresser.
0: Bien sûr. Voilà, dans le foot féminin, donc, le Cameroun, qui a son mot à dire.
1: C'est un football qui progresse, football qui progresse à ce niveau. Mais le plus important, c'est de dire que c'est un excellent résultat pour les Sénégalais.
0: Voilà, alors, je vous ramène un peu en Europe avant de vous laisser souffler un tout petit peu, Coach Bitey. Cette victoire du Paris Saint-Germain, et donc là, véritablement, c'était vraiment le débordement là-bas du côté du Parc des Princes, puisque là, il y a pas mal de 400 arrestations à la suite justement de cette victoire parisienne sur le football, l'équipe d'Arsenal en Angleterre. C'est vrai que c'était au tir au but, les Parisiens l'ont remporté et donc et de deux consécutivement, ils ont gagné cette coupe d'Europe, autant dire eh bien la Ligue des Champions. Alors pour ne pas dire Coach Bitey que le Paris Saint-Germain est-il redevenu ce grand club dont la France rêvait. En tout cas, ils sont en train, victoire sur victoire, de marquer cette Ligue européenne des champions.
1: C'est même une alerte pour la Coupe du Monde au profit de la France. Parce que déjà, il faut noter que en tout cas, ils ont mis les moyens. Je pense que c'est plutôt le président qui a pris le mérite. Qui s'est vraiment investi, malgré le nombre de fois qu'ils ont échoué, il a toujours tenu à réussir avec la Ligue des Champions et aujourd'hui c'est le cas. Même s'ils ont connu une première mi-temps un peu difficile quand même contre Arsenal. Et c'était très normal parce que d'abord l'année dernière ils avaient battu Arsenal en demi-finale. Mais néanmoins tout le monde savait que le favori légitime c'était le Paris Saint-Germain qui a énormément progressé dans ces dernières années sous la main de Enrique. Et qui était très confiant en lui, qui est redevenu en tout cas l'un des meilleurs entraîneurs aujourd'hui d'Europe. Alors, donc c'est dire que véritablement, je conforte un peu ce que vous avez dit, pour considérer que Paris fait partie maintenant des deux ou trois plus grandes équipes européennes ou dans le monde, en tout cas pour continuer à gagner cette Ligue des Champions qui est la première compétition parce que c'est de bons jeunes joueurs qui sont regroupés sous la houlette d'un bon entraîneur qui n'a pas peur de vestiaire comme ce qui se passe avec le Real, comme ce qui se passe souvent avec les grandes équipes européennes. Ce n'est plus le cas avec Enrique, c'est ce qu'il a dominé, une grosse ambiance psychologique qui fait qu'aujourd'hui, avec les talents qu'ils ont, c'est très difficile en tout cas de les battre sur le terrain. Ils ont connu quelques problèmes parce qu'ils sont restés presque pendant 15 jours sans jouer. C'est la raison des matchs amicaux d'ailleurs aujourd'hui. Mais je pense que c'est largement mérité compte tenu du fait que déjà ils étaient très confiants, ils s'attendaient vraiment à gagner pour une deuxième fois, pour une deuxième étoile. Mmh. Et ils l'ont réalisé, je pense que tout cela pour le bonheur des Parisiens. Et pourtant, il y avait une alerte, il y avait une alerte pour, c'est la raison pour laquelle on avait mobilisé 8000 policiers pour ne pas qu'il y ait ces, ces casses-là en cas de victoire.
0: Ah, oui, il y a mais aujourd'hui, vraiment,
1: oui, exactement, mais aujourd'hui, les Français sont arrivés. Au niveau des Anglais, en tout cas, quand il y a une victoire, ils ne se maîtrisent plus. Mmh. Alors, ils font des dégâts. Et je pense que c'est là où il faut travailler pour un peu essayer que ces choses-là ne se reproduisent pas, parce que ce n'est pas des affaires publiques. Même si c'était des affaires publiques, ils n'ont pas le droit quand même de faire ces choses-là. Ils pénalisent certains qui se sont battus pour leur magasin, pour leur véhicule.
0: Ouais, ouais, ouais.
1: Voilà, ce n'est pas sérieux, il faut le dire. Même si on est très content, ce n'est pas une raison quand même de se consacrer à cacher un peu en tout cas ce que les autres ont travaillé pendant des années. Ce n'est pas tout ce... Et c'est devenu une habitude hein,
0: Ce sont les ultras, ce sont les ultras, ces ultras du Paris Saint-Germain. Vraiment, c'est vrai que ça déborde. En tout cas, il y a bien des supporters quand ils sont trop zélés. Et bien voilà ce que ça donne. Et donc voilà, arrestation. Alors imaginez 400 arrestations après un match de football. Alors là, véritablement, ça devient trop. Ça devient de trop quand même pour le sport. Hein.
1: Voilà. C'est pas normal.
0: Ah oui, c'est des casses. C'est pas peut-être que des éléments étrangers sont venus s'en mêler. Peut-être. Ils viennent se mêler dans cette affaire. Bon, voilà.
1: Et la plupart des supporters parisiens.
0: Oui, exactement. Alors, côté vite, toujours, on reste avec le Paris Saint-Germain. Mais là, avec l'ancienne star du football français, Michel Platini, qui disait il demande à Kylian Mbappé de moins parler. Alors, c'est vrai qu'il y a eu cette grosse colère de la part de certains supporters du Paris Saint-Germain après cette déclaration de Mbappé après le match. Et quand on lui a posé la question, ce que vous pensez de ce match, cette victoire du Paris Saint-Germain, etc., il a dit, bon, écoutez, pour ce match-là, ce que je peux dire, c'est que le Paris Saint-Germain a été plus chanceux, c'est tout.
1: oui.
0: Je ne sais pas si c'est une phrase qui peut déranger comme qui peut
1: ça
0: pas,
1: dérange,
0: qui
1: dérange,
0: peut ne pas déranger.
1: Dérange.
0: Mais en tout cas, ce que j'en sais, c'est que bon, le Paris Saint-Germain a été plus chanceux. Hein, c'est tout.
1: Un autre l'aurait dit.
0: Kylian Mbappé.
1: De la manière dont il est, un
0: fils du club.
1: Voilà. Et puis aujourd'hui. C'est quand il a quitté que les bons résultats.
0: Ah oui, c'est ça le paradoxe. Hein.
1: Exactement, c'est ça. Donc, si tu te permets de parler comme ça, Platini a parfaitement raison.
0: Ah oui, c'est ce que Platini a dit.
1: On s'accorde avec lui, en tout cas, sur ce qu'il a dit. que Mbappé a tout. Je pense que si un autre l'aurait dit,
0: On
1: pourrait peut-être
0: comprendre même.
1: Voilà,
0: un Kylian Mbappé était, à mon sens, très mal placé.
1: Dont il a quitté le PSG.
0: Effectivement.
1: Voilà, donc ça renvoie à ça, au point que véritablement on ne peut pas accepter que Mbappé parle ainsi. Pour justifier un peu. Qu'il n'est plus là-bas.
0: C'est exactement ça.
1: On ne peut pas accepter que c'est une question de chance. Non, pas du tout. C'est du travail, c'est mérité. Ouais. Quand il partait, je me rappelle, l'entraîneur lui avait dit tu partais, mais je vois qu'on serait arrivé à une grande équipe du PSG qui certainement fera les meilleurs résultats. Et aujourd'hui, c'est le cas. Donc, ils ont travaillé pour y arriver. Donc, Mbappé n'avait aucune raison de se prononcer.
0: Ah, il ne devait pas parler de la sorte. Hein. Donc, voilà ce qu'a dit Michel Platini. Alors, il a dit qu'il doit moins parler. Ce n'était pas seulement le match du Paris Saint-Germain, mais bien avant.
1: Il est tenu de respecter Platini parce que ce que Platini a fait.
0: Il ne l'a pas encore fait. Oui.
1: Exactement.
0: Alors, justement, je veux vous poser cette question-là. En parlant du Ballon d'Or, alors, il y a des joueurs joueurs tels que, disons, Neymar, malheureusement, oui. Est-ce que Neymar prendra-t-il le ballon d'or un jour? Alors là, j'en ai des doutes. J'en ai des doutes compte tenu aujourd'hui de Neymar que l'on est en train de voir. Hein, et, je ne pense pas qu'il puisse remporter un jour le ballon d'or. Alors non, ça va poser problème. Alors, autre chose, on parle aussi de, disons, de quelqu'un comme Kylian Mbappé. Mbappé va-t-il prendre un jour le ballon d'or? Peut-être que là, il y a beaucoup plus de chances pour Mbappé que Neymar, puisque là, à mon avis, Mbappé, s'il est sérieux, s'il devient sérieux, si c'est le Mbappé de ses débuts au Paris Saint-Germain, ce qu'on a vu, mais Mbappé peut prendre le ballon d'or. Hein? Mais aujourd'hui, on est un tout petit peu dubitatif, véritablement, sur un futur ballon d'or pour Mbappé.
1: Non, je pense que ça ne passera pas avec Mbappé. C'est même impensable pour Neymar.
0: Ah oui, puisque derrière, vous avez les Lamine Yamal qui viennent, vous avez les Erling Haaland et autres. Et autres. Il y a une bonne brochette de joueurs qui peuvent gagner le ballon d'or. Il y a Luc Bellingham qui est là. Et autres, ils sont nombreux. Ils sont nombreux.
1: Voilà. Il faut compter avec les joueurs du PSG qui ont gagné deux fois la Ligue des Champions.
0: Oui, oui.
1: Maintenant, plus maintenant, la Coupe du Monde qui arrive.
0: Bien sûr, parce qu'on va tenir compte des votes
1: après la Coupe du Monde. Cette fois-ci, ils ont la chance que la Coupe du Monde va faire partie des votes.
0: Oui.
1: Donc, c'est dire que. Mais j'espère que. Pour que Mbappé gagne la Coupe du Monde.
0: Ça va être extrêmement difficile.
1: Pour gagner la Coupe du Monde.
0: Il faut être extrêmement difficile.
1: En plus, essayer aussi de se perdre, parce que ça fait partie des éléments sur lesquels on se base aussi. Mm-hmm. Pour se perdre à quelqu'un, un titre, une médaille, un ballon d'or. Je pense que Platini l'a bien conseillé. Sur le plan des résultats compétitifs, il a été bon avec le Real, même si le Real aujourd'hui n'a rien gagné. En tout cas, s'il ne le sait que le Real, Mbappé ne serait jamais ballon d'or.
0: Ballon d'or, c'est vrai, c'est vrai. C'est
1: maintenant, vrai. Pour qu'il pense à ce ballon d'or, il faut qu'il gagne la Coupe du Monde.
0: Qu'il
1: ne sera pas une sinecure, ça va être très difficile pour lui. Mais on verra ce que ça va donner autour de ça. Mais je pense qu'il faut compter avec d'autres joueurs qui ont gagné les meilleures compétitions, la plus haute compétition. Je veux parler de la Ligue des Champions.

0: Elle est même le comparer un peu avec Neymar parce
1: Ah.
0: que souvent il se blesse beaucoup et puis c'est normal parce que c'est des joueurs qui n'ont pas l'habitude de faire de mener une vie saine. Il veut faire pour lui quand je parle de vie saine, c'est quelqu'un qui ne dormait pas.
1: Oui.
0: Alors il est toujours à la télé jusqu'à 4h, 5h, ce qu'il faisait
1: Qui rate souvent des
0: bon, il a
1: séances
0: changé, c'est vrai,
1: d'entraînement.
0: il a changé. Voilà, il a changé, mais c'est des choses qu'on peut traîner, qui font qu'aujourd'hui, il a régulièrement des blessures. Et aujourd'hui, la haute compétition est extrêmement difficile, à un point où il faut être très sérieux pour la supporter. Et je pense que vous avez raison de dire que il est un peu fragile, c'est un peu le cas, c'est un peu son cas. Ça n'aurait pas été. Alors, ce problème. Mais néanmoins, on pense à lui avec ce ballon d'or. Parce qu'il avait gagné l'année dernière, il a regagné la Ligue des Champions. S'il réussit à faire une bonne Coupe du Monde en la gagnant, ça, c'est certain qu'il peut redevenir encore le ballon d'or.
1: S'il réussit une bonne Coupe du Monde, hein?
0: Voilà, c'est les conditions de la réussite à la Coupe du Monde avec de très bonnes performances individuelles pour devenir un joueur clé dans l'équipe de la France, ce qui ne sera pas facile parce qu'il y a aussi les autres sélections qui attendent.
1: Très bien. Voilà, avant de vous laisser
0: Oui.
1: quelques minutes de repos pour vous reprendre.
0: Oui.
1: Justement, Coach Bitey, c'est vrai que sur les réseaux sociaux, on a
0: Oui.
1: beaucoup parlé de vous, surtout
0: Oui.
1: du côté de Saint-Louis, c'est là où je voulais en venir. Alors
0: C'est
1: ça,
0: merci,
1: c'est
0: c'est
1: vrai
0: merci.
1: que c'est un grand, grand Sargal qui se prépare pour
0: Tout
1: vous
0: à fait.
1: du côté de Saint-Louis. Alors, c'est
0: Oui.
1: vrai que moi, j'ai reçu, en tout cas, beaucoup d'images parlant de ce
0: Tout à
1: grand
0: fait.
1: Sargal qui vous prépare. Le coach
0: Oui.
1: Bitey, c'est vrai que champion du Sénégal sur le
0: Tout à
1: terrain,
0: fait.
1: champion du Sénégal sur le
0: Tout
1: banc,
0: à fait.
1: avec
0: Oui.
1: d'autres équipes qui n'étaient pas la Linguère, la
0: Tout
1: Coupe du
0: à fait.
1: Sénégal sur
0: Les
1: le
0: girafes, la
1: banc,
0: douane,
1: les
0: voilà.
1: Diarra, la douane, et d'autres équipes qui n'étaient pas
0: Tout
1: la
0: à fait.
1: Linguère de Saint-Louis. Alors
0: Oui,
1: là,
0: tout à fait.
1: c'est vrai que c'est assez mérité quand même, puisque là,
0: Merci.
1: vous avez été, en tout cas,
0: Oui.
1: directeur technique régional un peu
0: Tout
1: partout
0: à fait. Un peu
1: au
0: partout, voilà.
1: Sénégal. Et puis dans la formation.
0: Tout à
1: Ensuite, en
0: fait.
1: tout cas, c'est un vibrant hommage qui vous sera rendu dimanche prochain
0: Oui.
1: du côté de Saint-Louis. Hein. Je crois que c'est le 4 ou le 5. Hein. Je crois
0: Oui,
1: qu'en tout cas, dimanche
0: le
1: prochain, le
0: 5 juillet
1: 5,
0: 2006,
1: au
0: voilà.
1: mois de juillet 2000,
0: Oui.
1: voilà, au mois de juillet. Et donc, ça, ce sera véritablement, en tout cas,
0: Oui.
1: eh bien, un grand jour. Hein. Je crois qu'on a le
0: Tout
1: temps
0: à
1: d'y
0: fait, tout à
1: revenir
0: fait.
1: sur tout
0: Oui.
1: cela, parler avec les organisateurs et surtout eh
0: Exactement,
1: bien, de
0: voilà.
1: ce grand Sargal.
0: Tout à
1: On va
0: fait.
1: en parler largement. On va
0: On
1: en
0: va en
1: parler
0: parler, on va en
1: largement,
0: parler,
1: puisque
0: voilà.
1: là, quand nous avons, en tout
0: Oui.
1: cas, vous avez un des nôtres qui
0: Tout à
1: sera,
0: fait.
1: en tout cas, honoré. Alors, c'est
0: Oui.
1: vraiment un véritable
0: Surtout
1: hommage.
0: quand c'est moi, c'est la RTS, ça.
1: Oui,
0: Bon.
1: c'est pourquoi j'ai dit un des nôtres.
0: Oui,
1: D'abord, la
0: tout à fait.
1: RTS. Ensuite, évidemment, du côté de Saint-Louis. Et puis, il y a plusieurs clubs, hein, les clubs où vous
0: Exactement.
1: avez
0: Oui.
1: eu à entraîner
0: Oui. Il
1: des
0: y en a, il y en
1: joueurs.
0: a beaucoup quand même.
1: Hein,
0: Oui, il y en
1: il y
0: a
1: a beaucoup
0: beaucoup,
1: de
0: je sais.
1: clubs que vous avez
0: Voilà.
1: entraînés. Vous
0: Beaucoup
1: avez,
0: de très grands joueurs sont passés
1: vous
0: entre mes mains.
1: avez connu. Effectivement, vous avez connu des
0: Voilà.
1: périodes de gloire avec ces
0: Tout à
1: clubs-là
0: fait.
1: en gagnant
0: Voilà.
1: ou la Coupe du
0: Exactement.
1: Sénégal ou
0: Ou le
1: le
0: championnat.
1: championnat. Alors
0: Tout
1: moi,
0: à
1: j'ai
0: fait.
1: dit que c'est pas une mince affaire. Et puis en plus,
0: Exactement.
1: vous avez, sans pour autant vous jeter des fleurs, vous avez
0: Oui.
1: été aussi le meilleur buteur du championnat du Sénégal. Hein.
0: L'important,
1: Et
0: c'est
1: là
0: important de
1: aussi,
0: le
1: ça fait
0: noter.
1: partie du palmarès avec la
0: Tout à fait,
1: Linguère
0: tout
1: de
0: à fait.
1: Saint-Louis. Alors là,
0: Exactement.
1: c'est ce qui fait que, en tout cas, toutes choses qui font que véritablement,
0: Oui.
1: c'est mérité, hein, c'est mérité. Alors l'histoire
0: Merci,
1: retiendra
0: merci.
1: toujours ceux-là qui ont fait quelque chose, soit c'est
0: Tout à
1: pour
0: fait.
1: leur pays, c'est pour leur nation,
0: Exactement.
1: mais toujours
0: Oui.
1: est-il que, en tout cas, loin de vous jeter des fleurs, eh bien,
0: Tout
1: vous
0: à
1: avez
0: fait.
1: fait quelque chose, hein, et puisque là, ça mérite, en tout cas, eh bien, ce Sargal national qui sera organisé du côté de Saint-Louis à
0: Oui, tout
1: l'intention
0: à
1: du
0: fait.
1: coach Sertigan Bitey. Alors, on ne peut que s'en féliciter. Alors, pour la
0: Oui, tout à
1: RTS,
0: fait.
1: évidemment, on se sera au devant de cette affaire-là, puisque je dis que c'est notre affaire, c'est l'affaire de la RTS d'abord, puisque quand le

0: consultant patenté de Radio Sénégal, eh bien, doit être honoré. Bon, là, il doit être célébré, il doit être adulé. Oui. Alors là, c'est vraiment ce que tout le monde attend. Et le moment oui, venu, en tout cas, nous, dans tous les cas, nous ferons ce que nous devons faire. Hein. Ça,
1: vous Inch'Allah,
0: on le fera. Mais en tout cas, félicitations d'abord par anticipation.
1: Merci, merci.
0: En attendant d'y aller, on va y revenir. Et on prendra langue.
1: Et vous avez rappelé quelque chose d'intéressant en disant que j'ai été directeur technique régional dans beaucoup de régions.
0: Oui, directeur technique, c'est ça.
1: Ça se justifie par le fait que c'est Colda qui s'est d'abord signalé il y a 2 mois ou 3 mois pour fêter ça. Voilà, je pense que c'est
0: alors ce sont les Saint-Louisiens qui leur ont ravi la vedette, hein.
1: Exactement, voilà, c'est ça.
0: Mais voilà, tant mieux, c'est votre ville de naissance, c'est la ville qui vous a vu jouer au football. En tendre enfance, je crois que toutes choses qui font que véritablement, c'est des alibis, c'est vraiment des alibis pour vous amener, en tout cas, à ce grand sommet, ce grand sargal qui se prépare. Ce sera au mois de juillet, et donc on attend beaucoup.
1: Je n'ai pas regardé parce que c'est en pleine Coupe du Monde,
0: oui.
1: Mais je crois qu'ils ont choisi une période de trêve.
0: Ah oui.
1: En tout cas, certainement, il n'y aura pas match.
0: Pendant la trêve de la Coupe du Monde, oui.
1: Voilà, parce que entre les phases de groupe, il y a des journées où c'est la trêve.
0: Effectivement.
1: Donc, certainement, ils l'ont bien calculé, mais je vais...
0: C'est vrai. Moi-même, j'ai vu dans les réseaux sociaux, hein, les Saint-Louisiens lancer cette manifestation-là à venir. Mais bon, de toutes les façons, je n'en sais pas. Parce que là, j'ai pas encore étudié exactement par rapport au calendrier de la Coupe du Monde. Mais je pense que certainement, ils vont choisir un jour où il y aura trêve quand même à cette Coupe du Monde-là. Bon, mais en tout cas, écoutez, moi, je vais vous dire nos félicitations par anticipation, d'abord, ce qui est déjà une chose très, très importante, mais on aura à en parler, mais aussi à en parler avec les organisateurs, et ce sera en direct, Inch'Allah. Voilà. Alors, Mohamed Brahiambaï, voilà, qui est coutumité, je ne vous lâche pas, hein. Je vous laisse tout de suite, en tout cas, vous reposer un tout petit peu, après on vous prendra tout à l'heure. Alors, tout en saluant votre ami, le président Madou Guindo, qui se trouve là-bas, du côté de Tambacounda, dit que nous effectivement, du Nuyu Madi Sissoko, notre ami, du côté de Jigenshor également.
1: Madi,
0: ami.
1: Je le salue bien, tout à fait.
0: Voilà, exactement. Alors, donc, à tout à l'heure, Côte Bitey. Alors, Mohamed Braya est toujours. C'est Ngan Diop qui est venu, excusez-moi. Alors, nous allons faire un petit voyage jusqu'à Cuba. La musique cubaine, vous savez, le Sénégal et la musique cubaine. En tout cas, Abelardo Barroso, en Guantanamo.

0: Voilà, merci, merci beaucoup. Ngan Diop, c'était avec Munguito. Évidemment, nous restions justement du côté de Cuba, la Havana, et puis avec Johnny Pacheco. C'est vrai, aujourd'hui, Johnny Pacheco, c'est vrai que c'est le favori de Ousmane Mendy du côté de Jigenshore, avec Johnny Pacheco, Ousmane Mané, là-bas, du côté de Fatik Mela, avec Johnny Pacheco. C'est vrai qu'en lieu et place, nous avons tout à l'heure écouté Munguito. On va y revenir puisque le morceau favori, eh bien sinon celui-là, le favori de Ousmane Mendy à Jigenshore, eh bien c'est Johnny Pacheco. Ce n'est que partie remise. On va y revenir après. Alors, je remercie eh bien nos amis qui se trouvent là-bas du côté de Saint-Louis au marché Sor, mais sans pour autant dire eh bien à vous dit Tchingori, merci sunu Khalidinga Khamine on est fofule 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côté de Saint-Louis ñu ngi nuyu bu baakha baakha avec Mbaye Diop à Richard Toll aliou au Yorombot RTS Saint-Louis du côté de Richard Toll, Papa Abdoulaye Moup, manki nuyu bu baakha baakha ak Mbaye 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Alors tout de suite avec le coach Bité de nous dal di delo atimom pour au moins 5 minutes pour dal di dugna ci mirmi. Alors coach Bité vous êtes bien là?
1: Oui, je suis bien là.
0: Voilà. Alors, je crois que côté BT, il y a amené quelques coramniki. Cet ancien de France international en France est Bouni. La France doit beaucoup faire attention à son équipe. Son équipe à lui, mon petit papa, quoi. Bon, c'est vrai, Nene. Il faut que nous revenions sur le Khamneli parce que, problème, on voit déjà nous, le grand favori de la Coupe du Monde, alors qu'il y a beaucoup de choses à revoir. Néna, parce que ce Sénégal-là, il faudra prendre ce Sénégal-là très au sérieux.
1: Oui. Il a raison parce que, sans commander, je vous rappelais qu'il y avait un grand consultant. Alors qui avait fait des pronostics sur quatre équipes, la France, l'Argentine qui avait gagné la dernière Coupe du Monde, mais également l'Espagne qui se bâtit, qui est l'Amérique d'Europe, ça il faut le dire. Alors donc c'est des favoris, mais il a intégré un pays africain, le Sénégal. Et je pense qu'il a raison parce que le Sénégal est bien armé, ils ont les raisons. Mais moi je ferai jamais du Sénégal un favori légitime. Mm-hmm. Mais je considère que c'est une équipe qui peut faire un excellent parcours jusqu'à arriver à surprendre les uns et les autres. Parce que déjà ils ont les hommes qu'il faut. L'équipe est là, c'est la championne d'Afrique, mais il faut tout de même reconnaître que c'est la Coupe du Monde, même si on a fait trois compétitions de rang, quatre participations, il faut toujours partir du constat qui est que à la dernière Coupe du Monde, on était sorti après le premier tour, donc ça c'est un aspect qu'il faut considérer, et pourtant on avait une grande équipe. Mmh. Mais donc il faut partir des objectifs, il faut tromper des objectifs pour faire un très bon parcours. Aujourd'hui, la France, on dit que c'est l'équipe numéro un parce que tout simplement en 2018 ils avaient gagné la Coupe du Monde, en 2022 également ils sont revenus en finale. L'Espagne c'est la meilleure équipe d'Europe, l'Argentine c'est l'équipe qui détient le titre, donc c'est normal de faire d'elle des favoris légitimes, logiques. Mais une équipe du Sénégal qui n'a pas encore fait une demi-finale de Coupe du Monde, même s'ils ont les meilleurs éléments, il faut considérer un peu l'objectif pour dire que le Sénégal est un pays qui peut accéder, je pense, aux demi-finales. Mais tout de suite gagner la Coupe du Monde, c'est une possibilité dans le football. Mais moi, je n'arriverai pas jusque-là.
0: En tout cas, le sensei Yadmolo, lui, il vous dira qu'il est formel.
1: Confiant.
0: Il vous dira qu'il est formel. Le c'est Sénégal peut gagner cette Coupe du Monde. Alors ça, c'est venu de la bouche du sensei Yadmolo. Alors moi, je vais en être assez prudent quand même,
1: Il est un peu supporter. Je le comprends.
0: Il est formel. Hein, et là, il vous dit que moi, je suis formel. Le Sénégal peut gagner cette présente Coupe du Monde.
1: Oui.
0: Alors moi, je ne vais pas en aller jusque...
1: Mais il faut partir du constat qu'il y a une logique. Parce que si on considère ce que j'ai dit tout à l'heure, la France, en 2018, avait gagné la Coupe du Monde. En 2022, ils l'ont perdu. Après un bon parcours. Actuellement, l'Espagne, c'est la meilleure équipe d'Europe. Voilà, c'est ça. Ensuite, l'Argentine, la dernière fois, ils ont gagné la Coupe du Monde, la dernière Coupe du Monde en 2022. Donc, c'est des favoris, mais c'est une logique. Le Sénégal n'a pas encore été en demi-finale. Se tromper d'objectif. Et ça peut perturber un peu la dynamique de l'équipe qui a fait qu'ils ont gagné la CAN, ils peuvent réussir une belle Coupe du Monde, mais je pense qu'il faut quand même les situer.
0: Gagner la Coupe quand même,
1: il faut être prudent. Et puis ne pas mettre trop de pression, parce que trop de pression peut inhiber un peu les joueurs et le staff.
0: C'est vrai.
1: Le staff, donc, ils n'ont pas encore été en demi-finale. Aujourd'hui, l'objectif, c'est une demi-finale. Ils ont fait un quart. Je pense qu'il faut se battre pour être en quart. Et maintenant, arriver en demi-finale, tout est possible. Mais tout de suite dire que le Sénégal va gagner la Coupe du Monde, je pense que c'est trop, C'est trop prétentieux.
0: Voilà, c'est vrai.
1: Oui.
0: Alors, Kotibide, mais que pensez-vous justement de l'intégration de
1: Oui.
0: Cherou Kouyaté dans le staff technique, je
1: Oui,
0: veux
1: oui,
0: dire, en
1: oui.
0: tout cas, un peu renforcement
1: Tout
0: pour
1: à fait.
0: aller à côté de voilà, à côté de l'entraîneur. Je ne
1: Oui.
0: sais pas hein, et ce que vous en pensez.
1: C'est la tendance aujourd'hui. Il y a des joueurs qui ont toujours servi d'exemple très sérieux. C'est son cas. Il a été capitaine. Il s'est approché à.
0: Et il a fait deux Coupes du Monde.
1: Exactement. Et puis, il s'est toujours approché à de bons entraîneurs. Et puis, vraiment, c'est quelqu'un que tout le monde aime parce qu'il est très sérieux. On n'a pas connu, en tout cas, de frasque avec Chéri.
0: Ouais.
1: Alors, dans des difficultés, il était toujours devant de la scène pour tirer un peu l'équipe. Je pense que c'est bien mérité. Il faut surtout que Porto l'a accepté. Et bien, déjà, c'est une excellente chose et ça peut aider. Ça peut aider de par son expérience pour avoir fait des Coupes du Monde, pour avoir fait des Cannes. Et pendant longtemps, il a été capitaine de l'équipe. Je pense que c'est un très bon choix de l'intégrer dans ce staff.
0: Oui, et ailleurs aussi, on dit que c'est un joueur très sérieux, hein.
1: Extrêmement sérieux. Ça, même ceux qui sont loin de lui savent que c'est quelqu'un qui est très sérieux. En tout cas, qui ne se mélange pas dans des frasques qui pourraient permettre de reconsidérer un peu sa personne. C'est pas son cas. Donc, je pense que c'est quelqu'un qui peut aider l'entraîneur à travers un peu ce qu'il voudra faire, surtout du côté de l'ambiance psychologique. Qui est aujourd'hui très déterminante pour gagner un match.
0: Ah oui, pour gagner un match comme celui-là. Alors,
1: oui.
0: Coach Bitey, je crois que on a encore parlé ce matin du cas
1: oui.
0: Kalidou Koulibaly et l'entraîneur qui le disait à Pape Tchao, on est
1: oui.
0: en train de suivre de près Kalidou Koulibaly et
1: oui.
0: il espère, en tout cas lui, il espère qu'on va le repêcher. Bon, de
1: oui.
0: toutes les façons, moi, la phrase qui...
1: Oui.
0: La phrase, celle de Inzaghi qui avait appelé tout le monde, cette
1: oui,
0: phrase-là, je n'ai jamais vu, jamais vu. Eh bien,
1: oui.
0: une blessure comme celle-là, comme
1: oui,
0: si Kalidou Koulibaly ne peut plus marcher même. Alors là, c'est vrai que c'est une nouvelle qui a fait un peu le tour
1: oui,
0: de la toile et qui avait appelé tout le monde. Mais aujourd'hui,
1: oui.
0: on se rend compte qu'un Koulibaly qui reçoit
1: oui.
0: le drapeau national des mains du chef de l'État et qui
1: oui.
0: prononce un discours assez poignant tout de même, très rassurant. Et
1: voilà.
0: là, véritablement, on ne l'a pas vu boitiller, on ne l'a pas vu tutuber, mais on a
1: oui.
0: vu Kalidou Koulibaly assez serein. C'est dire que véritablement, eh bien, cette blessure peut être tout de
1: oui.
0: suite oubliée. Hein.
1: Tout à fait. Il faut l'oublier. Moi, c'est quand même quelque chose qui ne me perturbait pas quand Inzaghi l'avait dit, parce que j'ai considéré que ce n'était pas un médecin, ni le médecin du club qui avait parlé.
0: Oui, surtout
1: c'est
0: ça.
1: C'est plutôt Inzaghi qui est entraîneur, qui a quelques notions. Pour encadrer un peu des joueurs blessés, mais il n'est pas médecin, il est entraîneur,
0: donc c'est
1: normal qu'il réagisse ainsi, et à partir de cette réaction, ça ne devra pas affoler en tout cas les Sénégalais, et j'ai dit c'est le cas, parce qu'il a justifié à partir du fait qu'il a reçu le drapeau, à partir du fait que c'est quelqu'un qui sera prêt, en tout cas, même s'il n'est pas prêt pour le premier match, il sera prêt si on passe le premier tour et on pourra passer le premier tour. Donc je pense qu'il faut se rassurer avec le capitaine Koulibaly, certainement qui est la tour de défense, qui est une personne play, qui est le capitaine. Aujourd'hui, on compte beaucoup sur lui, en tout cas, pour ça. Et lui-même sait que maintenant, à partir de son expérience, à partir de ce qu'on dit sérieux, en tout cas, qu'on a constaté sur lui, il n'a pas le droit de faire autre chose qui pourrait être le contraire de ce que l'entraîneur aura voulu.
0: Ah oui, bon, d'autant plus que là, véritablement, eh bien, les nouvelles en provenance de Charlotte sont véritablement rassurantes hein, quant à Kalidou Koulibaly, puisque simplement, eh bien, certains qui disaient que oui, c'était fini, Koulibaly ne pourrait pas justement intégrer, mais il est là, il va à l'entraînement, c'est vrai que pas un entraînement comme les autres pour
1: une
0: ces...
1: forme de rééducation.
0: Ah oui, c'est la rééducation.
1: Voilà.
0: Et bon,
1: c'est bien encadré par ces médecins.
0: Voilà, exactement. Et nous pensons en tous les cas que ça pourrait marcher dans tous les
1: tout
0: cas.
1: Tout à fait, normalement.
0: Ok.
1: Normalement.
0: Voilà, alors Coach Bitey, donc on va se retrouver certainement, peut-être même dans ce match-là, Sénégal et États-Unis-Sénégal, plus tard, à partir de 19h, certainement, eh bien, on pourrait se retrouver pour quelques questions, Inch'Allah.
1: Exactement, tout à fait.
0: Allez, à tout à l'heure, à tout à l'heure.
1: Merci, à tout à l'heure. Bye bye.
0: Allez, on va demander à Ngagne de nous mettre quelque chose en attendant, bien sûr. Alors, je rappelle que le journal vous sera présenté par Moussa Joseph Faye, l'homme de Sénégal, RTS REC. Allez, on y va avec Ngagne.

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0: Au sommaire, 31 mai 2026, 31 mai 1994. Voilà 32 ans que nous quittait le capitaine Mbaye Diagne. Il a perdu la vie en voulant sauver des vies. C'était lors du génocide rwandais. Et témoignage du CEMAT, le général de brigade de Simon Doura.
2: Ce sacrifice est d'autant plus sublime qu'il ne s'agissait pas d'un risque calculé. Mais en toute connaissance des dangers qu'il encourait, le capitaine Mbaye Diagne a délibérément opté pour sauver la vie des autres au détriment de la sienne.
0: Ce 31 mai également 2026, nous sommes sur la route du mondial aux États-Unis. Le Sénégal va croiser le fer en match amical avec les États-Unis. Alors, on n'aura pas notre capitaine à nous, Kalidou Koulibaly, dans cette équipe. Voici les précisions du coach Pape Diawa.
3: Ouais, pour le cas de Kalidou, nous suivons son évolution avec le staff médical. Donc voilà, et je pense au moment opportun, on reviendra. On va communiquer là-dessus quand on aura plus de certitudes.
0: Et voilà le 11 de départ. Mourinho, Mamadou Sarr, Abdoulaye Seck, Crépin Diatta, Ismaël Jacob, Lamine Camara, Bara Ndiaye, Habib Diarra, Sadio Mané comme capitaine, Illiman Ndiaye et Nicolas Jackson. C'est tout à l'heure sur Radio Sénégal International à partir de 19h30. Voilà donc l'essentiel du menu de ce 19h sur Radio Sénégal. Les détails après ceci.
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0: Nous sommes avec Madiaga Mohamed Brahim Baye aux opérations techniques. Bienvenue. À retenir à tout moment, au cours de ce dimanche soir, la publication de la liste du nouveau gouvernement. Déjà plus d'une semaine d'attente. Nos radars, en tout cas, sont braqués sur le palais de la République. Évidemment, ce sera en direct sur Radio Sénégal. À retenir dans votre agenda également, l'Assemblée nationale du Sénégal accueillera les 3 et 4 juin prochains ici à Dakar. La 85e session du comité exécutif de l'Union parlementaire africaine, UPA, c'est à l'hôtel King Fahd Palace de Dakar. Ce 31 mai, on célèbre le 32e anniversaire de la disparition du capitaine Mbaye Diagne. Il a perdu la vie en tentant de sauver des vies lors du génocide rwandais en 1994. Pour le général de brigade Simon Doura, chef d'état-major de l'armée des terres, son geste de bravoure résume les vertus du militaire. Simon Doura au micro de Moussa Mané de la RTIS TV.
2: Le sens de l'humain qui fait comprendre au militaire qu'il est d'abord au service des hommes pour qu'il puisse accomplir sa mission. Le parcours du capitaine Mbaye Diagne en a été une preuve en Casamance d'abord et au Rwanda, où son sens de l'humain lui a taraudé la conscience au point qu'il ne pouvait rester comme un spectateur impuissant devant le drame de génocide qui s'est abattu sur une communauté innocente. Le courage est la vertu qui élève et sublime le soldat pour aller sereinement faire face au danger en toute connaissance. Le courage du capitaine Mbaye Diagne, voir sa témérité qui a sublimé la volonté du capitaine à sortir de son lieu de confort d'observateur et aller à la rencontre du danger qu'il allait affronter pour être l'ultime espoir de personnes désespérées. L'esprit de sacrifice attendu de tout porteur d'uniforme est le don de sa personne quand la situation l'exige. Le capitaine Mbaye Diagne avait compris plus que tout autre que le genre humain était en danger et qu'il méritait qu'il lui sacrifiât sa vie. Ce sacrifice est d'autant plus sublime qu'il ne s'agissait pas d'un risque calculé. Mais en toute connaissance des dangers qu'il encourait, le capitaine Mbaye Diagne a délibérément opté pour sauver la vie des autres au détriment de la sienne.
0: Le capitaine Mbaye Diagne, donc, célébré par ses compagnons d'armes. D'ailleurs, depuis 2014, l'ONU, à travers le Conseil de sécurité, a créé une médaille capitaine Mbaye Diagne. C'est en reconnaissance de son geste suprême de bravoure. Ses camarades lui ont rendu hommage, n'est-ce pas, Papa Malick Ndao?
5: Des actions qu'il a eu à mener au Rwanda, où il aura contribué à sauver des centaines de vies humaines au prix de la sienne propre.
6: Cet acte de bravoure posé par le capitaine Mbaye Diagne Ukraine, au moment où la barbarie humaine s'abattait sur les Tutsis et Hutus modérés, ne sera jamais oublié. Et ses compagnons d'armes, chaque année depuis 32 ans, se souviennent. Général de brigade 2e section, Babacar Faye, un de ses compagnons au Rwanda.
7: La personnalité de Capitaine Baye, on ne peut pas la circonscrire par rapport à sa formation. Il a été formé au socle de l'Europe, Help Jom Kit, homme d'honneur et de serment, qui ne recule ni devant la savonnerie, ni devant des lions civils, et prêt à mourir pour l'honneur. Ce sont des vertus que nous enseignons à nos élèves, aussi bien à l'Énoi que dans les corps.
6: Au-delà de sa bonne formation militaire, le capitaine Baydiagne était profondément attaché à l'être humain, général Babacar Faye.
7: Ce qu'il a fait au Rwanda, c'était une répétition de ce qu'il a fait au Rwanda. Cet engagement, cette propension à aider, à protéger. Dans 80% de conflits dans lesquels Mbaye était impliqué, ça ne le concernait pas personnellement, ça concernait quelqu'un d'autre et la plupart.
6: Cette cérémonie d'hommage au capitaine Baydiagne de ce matin était aussi un prétexte pour se souvenir des 100 casques bleus sénégalais, militaires, gendarmes, policiers et civils qui sont morts sous la bannière onusienne depuis 1960, date de la première mission de l'armée nationale au Congo.
0: Le pape Malick Ndiaw a signalé que le Sénégal aussi a officiellement annoncé la candidature du général d'armée aérienne, 2e section, Biram Diop, à la présidence de la commission de la CDAO. C'est une décision portée par le président Bassirou Diomaye Faye en vue du sommet des chefs d'État et des gouvernements prévus en juillet prochain.
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0: 6 minutes après 19h, nous sommes à Thiès. Sur place, les autorités veulent réglementer l'activité de vente d'eau en sachet. Dans la cité du Rail, c'est un fourre-tout. Déjà, la campagne de sensibilisation a été lancée. Où est-ce qu'on en est? J'appelle la dame de fer, colonel Khadiouma.
8: Les unités de production d'eau en sachet pullulent à Thiès. Rien que dans le département, 83 fabriques sont toutes dénombrées. En 2020, le nombre a doublé. En 2026, elle a la plupart de ces unités mènent leurs activités dans une illégalité. Salou Sall, président du collectif des acteurs de l'eau filtrée du Sénégal.
9: On a déjà arrêté 5 responsables de fabrique d'eau clandestine. On a saisi le procureur, il nous a mis en rapport avec le régional de l'hygiène et celui du commerce. La rencontre est très importante et elle va nous permettre d'assainir notre secteur.
8: Ce collectif souhaite aussi la révision de la loi numéro 2020-04 du 8 janvier 2020. Loi qui interdit la production et la vente de produits plastiques, y compris les sachets d'eau. Salou Sall.
10: Centaines de personnes qui
9: l'eau. Il y a des centaines de jeunes qui travaillent dans ce secteur. Et cette loi a été votée à la va-vite. On doit la réviser car les autorités n'avaient pas pris conscience de l'importance de ce secteur. Après, ils ont assoupli les mesures, mais toujours on note des clandestins dans la vente d'eau à Thiès.
8: Des acteurs qui doivent également respecter la réglementation. C'est pourquoi le régional du commerce de Thiès et le chef du service d'hygiène ont tenu une rencontre avec eux pour les sensibiliser sur la législation en vigueur pour la santé publique. Radio Thiès, Radio Sénégal.
0: Merci, merci à la dame de fer, colonel Khadi Youma. En tout cas, je sais qu'il y a un certain chef de département, il s'appelle donc Khali Amadou Narfal. Il a une fabrique d'eau à Thiès. Direction le Gadiaga, à Bakel. Également, on met de l'ordre dans la paperasse en matière d'autorisation de construire. Désormais, avec le digital, la procédure est allégée. Dès que vous déposez au service de l'urbanisme, un récépissé vous est fourni. J'appelle pour déposer mon dossier à Damalaya.
11: À Bakel, sur plus de 200 demandes d'autorisation de construire déposées, seules une vingtaine ont été délivrées à cause de la lenteur des services. Mamadou Ba, chef du service départemental de l'urbanisme.
12: Quand je parle de l'autorisation de construire, je dis tout le temps aux gens qu'on ne peut pas, même si la voiture vous appartient, automatiquement mettre la voiture sur la route, la conduire sans pour autant avoir une autorisation de conduire. Bien, permis de conduire, c'est la même chose. Dans le même sillage que vous avez besoin d'une autorisation de conduire pour conduire une voiture, c'est la même chose que vous avez besoin d'une autorisation de construire pour construire une maison.
11: Une proposition a été faite pour permettre aux acquéreurs de construire.
12: Nous savons que si nous appliquons la loi à la lettre, beaucoup de gens ne construiront pas. C'est pour cela que nous avons vraiment lâché un peu de lest par rapport à l'autorisation, c'est-à-dire on a proposé aux requérants, lorsqu'ils déposent le document, lorsqu'ils déposent au niveau de l'urbanisme, on vous permet de commencer la construction, mais en même temps de continuer la procédure.
11: Selon le chef du service départemental de l'urbanisme, les Bakelois comprennent l'importance d'obtenir une autorisation de construire à condition d'être sensibilisé. Adama Lai, Bakel, Radio Sénégal.
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0: Minutes après 19h. En tout cas, la RTS bouge également, comme le monde bouge. D'ailleurs, un salut amical et fraternel à nos 5 millions de Sénégalais et de la diaspora qui peuvent à présent donc nous suivre sur la plateforme Sounou RTS. Des échos de nos pèlerins à la Mecque. Des échos de nos pèlerins à la Mecque. Vous le savez sans doute, depuis ce dimanche, l'heure est au retour au Bercail. D'ailleurs, le premier vol

0: Les recrutements se font à l'approche du Hadj. Ce sont généralement des étudiants et des Sénégalais établis ici. Les étudiants aident beaucoup la délégation sur le plan religieux.
1: Tout se passe bien, sauf que depuis 3 ans, les autorisations pour exercer ici à la Mecque deviennent un casse-tête.
0: Ces 3 dernières années, nous avons beaucoup de difficultés car les Saoudiens ont apporté des changements. Il te faut maintenant une autorisation pour entrer à la Mecque durant le Hadj. Depuis, il est difficile pour nous de travailler avec la délégation générale au pèlerinage.
1: Un travail salué par le coordonnateur de la cellule religieuse de la délégation générale au pèlerinage, Serigne Mbacké Mohamed Lo.
2: Ils comprennent très bien la langue, la culture et ils connaissent aussi très bien les liens. D'autant plus qu'ils sont très jeunes et l'âge, ça compte beaucoup avec les efforts à fournir matin et soir. Donc c'est pour cela que la délégation générale au pèlerinage engage certains d'entre eux. Ils connaissent très bien les itinéraires. Le dialecte saoudien, c'est eux qu'ils maîtrisent très bien.
1: Ils sont présents presque partout, de Médine à la Mecque, et facilement reconnaissables par leur gilet Tierno Diallo au Hadj 2026. RTS.
3: Merci à Elhadj Tierno Diallo. Quelques brèves donc sur le plan interne. Guerre au Moyen-Orient, le point des combats terrestres acharnés, couplés d'intenses frappes aériennes et à l'artillerie lourde, toujours dans le sud Liban, où l'armée israélienne a développé son offensive au nord du fleuve Litani. L'armée de l'État hébreu a annoncé ce dimanche la prise du château de Beaufort dans le district de Nabatieh, une forteresse qui revêt une importance stratégique. Soudan du Sud, alerte famine du programme alimentaire mondial. Le programme alimentaire mondial donc manque de moyens selon les dernières estimations de l'ONU. Plus de 56% des 13 millions d'habitants de ce pays connaissent actuellement une insécurité alimentaire aiguë. Et puis, RDC avec Ebola. Le directeur de l'OMS a inauguré un centre de traitement. Le directeur général, donc, l'Éthiopien Théodoros Adhanom, a assisté ce dimanche à l'inauguration d'un nouveau centre de traitement Ebola dans la ville de Bunia, dans l'est de la République démocratique du Congo. Cette ville est au cœur de l'épidémie de type rare d'Ebola. On termine cette actualité inter avec le Nigeria. La présidentielle de 2027, Peter Obi, il est en course avec la désignation samedi dernier par son parti de l'opposant Peter Obi comme candidat à l'élection présidentielle de 2027 au Nigeria. Celle-ci va rejouer le scrutin de 2023 avec 3 candidatures majeures, dont le président sortant Bola Tinubu, ancien gouverneur de l'État d'Anambra dans le sud-est du pays. Obi a été désigné candidat par le Congrès démocratique du Nigeria, un parti politique émergent enregistré en février dernier.
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3: Le Sénégal, donc, qui affronte les États-Unis dans le cadre de son premier match de préparation à la Coupe du Monde. C'est un match qui va permettre de juger le niveau des champions d'Afrique, selon Pape Diawa. En conférence de presse, le sélectionneur de Lyon est en même temps revenu sur l'état de santé de Kalidou Koulibaly, toujours blessé. Il se montre optimiste et espère récupérer son capitaine avant le début des compétitions. On l'écoute.
5: On est là pour préparer ce match et on sait que on va être en face d'une équipe très motivé, une équipe aussi en préparation comme nous, qui a l'habitude d'être au rendez-vous pour la Coupe du Monde. Et ça, ces genres d'adversaires nous permettent de nous oser plus et aussi les exigences pour le haut niveau. Ouais, pour le cas de Kalidou, nous suivons son évolution avec le staff médical. Donc voilà, et je pense au moment opportun, on reviendra, on va communiquer là-dessus quand on aura plus de certitude. En tout cas, l'évolution est positive et espérons qu'il sera là.
3: Le coach Pape Diaw, d'ailleurs, je vous redonne le 11 de départ pour ce match amical États-Unis et Sénégal. Mori Diaw, Mamadou Sarr, Abdoulaye Seck, Crépin Diatta, Ismaël Jacob, Lamine Camara, Barou Bara, Sapo Kondiaye, Habib Diarra, Sadio Mané avec le brassard de capitaine, Illiman Diaye et Nicolas Jackson. Les Lyoncelles ont validé leur ticket hier pour le 3e tour de qualification à la Coupe du Monde U17 féminine prévue au Maroc. Après une île vierge au stade Amadou Aïdjo de Yaoundé au Cameroun comme à Dakar, la semaine dernière, les Lyons donc se sont imposés aux séances de tir au but. Une belle victoire donc au bout d'un match difficile, se réjouit le sélectionneur.

0: Christian Bassa.
1: Nous avons livré un match vraiment très difficile avec un adversaire redoutable, donc qui était bien préparé, donc qui a changé de stratégie de jeu par rapport à la phase aller. Mais n'empêche, nous aussi, nous nous sommes préparés pour essayer de jouer avec un bloc médian en premier mi-temps, avec la chaleur. Nous avons essayé de les contenir jusqu'à la première mi-temps et en deuxième mi-temps, essayer de procéder par des attaques rapides. Félicitations à toutes mes joueuses, à tous ceux qui ont eu à nous aider.
0: Le rappel du sommaire.
2: Moussa Joseph Faye.
0: 2026, c'était un 31 mai 1994. Voilà 32 ans que nous a quitté le capitaine Baïgne. Il a perdu la vie en voulant sauver des vies. C'était lors du génocide rwandais et témoignage du CEMAT, le général de brigade Simon Lour.
3: Ce sacrifice est d'autant plus sublime qu'il ne s'agissait pas d'un risque calculé. Mais en toute connaissance des dangers qu'il encourait, le capitaine Baïgne a délibérément opté pour sauver la vie des autres au détriment de la sienne.
0: Ce 31 mai 2026, ça rappelle aussi un 31 mai. Donc, le Sénégal avait joué avec la France et avait battu la France en Coupe du Monde. Aujourd'hui, donc, on croise le fer. Nous sommes sous la route du Mondial. On croise le fer avec un pays organisateur, les États-Unis. Des nouvelles de notre capitaine Kalidou Koulibaly avec le coach Pape Diawa.
3: Ce sacrifice est d'autant plus sublime qu'il ne s'agissait pas d'un risque calculé. Mais en toute connaissance des dangers qu'il encourait, le capitaine Baïgne a délibérément opté pour sauver la vie des autres au détriment de la sienne.
0: Un très grand merci à toutes les équipes techniques et rédactionnelles de Radio Sénégal. Merci à Madiaga, Mohamed Brahia Mbaye. Et merci également à Khalifa Ngane Diop, Maurice Sadir sur RSI et sur Dakar FM. Nous sommes avec Big Doro Oba, le Domundara. Au CDM, c'est l'homme d'affaires Ousmane Ba. À la poste synchro, Madame Daou Binta Diallo. Au montage, le Diaouring, Maurice Sadir, Maudou Diop. À la coordination éditoriale, Elisabeth Agnès Sarr et Papa Malik Ndao. À l'édition, le Danan Joseph John. On se retrouvera d'ailleurs à 21h30 avec Joseph John et puis à 22h avec votre serviteur. On va donc tout de suite passer le relais à Sergent Tandaha Ndiaye. Et là, Tandaha Ndiaye, vous le savez, le Sénégal donc va rencontrer les États-Unis. C'est donc à partir de 19h30. Mais l'antenne est à vous. Et là, Tandaha Ndiaye.
4: Voilà, bonsoir, bonsoir à tous, mesdames et messieurs, merci de nous suivre sur Radio Sénégal et vous suivez ce match entre le Sénégal et les États-Unis qui accueillent l'équipe du Sénégal en attendant justement eh bien, l'arrivée de Thiernon Souleymane Diallo pour le commentaire de cette rencontre entre les États-Unis et l'équipe du Sénégal. Alors, et déjà, on vous donnait la composition des équipes, c'était avec... voilà, c'est le présentateur évidemment du journal. Voilà, le voilà qui est donc bien là, Thiernon Souleymane Diallo pour la retransmission en direct de cette rencontre du côté de Charlotte. Et Charlotte, eh bien, c'est une ville des États-Unis et donc avec Thiernon Souleymane Diallo, voilà, c'est que Thiernon qui va donc s'installer avec lui. Eh bien, nous allons commenter cette rencontre entre Sénégalais et Américains et je rappelle tout à l'heure, mesdames et messieurs, que dans la composition du Sénégal, bien des changements, puisque Mori Diaw est dans les buts, donc remplace Edouard Mendy. En défense, avec au centre Abdoulaye Seck, nous avons à droite Mamadou Sarr, à gauche Ismaël Jacob, au milieu avec Habib Diarra, complètement à gauche, nous avons Bara Sako, Bara Ndiaye Sapoko, et donc l'Allemand, entre guillemets, qui va jouer pour la première fois avec cette équipe. Équipe du Sénégal avec également Lamine Camara, Crépin Diatta. En attaque, Sadio Mané, naturellement à gauche, capitaine cet après-midi, Nicolas Jackson est au centre de l'attaque et puis à droite, Eliman Ndiaye. Alors que du côté des Américains, avec Matt Turner qui donc est dans les buts à gauche, il y a Robinson Timkin qui se trouve au milieu avec Mackenzie. qui occupe également le milieu, Alex Freeman, qui est donc l'arrière latéral droit, avec également Gros Arena, qui occupe le milieu de terrain avec Adams, mais aussi Beretta. En attaque avec Ricardo Pepi, nous avons Pulisic, qui se retrouve à gauche de l'attaque, et puis à droite avec Sergio Pinto. Voilà pour les 11 de départ des deux équipes, et nous aurons beaucoup de plaisir avec cette rencontre. Aux commandes, un certain Tierno Souleymane Diallo. Ouais, merci. Voilà, Tierno Souleymane Diallo qui, justement, avec cette rencontre, c'est vrai que par moment, nous perdons un tout petit peu les images de Charlotte, puisque là-bas, alors j'ai rappelé que le Sénégal qui reçoit l'équipe des États-Unis, a une équipe des États-Unis, en tout cas, qui est en train de préparer fiévreusement cette Coupe du Monde, puisque les États-Unis savent que ce sont elles qui vont organiser cette compétition la plus grande du football planétaire, avec également des joueurs venus d'un peu partout dans le monde, dans les coins du globe. Ils seront toujours là pour participer à cette compétition. Et je pense que Tierno Souleymane Diallo, s'il est prêt, on va y aller tout à l'heure. Alors, Tierno, voilà, là-bas, c'est à vous.
2: Non, c'est à vous. On est juste derrière. On va suivre en tout cas la Chandara. Vous avez déjà dit ce qu'il faut retenir sur la compo des deux équipes. C'est une première, c'est inédit de voir les États-Unis et le Sénégal jouer un match amical. C'est la première fois. Donc, les choix ont été justifié entre guillemets par Pape Thiaw lors de la conférence de presse le 20 mai dernier. Il avait évoqué les raisons pour lesquelles il a choisi les États-Unis, tout comme aussi l'Arabie Saoudite, pour jouer ces matchs-là, ces deux rencontres qui sont capitales. Le Sénégal qui démarrera sans doute cette campagne forcément dans la peau d'un favori, parce que on l'a vu, ses récentes performances mondial mais aussi continental lui valent aujourd'hui ce nom que le Sénégal, ce grand du football mondial. Voilà, c'est ce que l'on peut dire en attendant. Voilà,
4: et justement sur cette rencontre, en tout cas pour le Sénégal, évidemment, on en attend beaucoup, cette rencontre capitale véritablement, même si c'est un match amical entre le Sénégal et les États-Unis. C'est vrai que les États-Unis, évidemment, qui ont fait des matchs amicaux, des matchs qu'ils ont gagnés, mais aussi des matchs qu'ils ont perdus. De toutes les façons, on y reviendra tout au long de ce reportage sur tout cela. Mais sachez que véritablement, c'est la Coupe du Monde, et là, il faut se faire les jambes, puisque simplement, il va falloir mettre tous les atouts de son côté, sur le plan physique, sur le plan mental. Et vous le savez, le football aujourd'hui est devenu presque à 60% mental avant la technique, justement mental avant la technique, mais aussi avec le physique. C'est vrai que le physique également, il est très très important. Vous voyez, toute une panoplie en tout cas de qualités qu'il faut mettre à son compte pour pouvoir faire de très bons matchs entre les États-Unis et le Sénégal. Évidemment, c'est une très très grosse explication, puisque simplement, les Américains voudront pour leur chemin gagner ce match, puisqu'ils sont en face d'eux, ils ont des champions d'Afrique en titre, puisqu'avec le Sénégal, avec des joueurs, il faut dire qu'aussi aux États-Unis, puisque là ils ont également des joueurs qui évoluent au plan mondial avec des équipes de grand calibre, puisque quand vous allez en Angleterre, quand vous allez du côté de l'Hexagone,
2: il y a quelqu'un qui joue par exemple au TFC, c'est à Toulouse. Parlant de l'exemple de Marc McKenzie, il y a Christian Pulisic qu'on connaît, qui a fait les beaux jours de Chelsea et qui aujourd'hui joue pour le grand Milan AC, mais également Dest qu'on connaît beaucoup aussi, qui est aujourd'hui dans le championnat néerlandais. Il y a aussi Ricardo Pepi, Tyler Adams qui joue chez les Sheriffs de Bournemouth. Cette équipe, c'est une très grande équipe, sans oublier Timothy Weah, Voilà, Timothée, oui, le fils de George Weah.
4: George Weah. Voilà. Alors lui, il a préféré, il a préféré la nationalité américaine, voilà, mais nationalité sportive. Hein.
2: Sportive, voilà, voilà, parce qu'on connaît bien, parce qu'on avait vu même lors de la dernière Coupe du Monde, son papa allait le voir régulièrement. Donc c'était ça un peu, hein, le supporter, malgré qu'il était un chef de l'État du Libéria.
4: Voilà, du Libéria, évidemment. Évidemment, on peut dire peut-être tel fils, tel père, tel fils, avec justement le Libérien. Il s'agit bien sûr de Timothée Weah. Timothée Weah qui évolue à l'Olympique de Marseille, évidemment. Eh bien, le joueur de l'Olympique de Marseille qui joue avec les États-Unis. C'est vrai que cet après-midi, eh bien, il n'est pas titulaire, Timothée Weah. Mais là, il ne faudrait pas aussi Tierney oublier l'entraîneur de cette équipe des États-Unis. Eh bien, il s'agit bien sûr de, disons, de l'Argentin Mauricio Pochettino. C'est vrai que Mauricio Pochettino, il est également, eh bien, espagnol, puisque là, il a pris la nationalité espagnole, puisque nationalité sportive. Hein. C'est vrai que c'était un très grand joueur qui a joué dans les équipes là-bas, du côté de l'Argentine. Il a coaché de grandes équipes telles que le Paris Saint-Germain. Il a coaché également Chelsea, mais aussi Tottenham avec Southampton. C'était avec Sadio Mané à ses débuts du côté de l'Angleterre. Et puis il y a aussi les Girondins de Bordeaux, puisque sur son chemin, eh bien, il avait rencontré un certain Lamine Sané, aujourd'hui qui est l'entraîneur de l'équipe des Lions. Les Lionceaux, plus exactement, du Sénégal. Alors, pas mal, en tout cas, Tierney Suleiman le disait tout à l'heure, pas mal de joueurs qui évoluaient dans les grands championnats étrangers. Quand on parle justement, eh bien, des gardiens de but, c'est vrai que ce sont tous les trois des gardiens de but qui évoluent dans le championnat des États-Unis. Mais ailleurs, si nous prenons l'exemple de Chris Richard, c'est donc le joueur de Crystal Palace, et donc là, c'est le coéquipier d'Ismaël Sarr. Et puis un autre coéquipier d'un Sénégalais, Villarreal, avec Alex Frian, c'est Freeman, donc le coéquipier de Pape Alassane Gueye. Voilà, c'est bien ça.
2: Aston Trusty qui est à Chelsea, qu'on n'a pas encore vu dans cette feuille de match, mais qu'on aura peut-être l'occasion de voir durant cette retransmission RH Tandarangay.
4: Voilà, et effectivement, c'est vrai que j'ai regardé tout à l'heure, eh bien, Jose Kali, le joueur du Borussia Mönchengladbach, avec également un joueur qui évolue à la Juventus de Turin. Il s'agit de Mackenzie, et là, c'est Weston Mackenzie qui évolue à la Juventus de Turin. C'est dire, en tout cas, Tierney Suleiman, que ces grandes équipes européennes ne recrutent pas n'importe comment, puisque quand vous avez justement le Bayer Leverkusen qui a un milieu de terrain là-bas, vous avez le Borussia Mönchengladbach également avec Giovanni Reina, ce sont des joueurs qui évoluent dans le championnat de là-bas.
2: Malik Tillman, hein. Vous parlez de Malik Tillman qui joue au Bayer Leverkusen.
4: Voilà, Malik, le Bayer Leverkusen.
2: Il
4: voilà,
2: y a aussi Aidan Morris à Middlesbrough, Weston McKennie à la Juve. Ouais. Et Sébastien Berhalter hein, qui est au Vancouver Whitecaps aussi, un championnat canadien de football.
4: Avec aussi un certain Balagoun hein, qui évolue.
2: Ah, Balagoun, ce sont les jeunes de la Révolution qu'a amené en ce moment l'Argentin espagnol
4: Mauricio Pochettino.
2: Pochettino l'ancien technicien de Tottenham, mais également de Chelsea.
4: De Southampton, hein, puisque
2: Southampton, c'est là-bas qu'il a commencé.
4: Sadio Mané est passé entre ses mains.
2: Voilà, il est passé très vite.
4: Oui.
2: Il est passé très vite.
4: Il y a également eh bien, l'équipe de Bordeaux, puisque Lamine Sané, évidemment, il a joué sous les ordres de Pochettino. En tout cas, quelqu'un. Voilà. Alors, les hymnes nationaux que nous allons écouter, Tierney Suleiman. L'hymne national du Sénégal.

0: l'hymne national du Sénégal, évidemment, avec les fans, avec simplement eh bien, des spectateurs. C'est dire que véritablement, eh bien, aux États-Unis, ce n'est pas seulement le basketball, ce n'est pas seulement eh bien, le soccer, mais on aime aussi le football, témoin justement de ce que nous sommes en train de vivre ici eh bien, à Charlotte. Charlotte, c'est donc la ville choisie par les Américains et les Sénégalais également qui ont choisi eh bien, la ville de Charlotte pour justement passer à cette Coupe du Monde. Les Sénégalais l'ont choisi, Charlotte, magnifique ville là-bas du côté des États-Unis. Eh bien, c'est une grande université. Je crois que Tcherno Souleymane, évidemment, avec cette grande université au niveau de Charlotte. Mais là, nous allons laisser écouter l'hymne des Américains.
1: L'hymne de la team.

0: Voilà, l'hymne américain. En tout cas, Tierno Soleil Mangialo, on ne s'ennuie pas. Ouais. On ne s'ennuie pas ici. Alors, voyez le spectacle ici.
1: Trois hélicos, hein.
0: Ah oui, trois hélicos. Le spectacle, il est assez féerique ici. Eh bien, à Charlotte, alors je crois que, en tout cas, les États-Unis sont en train de réussir peut-être, en tout cas, leur Coupe du Monde avec ce match amical de préparation avec l'équipe du Sénégal. En tout cas, ce qu'on a vu tout à l'heure, Tierno, eh bien, c'est un spectacle assez féerique avec des hélicos, avec également, eh bien, un véritable show, hein. On a l'habitude de dire que, eh bien, le show, c'est vraiment l'ADN des Américains de toutes les façons. En tout cas, on a vu de très belles images. Ouais, hein. Ils s'organisent bien.
1: Même si après, il y a quelques soucis dans cette organisation. Tu ne pouvais pas organiser une compétition. Après, vous mettez beaucoup de barrières, de restrictions pour que les gens, ou les supporters du monde entier, parce que l'a dit hein, le président de la FIFA, Gianni Infantino, le football est fédérateur, le football est rassembleur. C'est-à-dire que donc, tout le monde doit pouvoir se voir et vivre ensemble cette passion du football, le football qui est universel à l'instant. Donc, Toche avec les deux capitaines d'équipe Sadio Mané et les Lions qui ont choisi de jouer en vert.
0: Ah oui, en vert, mais il faut dire, Tierno Soleiman, que là, vraiment, en tout cas, j'apprécie hein, à sa juste valeur, eh bien, c'est survêtement du Sénégal porté par le capitaine sénégalais d'aujourd'hui. Il s'agit bien sûr de Sadio Mané. Alors que là, vraiment, je crois que c'est vrai que les arbitres, Tierno Soleiman, on va y revenir.
1: Ah, c'est des Américains. Hein, c'est
0: des Américains qui organisent voilà, et qui font l'arbitrage.
1: Hein, l'arbitrage. Exactement. Avec maintenant la photo de famille hein, des Sénégalais qui vont immortaliser à ces instants.
0: Oui, c'est des instants véritablement, ne serait-ce que pour la postérité, pour revenir. C'est vrai qu'une équipe new look, hein, Tierno Soleiman, puisque là, vraiment, Sadio Mané,
1: ça fait
0: capitaine.
1: Très longtemps qu'il n'a pas été capitaine.
0: Oui, oui, le brassard est capitaine, ça fait longtemps. Ça fait longtemps.
1: Deux matchs, en début de match, parce que quand Koulibaly n'est pas là, c'est Ganagay. Même si après, Sadio Mané a été le dernier à apporter ce brassard du Sénégal, c'était lors de la remise du drapeau, plutôt du trophée du côté de Rabat, parce que Kalidou Koulibaly, Ganagay avait demandé à ce que Sadio Mané met le brassard pour récupérer cette coupe-là qu'il n'avait pas peut-être soulevée.
0: Voilà, exactement. Mais en tout cas, Tierno, nous, on est gâtés cet après-midi hein,
1: un beau stade, un beau stade de Charlotte.
0: Et justement,
1: ici,
0: ce magnifique stade de Charlotte.
1: Après-midi, hein.
0: Ah oui, oui, après-midi, déjà, évidemment. Un stade où il n'y a plus de place libre. Hein, puisque là, évidemment, c'est compte tenu aussi de la valeur de l'équipe du Sénégal.
1: C'est au Bank of America. Voilà.
0: Bank of America, voilà. C'est en tout cas, il faut le dire, un stade de la banque américaine.
1: Voilà, c'est ça. Voilà.
0: Oh là là, alors là, regardez ce magnifique stade. Évidemment,
1: allez, voici
0: avec
1: Christian Pulisic,
0: c'est vrai qu'il est
1: l'arme fatale.
0: Ah oui, oui,
1: pourtant jeune, 29 ou 26 ans comme ça.
0: Pulisic, 29 ans.
1: Il est très connu. Pour son savoir-faire, ses qualités, ses performances, sa percussion, sa vitesse, mais aussi sa capacité à se défaire du marquage, à éliminer ses vis-à-vis.
0: Ah oui, regardez encore, j'imagine bien, avec ses tatouages, en tout cas, c'est vrai que c'est un jeu, alors que le coup d'envoi qui vient d'être donné.
1: On va donner, et là, on entend un fond sonore. Allez, les supporters qui donnent de la voix. Et les. Attention, il y a un coup sifflé de l'arbitre, il me semble, et c'est Crépin Gata pour la première touche. Hein. Ils viennent assiéger un peu les Sénégalais.
0: Hein. Oui, ils viennent assiéger, c'est vrai que jusque dans leur camp, alors que ce sont les Américains, un team à l'encontre, la récupération, c'était tout à l'heure avec Habib Diarra. Et les Sénégalais qui vont repartir à la contre-attaque, c'est avec Iliman Ndiaye, les Américains qui concèdent cette touche avec Robinson.
1: Vous n'avez pas peut-être évoqué ce cas inédit, c'est ce duo en défense centrale entre Abdoulaye Seck et Mamoudou Sarr.
0: Voilà, exactement.
1: C'est Abdoulaye une première, Seck, qui jouent ensemble
0: c'est une
1: centrale.
0: Première, hein. Ouais. C'est une première.
1: Parce qu'à la CAN, c'était Abdoulaye Seck et Niarate. Et quand ça n'a pas marché, quand on a noté les lourdeurs, Pap Thiaw a pris l'initiative. Après la blessure de Koulibaly, il a pris automatiquement Mamoudou Sarr, qui n'a pas déçu, qui était à la hauteur des attentes d'ailleurs. demi-finaliste qui a joué la demi-finale et puis la finale successivement face à l'Égypte et le Maroc, où le Sénégal a gagné.
0: Tout à fait, le joueur de Chelsea. Alors qu'on va sur Polisic, qui ne passera pas devant Illiman Ndiaye, qui va chipper le ballon. Illiman qui envoie en direction de Nicolas Jackson. Oh, malheureusement,
1: le ballon
0: qui a été coupé par Mackenzie. Et que là, attention, on ne se fait pas de cadeau, hein.
1: C'est un très solide Tanara dans cette défense.
0: Mamadou,
1: il veut montrer que l'après à Koulibaly, il y a quelqu'un là, monsieur Pochettino.
0: Et puis il est bien assis sur ses jambes, hein, Mamadou Sarr. Allez, le ballon avec les Américains, peut-être la frappe de il était bien là. Habib Diarra. Voilà, le joueur de Sunderland.
1: Qui a célébré, qui est venu en retard, la Chanda Khanyaï. Il est parti dernier. Bon, et c'est l'avant-dernier à rejoindre le groupe parce que tout simplement, il y avait la fête.
0: Effectivement.
1: Sunderland a joué cette saison en championnat. Ils se sont maintenus. Donc les Black Cats étaient obligés de célébrer au stade de la Lumière.
0: Exactement.
1: Devant l'entraîneur Régis Le Bessa.
0: C'est qu'à les Américains, policiers, c'est le voilà. Et qui va rater dans la tupa des réparations. Et là, heureusement. Les Sénégalais qui ont repoussé ce ballon, Abdoulaye Seck, et ce sont les Américains qui reviennent, attention, avec Adams. Ils prennent à bras le corps, cette rencontre, les Américains.
1: Mais c'est normal, Tanara, c'est le pays organisateur, c'est l'un des pays organisateurs, donc forcément, ils n'ont pas besoin de perdre ce match-là, il va falloir garder à la carte de la prudence, parce que ça sera à l'image du tournoi. Mm-hmm. Aujourd'hui, si ils montrent certains signes de fébrilité, vous dites automatiquement que cette équipe américaine n'ira pas loin, la team USA.
0: À la Coupe du Monde, voilà, et c'est reparti toujours cette attaque avec Sergino Pett qui va perdre le ballon, les Américains qui ne le perdent pas.
1: Les États-Unis qui jouent comme le Sénégal, c'est comme ça, c'est le jeu de possession du Sénégal. Ils essaient de balancer, de changer de côté de la droite vers le milieu, du milieu vers la gauche, avec des variations.
0: J'aime bien ce jeu de transition. Attention, le centre qui est parti.
1: Il a pris un ballon.
0: Nicolas Jacob.
1: C'est Jacob.
0: Et là, c'est avec Ismaël.
1: Et le numéro 7 là, il faut bien le surveiller.
0: Reina.
1: C'est le chouchou. C'est à peu près à notre Ibrahim Mbaye aux États-Unis.
0: Reina. Ouais. En tout cas, c'est vrai que des joueurs, en tout cas, à suivre pas à pas. Allez, avec Mori Diaw sur ce ballon qui va certainement le prendre. Il y a le début du Havre. Et qui va remettre à qui cette balle.
1: 14e de Ligue 1 française, avec énormément de matchs perdus. 19, au total, ou 16. Allez, Sadio Mané dans son registre.
0: Il a perdu le ballon, mais
1: il y a faute
0: apparemment.
1: Il y a eu faute sur Sadio Mané.
0: Apparemment, il a été poussé.
1: L'arbitre l'a compris.
0: Effectivement, apparemment, il a été poussé.
1: L'arbitre l'a compris.
0: Il ne s'est pas fait prier, justement, pour sanctionner cette faute avec sur Sadio Mané.
1: Ouais.
0: Et ça va repartir tout de suite, le ballon avec les Sénégalais. On va chercher le côté gauche, toujours, avec de Sadio Mané, mais ça revient derrière.
1: Il était dos au but, donc forcément, il était en difficulté. Il ne pouvait pas voir les possibilités qui se présentaient devant lui, comme Nicolas Jackson, mais aussi Illiman Ndiaye qui joue dans le couloir droit.
0: Exactement. Allez, on va mener le jeu sur le côté gauche avec Ismaël Jacob. Mais le ballon est perdu. La récupération avec Mori Diaw, heureusement, qui va envoyer loin le ballon devant.
1: C'est trop fort, c'est sur le banc. Ça va directement sur le banc de touche des Sénégalais. Et mauvaise entame, un mauvais début pour les Sénégalais pour l'instant. Qui se cherchent, qui n'ont pas encore retrouvé cette maîtrise collective que le Sénégal a souvent.
0: En tout cas, contrairement aux Américains, puisque eux, ils réussissent déjà.
1: Ils font du Sénégal. Ils font du Sénégal devant le Sénégal. C'est ça, en fait.
0: Faire du Sénégal devant le Sénégal. Alors là, il faut voir. Regardez, avec ce très bon quadrillage, Adams qui va déplacer le jeu complètement.
1: Dest à l'opposé.
0: C'est vrai. Les Américains qui comptent toujours ce ballon. Et les voilà, encore une fois, les Sénégalais qui vont réagir. Attention, sur le plan droit maintenant. À la lutte avec Jacobs, Ismaël, mais ce sont les Américains. Ils maîtrisent bien le ballon, les Américains.
1: Ils ne sont pas aussi dangereux pour l'instant. Ils sont là, ils font tourner le ballon à droite, à gauche, sans véritablement trouver de la profondeur.
0: Allez, donc là, on va chercher avec Ricardo Pepi. Et peut-être sur le Zen. le premier but américain. Le premier but américain déjà. Évidemment,
2: c'est Gino Dest, le joueur du PSG Indiana, qui a été servi à libre de marquage après ce débordement sur le couloir gauche. Donc, on va dire que Crépin Diaz qui a été pris en dépourvu, qui a été pris de vitesse de cours par l'accélération de Pulisic, le joueur du Milan AC. Regardez, tout est parti de ce mauvais ballon. Et là, il était un peu en retard, il ne pouvait pas blesser. Et voilà, il était libre de marquage.
0: J'ai admiré, en tout cas, Tierno Suleiman. Cette passe de Pulisic.
2: Il est lourd. Il pouvait pas revenir à Blaisek. Hein. Il était devancé par le Milanais, joueur des Rossoneri. Et puis le plat du pied. Hein. Plat du pied parfait. Il ne pouvait pas le rater.
0: C'est vrai. Ah, il ne s'est pas fait prier pour marquer ce premier but. Mais en tout cas, j'ai bien aimé la passe de Pulisic. Puisque là, véritablement, mais disons que Abdoulaye Seck aussi, en tout cas, une petite culpabilité là-dedans, à mon avis.
2: Dans sa pointe de vitesse.
0: Oui. Il était un flagrant d'incohérence, qui
2: a fini son contrat avec le Maccabi Haïfa cette saison, après avoir passé plusieurs saisons du côté du club israélien. Oui.
0: Il a été bien fêté.
2: Il a été fêté son départ.
0: Il a été là-bas du côté de l'Israël. Alors que ce ballon, attention, avec...
2: C'est là cette action.
0: C'est vrai.
2: Et puis regardez, il y a cette erreur défensive. Ils n'ont pas suivi. Jacob ne s'attendait pas à ce que peut-être ce centre arrive. Comme Mamadou Sarr.
0: Regardez la fête d'Alex Freeman, évidemment.
2: C'est normal. Quand vous marquez un but contre le Sénégal, forcément, vous êtes très content. Alors que la force du Sénégal reste sa solidité défensive. Hein. Mais bon, ça reste un match amical. C'est une revue d'effectifs, peut-être des mises à jour. Et les Lions pourront sans doute rectifier cela. Parce que jusqu'ici, on n'a pas encore vu le vrai Sénégal.
0: Ah oui, le vrai Sénégal qu'on n'a pas encore vu. En tout cas, Tierno m'a...
2: Le premier ballon touché par le gardien américain.
0: Depuis le début de cette rencontre.
2: Depuis maintenant 8 minutes.
0: 8 minutes de jeu. Le gardien débute.
2: Le ballon chipé par Sapoko Ndiaye. C'est la même Camara.
0: Il est là.
2: Il va provoquer. Il est parti. C'est son premier éclair. Hein.
0: Il a quand même bien gardé ce ballon, mais malheureusement, il était pris en tenaille. Sapoko Ndiaye.
2: Très attendu. Il est scruté aujourd'hui sa prestation parce qu'après, les gens ont beaucoup épilogué sur son choix. Ils disent qu'il a joué 4 matchs. Pourquoi on l'appelle en équipe nationale
0: avec le Bayern de Munich.
2: Mais s'il a le talent, on peut bien l'appeler, même s'il joue juste un demi-match. Mm-hmm. Alors que Lamine Camara qui prend le ballon en charge, lui qui a marqué un doublé à la fin de la saison. Allez, c'est parti, tendeur dans la surface.
0: Voilà, dans la surface de réparation. Mais là, ce sont les Sénégalais qui retrouvent ce ballon. La rétropasse à destination de qui
2: Lamine Camara.
0: Lamine qui va remettre pour Crépin Diatta. Le voilà qui va peut-être.
2: Mais en tout cas, très attendant. Je ne me souviens pas depuis quand on est passé sur le couloir droit sénégalais pour marquer un but.
0: Ça fait longtemps. Allez, Eliman Ndiaye. Le voilà. Ah, la mauvaise passe, malheureusement. Et ce sera une touche. Alors que nous perdons tout petit peu.
2: Le signal. Ça part, ça revient.
0: Ah oui, ça part et ça revient. Alors, admirez bien sûr Tierno Suleiman, le numéro 5 de cette équipe des États-Unis. J'aime bien son marquage en anticipation.
2: C'est Anthony Robinson de Fulham. Il joue chez les Cottagers de Londres.
0: En tout cas, le marquage en anticipation, j'aime bien. Et évidemment, alors que Mauricio Pochettino, qui est en train de les pousser véritablement.
2: Matt Turner, le gardien
0: des buts des États-Unis.
2: Ce qu'il faut dire de ce match Turner, c'est pas au Sénégal de faire le jeu, c'est un match de préparation.
0: Effectivement.
2: Et aux États-Unis, la team USA a vraiment besoin, de prouver qu'elle organise pour gagner, donc qu'elle organise pour aller le plus long possible dans ce tournoi-là.
0: Et attention, Benoît, Tierno Suleiman, les Américains, ils tiennent bien le ballon. Qui perd le ballon,
2: la touche, elle est sénégalaise.
0: À l'image de Robinson, qu'on a vu tout à l'heure.
2: Et on joue depuis 11 minutes.
0: Oui, 11 minutes de jeu dans cette rencontre. C'est que les Sénégalais vont chercher le côté gauche pour Sadio Mané. Mais le ballon retrouvé par les Américains, c'est perdu. C'est donc perdu. et les Américains qui reprennent ce ballon. On va aller du côté gauche maintenant, le centre du terrain, avec McKenzie qui va peut-être envoyer un long ballon à destination de qui. Mais là, c'est chippé par Crépin. Oh là là, Crépin. Et qui cherchait Illiman.
1: Il applaudit avec sa casquette bleue.
0: C'est la première fois que je le vois avec ce maillot.
1: Ça c'est nouveau. Ça c'est la nouvelle dotation pour la Coupe du Monde.
0: C'est la première fois que je vois ça.
1: Papiao, souvent il est en chemise. Attention, allez, Sadio Mané. Sadio Mané, il est parti. Sadio Mané, prend un pénalty. Il a dit qu'il a été touché.
0: Le gardien
1: a touché le ballon. Allez, la réaction, attention. Moussard qui a hésité.
0: C'est un touchant de Sadio Mané, évidemment. Mais là, apparemment, il y avait quelque chose.
1: Bon, il n'y a pas VAR, il n'y a pas possibilité de revoir l'action. Mais bon.
0: Dommage.
1: Tadara, c'est pas grave. Tadara, c'est pas grave. C'est un match amical. On continue. On est 3-0.
0: C'est vrai que les arbitres, en tout cas, ils sont bien scrutés. Hein. Les scrute bien, puisque là, il y a eu tellement de problèmes.
1: Alors que hier, on accusait M. Sibiers de faire du Jean-Jacques Ndala. Avec le ballon.
0: Paris Saint-Germain.
1: Voilà, il a réclamé le pénalty de Bukayo Saka.
0: Bukayo Saka, effectivement.
1: Le PSG qui a gagné pour la deuxième fois d'affilée. Hein. Il y a deux clubs dans l'histoire du football qui l'ont réalisé.
0: Devenir, en tout cas, le club phare de l'Europe, le Paris Saint-Germain.
1: A jamais les premiers. À l'époque, on parlait de Marseille, mais là, ils sont partis avec
0: Ibrahim Mbaye. Balle, Ismaël Jacob, évidemment, qui avait bien réfléchi avant de passer à la
1: Nicolas Jackson. C'est Jackson qui a trouvé de la profondeur pour Sadio Mané. Attention, je ne suis pas d'accord. Il me semble.
0: Il a été touché. Alors que là, petite altercation.
1: Non. C'est Taylor Adams. Non, il comprend. Hein? Il parle avec Sadio. Non, il ne va pas le faire. Sadio dépasse largement Taylor Adams. Taylor Adams qui joue à Bournemouth. Sadio Mané a vécu au plus haut au Bayern Munich, à l'Anse. Tandara, je pense qu'il y a.
0: Il y a pénalty.
1: Ouais, il y a pénalty.
0: À mon avis, il y a pénalty.
1: Non. Parce que je pense que c'est Sadio qui a touché le ballon en premier.
0: Non, il y a pénalty puisque c'est le joueur qui est allé directement vers le tibia de Sadio Mané. Ouais. Et donc, avec ses mains, évidemment, il l'a touché. Ce qui a déséquilibré l'attaquant sénégalais.
1: Ouais.
0: Je crois qu'il y avait bien pénalty, à mon avis, puisque là, vraiment, à revoir les images, Sadio Mané était bien arrêté par les bras de Mark Turner. Allez, et ça reprend. Alors là, c'est vrai qu'on n'a pas le timing ici.
1: C'est pas grave, on est à 14 minutes.
0: À la 14e minute.
1: Tout à fait.
0: Et Jackson. Que ça repart.
1: On cherchait Jackson.
0: Il y a des Américains. Heureusement, il était bien là, Abdoulaye Seck.
1: Attention, Jackson. Va-t-il réussir à gratter ce ballon? Mais non. L'avant-centre du Casa Sport.
0: Attention, là.
1: Allez, avec Pulisic, Sébastien Berhalter
0: la récupération, elle est américaine.
1: Pépi, avec Pépi en ligne sur la ligne de touche, le numéro 9. Pépi du PFZ Eindhoven.
0: Ricardo Pépi. Et le voilà, c'est vrai, tout jeune. C'est Ricardo Pépi, évidemment. Alors que Jackson, la touche effectuée et ça va revenir en arrière pour l'axe central du Sénégal.
1: Qui était parti demander ce ballon, Barassa Pogonyaï.
0: Il nous a monté un petit numéro là, Barassa Pogonyaï.
1: Alex Freeman, Il a failli les mettre en sandwich tout à l'heure.
0: Alors que ça joue bien du côté américain.
1: Il faut y aller maintenant. Avec Abib Dara qui se projette.
0: Abib.
1: Le deuxième ballon, Sadio Mané.
0: Sadio Mané qui a bien couvert son ballon.
1: L'extérieur avec Habib.
0: Attention.
1: Habib, peut-être Illiman. Sadio Mané. C'est Jackson.
0: Nicolas Jackson.
1: Il faut recommencer encore Jackson.
0: C'est vrai que.
1: Non, il ne s'attendait pas. Tendara. En fait, à vrai dire, il ne s'attendait pas à recevoir ce ballon dans cette position parce qu'il y avait une forêt de jambes. Regardez, il y avait 3 ou 4 Américains dans la surface et puis le retrait. Voilà, il ne s'attendait pas.
0: Nicolas
1: Jackson. Qui n'a pas pu ajuster convenablement ce ballon.
0: Alors que c'est la passe de Illiman.
1: Somptueuse passe de Illiman avec sérénité dans la surface.
0: Ah oui, assez sympathique véritablement, puisque là, une passe assez pittoresque, pour ne pas dire, une passe assez somptueuse. Alors que Tierno Suleiman.
1: Non, je pensais que c'était Mbaïnyan. Non, ce n'est pas Amadi Mbaïnyan, non.
0: Non, pas Mbaïnyan.
1: C'est peut-être du côté américain.
0: Avec la croix. C'est un autre personnage. C'est un autre personnage. Alors que le ballon est toujours avec les Sénégalais. Les camarades, c'est avec Lamine. Mamadou, qu'est-ce qu'il va faire, Mamadou, avec ce ballon?
1: Il a dit de.
0: Voilà, qui tarde un peu le jeu. Et qui certainement.
1: Qui s'appuyait sur sa
0: Aïe, attention, il va tirer Patrick derrière avec Lamine. Et là, c'est une balle toujours avec Lamine Camara.
1: Sadio Mané qui essaie de passer en dribble.
0: Sadio Mané. Et que c'est dur, hein. C'est vraiment. Il y avait un jeu qui devient un peu baroudeur, hein. Cette rencontre, c'est vrai. Alors, comme.
1: Alors que le Sénégal qui joue avec le maillot, le nouveau maillot avec les deux étoiles.
0: Ah oui, c'est le nouveau maillot avec les deux étoiles. Fait, je pense que ça ne va pas, en tout cas.
1: Non, ça c'est amical après. Nos amis marocains.
0: Je dis que ça ne va pas vexer nos amis marocains qui, décidément,
1: ils ont été gentils. La dernière fois, ils ont libéré, gracié les supporters. Mais après, le Sénégal a réagi avec...
0: Oui, mais en tout cas, ils ont connu en tout cas une autre frasque. Au U17 du Sénégal. Puisque là, véritablement... Et là, également, ce pénalty accordé aux Marocains était discutable. Hein, puisque là, on a vu le joueur marocain, pas le tireur, mais un autre joueur marocain qui est allé justement dans la tipa de réparation. Alors que le joueur n'avait pas encore tiré. Mais malheureusement,
1: L'arbitre, voilà, comme le disent.
0: Ils sont très scrutés en ce moment, les arbitres.
1: Beaucoup de choses à faire, beaucoup d'efforts à fournir dans l'arbitrage.
0: Allez, le ballon tout à l'heure, c'était.
1: Il y a ce manque de confiance.
0: Avec Habib Diarra, mais là.
1: Les arbitres.
0: Allez, et ce sont les Américains sur le programme maintenant.
1: Alex Freeman de Villarreal.
0: Freeman. Et qui va chercher la solution, qui revient derrière, c'est pour chercher Adams.
1: Le Sénégal avait cette occasion de revenir à égalité.
0: Oui, Nicolas Jackson, c'est vrai que le but, il avait sous le bout des pieds. Hein. Mais bon, c'est vrai que précipitamment, il a mis ce ballon tout petit peu dans les airs.
1: C'est le double champion, Jackson. Avec l'Allemagne, il a gagné le championnat, la Bundesliga, tout avec comme la Sapoko, Coupe d'Allemagne avec Sapoko.
0: Allez, Eliman Diaye. Eliman, attention, la passe qui n'est pas arrivée. Hein.
1: C'est ça.
0: Heureusement, il était bien là avec Trépin Diaga.
1: Et qui obtient la faute. Et Jackson qui était.
0: Le solide défenseur sénégalais.
1: L'ancien.
0: Il joue avec trois défenseurs, hein, les Sénégalais.
1: Il joue avec trois défenseurs.
0: Avec trois défenseurs, quatre milieux.
1: Terrain. Et trois avant-centres avec un semblant de numéro 10.
0: Exactement. Et bien pointé, Nicolas Jackson. Et que là, Mauricio, on le voit donner des consignes.
1: Mauricio,
0: alors celui-là, il faut le surveiller. C'est Sergino, porteur du dossard numéro 2.
1: C'est le buteur d'ailleurs, le buteur. Le joueur du PSG Eindhoven.
0: Cette équipe.
1: À la 7e minute.
0: Allez, Mauricio.
1: Le joueur du le gardien du Havre, le dernier rempart des Gaïndé.
0: Et c'est parti, c'est pas mal joué là.
1: Le joueur de Nicolas Jackson de la tête.
0: Max Turner, il est sorti, heureusement. Il était à point nommé pour prendre ce ballon et bien sous les yeux de Nicolas Jackson.
1: Jackson qui décroche beaucoup. Hein.
0: Oui.
1: Qui joue ce rôle.
0: Allez, contre-attaque américaine.
1: Attention, le centre. Un pas de retard, le gardien sénégalais. Le deuxième but
0: américain.
1: Et c'est Pulisic.
0: Et c'est encore une fois avec Pulisic. Tierno Suleiman. C'est vrai que la défense a été prise en flagrant délit d'incohérence,
1: a été
0: prise de vitesse. Et c'est Pulisic qui
1: est très rapide. Il y a eu un énervement sur cette action, Tanara.
0: Quel vélo.
1: Après, vous verrez un peu, je pense que c'est parti de presque de 30 mètres. C'est ici cette action. Avec Mamadou Sarr qui a oublié dans le dos Pépi. Et puis, il a décéléré un peu Mamadou Sarr. Et là aussi, il y avait le gardien sénégalais. Donc, je pense qu'il y a eu un manque de synchronisation dans les efforts de défense.
0: C'est pour ça que je disais tout à l'heure. Il y avait un grand délit d'incohérence. Les Américains qui donc, regardez.
1: Et là aussi, le gardien aurait pu avancer un peu, le gardien sénégalais. Mounou Guen avançait, réduire l'écart.
0: L'inexpérience.
1: Pépi a pris la tête.
0: L'inexpérience, en tout cas, de Mauricio. Alors là, ça n'est jamais à Mendy, parce que ces balles-là, véritablement. Alors, Tierno Suleiman, les Américains sont à la fête.
1: La joie des Américains, ils sont à la fête, ils mettent 2-0. 2-0 maintenant. Il faudrait revoir la réaction des Sénégalais. Les Sénégalais
0: qui va envoyer ce ballon, c'est pour chercher encore
1: longtemps
0: Eliman.
1: Sans prendre deux buts dans
0: Eliman
1: ce match.
0: Qui revient, cela faisait longtemps. Ah, Eliman, attention,
1: encore,
0: cette mauvaise passe récupérée par Renan. Et que les Américains, voilà, libre de tout marquage, ces Américains. Ouais. Et c'est une balle, la récupérée, c'est avec Alexis Freeman. Le voilà qui remet à son gardien, non pas le gardien de but. Et c'est encore qui
1: Tim Riemann,
0: qui va peut-être remettre le ballon.
1: Allez, il faut donner la passe. Il est parti, là-bas, Jackson. Qui passe Jackson de Fossori. Jackson de Fossori.
0: Ah oui, c'était trop loin.
1: Non, de Fossori, plein axe.
0: L'intention était bonne.
1: Il
0: n'avait
1: pas vu Sadio Mané.
0: Non, il n'avait pas vu. Alors que je rappelle, mesdames et messieurs, que vous suivez ce match États-Unis-Sénégal. Les États-Unis qui mènent par 2-0.
1: 22e minute de jeu.
0: Ah oui, on est à la 22e maintenant. Et ce sont les Américains à la fête. Et les voilà assez sereins tout de même. Ah, ça fait longtemps que le Sénégal n'avait pas encaissé deux buts d'affilée.
1: Le Brésil, le match amical face au Brésil. C'était avant le match contre le Kenya.
0: Alors là,
1: ça fait longtemps.
0: Pas compris ce qui s'est passé véritablement.
1: C'est la première fois depuis 2026
0: que les Lions
1: cèdent comme ça. Allez, il a super le ballon, Sapoko Niaï. Sapoko.
0: Des défaillances individuelles aussi.
1: La réaction de Sapoko. Il faut bien saluer la réaction du jeune du Bermenu qui a fait le pressing.
0: Bara Sapoko.
1: C'est vrai,
0: il a harcelé son vis-à-vis. Et que c'est une attention. Il y avait une faute. Je crois que
1: les Américains en font une finale, les Américains.
0: Ah oui, bien sûr.
1: Les Sénégalais font un match simplement amical.
0: Alors, regardez la hargne de Berrette.
1: Je pense qu'il y a une pause.
0: Berrette.
1: Pause fraîcheur.
0: Oui. Bon, on aimerait savoir.
1: C'est ça. Parce que là-bas, il fait chaud en ce moment. Et là,
0: la température.
1: C'est l'été à Tangue.
0: Bon, alors on va sculpter clairement la température pour voir le temps qu'il fait à Charlotte en ce moment.
1: C'est pas évident. Hein.
0: Mais apparemment, quand on voit les joueurs. Eh bien, on sent véritablement que, en tout cas pour ces joueurs sénégalais, évidemment, on voit bien sûr que c'est une température qui monte, puisqu'en regardant sur les maillots, en regardant les visages, avec cette forte sudation, peut-on dire que véritablement, il fait très très chaud là-bas, du côté des États-Unis. Et notamment à Charlotte, puisque là, véritablement, ces Américains, c'est vrai, mais malgré ça, les tribunes sont pleines à craquer.
1: On est à 23 degrés maintenant.
0: À Charlotte.
1: Température ressentie, c'est 23, mais officiellement, c'est 25.
0: 25 degrés, c'est pas loin de la température de Dakar.
1: En Caroline du Nord.
0: Pas loin de la température dakaroise, là-bas. Alors
1: il est en train de. Il utilise un ordinateur pour leur montrer comment jouer.
0: Oui, le placement et le replacement.
1: C'est ça, ce qu'il faut faire.
0: Oui. Bon, en tout cas, bravo aux Américains.
1: C'est la technologie. Il y a un ordinateur qui est dans le Sénégal de jouer. Il faut continuer à mettre l'accent pour peut-être gagner un résultat devant cette équipe à Tumiessé qui mène 2-0 face au Sénégal.
0: C'est le russe des grands entraîneurs. C'est comme ça aujourd'hui.
1: Sergi Nodest et Pulisic. Et Pulisic qui est passé les buteurs.
0: Effectivement.
1: Passé sur le premier but à la 7e et à la 20e.
0: Magnifique, puisque passeur au premier but. En tout cas, un premier but qui a été véritablement magnifique. C'est dommage que Abdoulaye Seck.
1: Vous avez Idrissa Ganagay qui parle à Crépin Diatta. Ganagay qui est parti il y a deux jours, qui a rejoint le groupe, lui qui est au départ de l'escale à Dakar, des quelques semaines, quelques jours d'entraînement, de la remise du drapeau aussi.
0: Effectivement, il a raté.
1: En
0: tout cas, on le retrouve avec beaucoup de plaisir, Idrissa Ganagay. C'est vrai que là, celui-là, Sergino Dest, là, un garçon à suivre. Allez, Pulisic, on le voit, évidemment, il est très virevoltant ce soir. Très virevoltant. C'est vrai que c'est le maître à penser de cette équipe des États-Unis. Il est en train de bousculer cette défense sénégalaise, évidemment regroupée autour d'Abdoulaye Seck, puisqu'à gauche avec Ismaël, à droite avec Mamadou Sarr. C'est vrai qu'avec l'appui constant de Crépin Diatta, évidemment, c'est vrai que c'est inestimable, véritablement. Ouais, et que fait. Là, je crois que... Alors, 25 minutes hein, de jeu.
2: De
0: jeu. Allez, Crépin Diatta, Crépin Diatta, attention, bien joué, préparable de la part de Crépin. Oh là là, que s'est-il passé hein. Ah, il y avait une faute, il y avait bien... Attention. Ah oui, ça c'est Chama, il y a un tout petit peu.
2: Ils essaient...
0: Avec la même Camara.
2: C'est toujours Tyler Adams, hein, ouais, c'est son attitude. Il va falloir... je pensais que toi, Tyler Adams, mais Tyler Adams, il est dans, dans ce match-là, il a envie de s'imposer.
0: Un vrai taquin.
2: Taquine.
0: Allez, et c'est reparti toujours sur le plan gauche. Le ballon, mais on va... justement exécuter cette touche, la récupération sera sénégalaise
2: avec le buteur numéro 1 dans ce jeu, c'est lui qui a fait basculer le jeu, les changements
0: et qui cherche constamment Illiman hein.
2: Illiman qui est trop bas il est à la médiane, il passe,
0: bien joué,
2: il voulait faire un double contact pour effacer
0: quel fin dribbleur Thierno
2: Rima, mais bon finalement il passe pas devant Anthony Robinson de Fulham qui est revenu, hein, qui connaît bien Illiman, les qualités du joueur. C'est un demi-corner, un faute provoquée par
0: la personne de Habib Diarra,
2: qui a mis
0: voilà, le joueur de Sunderland.
2: Sunderland chez les Black Cats.
0: Allez,
2: Berhalter,
0: voilà, c'est bien.
2: L'ancien entraîneur aussi des Anglais s'appelait Berhalter.
0: Berhalter,
2: Pochettino a remplacé.
0: Allez, on va voir avec
2: Jacobs.
0: Ismaël avec Jacob son sec, ouais. Pied gauche. Ismaël Jacob pour l'exécuter. Ouais.
2: Jacob sec. Allez,
0: Ismaël Jacob, c'est parti. Ah, c'était pas mal cette tactique-là. Allez. Est un ballon récupéré par les Américains en profondeur.
2: Ils ont trompé les Sénégalais.
0: Droit maintenant.
2: Le monde du faux sur le porteur.
0: À malencontre.
2: C'est Barra Sapogunia qui est venu à contrer.
0: Et les Américains, attention, là, c'est pas des réparations. Heureusement, dans les bras de Mori Diaw. Alors, cette fois-ci, il a bien maîtrisé ce ballon, Mori Diaw, le gardien du Havre.
2: Dans les gants, avec ses rastans.
0: Ouais. Allez, rapidement, ce ballon, la rétropasse avec Mori Diaw qui va certainement envoyer cette balle à destination de qui Ablaï Sek. Attention Ablaï. Ah, il n'avait pas regardé la ligne de touche. Attention, les Américains, regardez rapidement. Heureusement qu'il n'y avait personne. Alors, Thierno Sulaiman, ces Américains-là, ils en veulent, regardez.
2: Ils en veulent.
0: Ils veulent même pas perdre de temps. Ils veulent les prendre au dépourvu.
2: C'est ça.
0: Allez, et ça va revenir le ballon toujours avec Habib Diarra qui remet.
2: Pour ça, il faut donner à Mamadou.
0: Mamadou. Ah oui, il était bien démarqué.
2: Demande ce ballon. Et là, c'est une belle orientation. Crépin qui essaie d'avaler, qui a franchi la médiane, qui a une solution avec Illiman Diaye sur le côté droit.
0: Illiman, Crépin qui s'est bien démarqué. Illiman qui va perdre le ballon, mais retrouvé justement avec Sapo. Ah, le tir tendu.
2: C'était Sapo Konyaï.
0: Ah oui,
2: et tout le monde applaudit. Applaudit par tout le monde.
0: Le tir tendu de Sapo Konyaï.
2: Il n'y a pas de tatoul.
0: Alors,
2: Et là, Jean, Sapoko. Attention, Sapoko en tout cas.
0: Para Sapoko.
2: Il a été un peu gêné par le retour de Tyler.
0: Ah, il était Tyler Adams. Il l'avait bien vu.
2: Parce que
0: il l'avait bien vu.
2: Et il a une belle frappe.
0: Ah oui, une frappe magnifique de Sapo Konyaï. J'ai bien aimé.
2: Et audacieux.
0: Barra Sapoko.
2: Après une demi-heure de jeu, le Sénégal toujours mené 2-0, 30e minute de jeu.
0: Oui, mais ça semble en tout cas bien revenir avec leur marque. Attention, avec Robinson. Robinson, avec Pulisic. Pulisic. Va-t-il passer Pulisic? Le centre qui est parti. Heureusement, ce n'est pas fini, les Américains. Un autre tir, le ballon qui est allé peut-être.
2: Heureusement,
0: ça chope. Ça chope Thierno Sulaiman. C'était le but tout fait. Aïe, il faut dire Thierno Sulaiman Diallo que le Sénégal est acculé. Le Sénégal est acculé. Il est bousculé, ce Sénégal. Évidemment, C'est vrai que les Américains, rageusement, eh bien, ça n'abdique pas, ça attaque carrément, carrément, eh bien, le camp sénégalais.
3: En tout cas, aux Américains de jouer la première période, seconde période, les Sénégalais vont leur rendre la vie difficile.
0: Bon, on l'espère de toutes les façons. En tout cas, pour l'heure, ils sont en train de montrer véritablement eh bien, leur savoir-faire.
3: Ils sont à domicile, qu'ils jouent chez eux.
0: Ah,
3: ils ont envie de montrer une belle image d'eux. Ils veulent faire croire aux Américains.
0: Et ils le montrent qu'ils ont vraiment de l'envie. Ce match-là, ils le veulent, hein. Allez, Kepa Diatta qui va peut-être remettre cette balle. Attention au milieu du terrain avec Lamine Camara. Et ça va aller vers Abdoulaye Seck pour Mori Diaw qui va peut-être retrouver Mamadou Sarr, le ballon pour Ismaël Jacob qui revient derrière. Attention, les Sénégalais qui sont acculés là. Ah, il faut se débarrasser de ce ballon. Il faut s'en débarrasser. Ah oui, il fallait faire ça depuis. Ouais. Et c'était très, très loin pour chercher Sadio Mané.
3: Il a trouvé la bonne solution. Moudoussar. Jackson qui a déjà eu l'info, qui a vu. Sadio qui gratte le ballon. Sadio.
0: C'est bien joué de la part.
3: Jacob. Qui oriente complètement.
0: Les Sénégalais.
3: Crépin.
0: Allez, on va chercher Crépin Diatta. Monte en attaque. Crépin Diatta qui va manœuvrer. Et du pied gauche pour chercher Sadio Mané. Mais malheureusement. Malheureusement, il y avait Mackenzie. Il y avait également Adams qui ont arrêté cette action. Et les Américains, en tout cas, allez, moi je les attendais pas, hein, comme je les attendais pas vraiment, hein, je vous le dis, non, les Américains.
3: Les Américains ils sont à l'heure, je sais pas, troisième ou quatrième mondial d'affilée. Allez, ballon chipé par Sapo Konya encore. Oui. Sadio Mané qui va essayer de provoquer dans la surface. Sadio Mané le crochet.
0: Perdu.
3: Allez,
0: perdu.
3: Encore, il n'y a pas. Arbitre, non, arbitre, il n'y a pas faute.
0: C'était avec
3: Kotegal.
0: C'était avec Lamine Camara, évidemment.
3: Mais là, je vois l'arbitre.
0: Non,
3: Jacob Tegal ou Kotegal.
0: Exactement.
3: Ah non.
0: C'est vrai que l'arbitrage, évidemment. Alors, on va suivre quand même ce ballon de Robinson. Robinson, il cherchait Pulisic. Mais là, attention, hein. Qui a retrouvé Abdoulaye Seck.
3: Le ballon a été légèrement dévié. Par. Sébastien Berhalter,
0: ah oui, cette déviation également.
3: Dans le dégagement de Abdoulaye Seck, le ballon a été touché, donc touche pour le Sénégal. Juste à côté du banc des Sénégalais, avec Pape Thiaw qui est debout, qui est en train de donner des consignes.
0: Avec ballon. Crépin Diatta. Attention. Abdoulaye pour Mori, pied gauche, heureusement.
3: Qui est aussi
0: et le ballon à la sauvette.
3: Qui a cette qualité.
0: Oui, effectivement. L'arbitre par moment se trompe carrément, hein. Par moment il se trompe carrément, cet arbitre. Je ne sais pas qu'est-ce qui arrive cet arbitre là, mais par moment quand même il est complètement perdu. Cet arbitre là
3: c'est un Américain.
0: Écoutez, alors avec Barra Sapoko, qu'est-ce qu'ils sont en train de se dire?
3: Voilà, il a dit.

0: pas lui faire confiance.
1: Effectivement. Alors là, c'est vrai qu'en tout cas, il a fait
0: confiance. Les séries du pied, attention avec Jacob qui est parti au débordement. Il va centrer. Ouais, au premier poteau.
1: C'était le mauvais centre d'Ismaël Jacob. Ouais. C'était que là, le gardien de but, Max Turner, qui va certainement, Max Turner,
0: qui le lance garde, à la main.
1: Hein. Voilà, voulait, qui a hésité. Toujours le ballon, Max Turner.
0: Il y a les 8 secondes ou les 7 secondes, ouais, laissez-le. Ouais. Parce que là, il va décompter, c'est le nouveau règlement.
1: Oui. Allez, c'est reparti là-bas.
0: Il faut récupérer ce ballon. Il faut récupérer
1: les joueurs.
0: Et donc, Jackson, là, Jackson,
1: attention,
0: attention,
1: Il est trop gourmand. De la cage de Mac Turner, mais là, eh bien, ça a mal tourné. Ça a mal
0: déjà,
1: tourné.
0: C'est de bonnes intentions. Ah la réaction sénégalaise gêne bien, même si après, ça tarde. Hein.
1: Allez, le corner de Sapo Kondiaye. Et c'est une balle. La récupération. Ah, y a-t-il pas quelque chose là?
0: Non, du tout, il n'y a pas.
1: Ah, une action assez confuse voilà. Quand même.
0: Il faut donner le ballon à Sadio Mané rapidement.
1: Mais c'est Ismaël
0: qui va
1: aller
0: provoquer maintenant. Sadio Mané qui va provoquer. Sadio Mané qui va essayer de provoquer. Il va essayer de centrer.
1: Allez, ah, le ballon qui passe. Ouh là là là là là là là.
0: Quel
1: dernier quart d'heure
0: pour le Sénégal, oui. Pour le Sénégal à la 36e minute de jeu.
1: Au bout Sénégal du suspense qui, avec le gardien de but qui a sauvé in extremis le ballon.
0: Il nous a offert les réactions de gardien de handball.
1: Voilà, exactement. Avec le pied.
0: Il a écarté le pied droit.
1: À la manière des gardiens de but de hand, vous l'avez dit, c'est vrai. Allez, le spécialiste des coups de pied de coin.
0: Et c'est Lamine Camara.
1: Voilà, Lamine.
0: Il faut en profiter. On a un bon repreneur de ballon.
1: Oui, oui, oui.
0: Et Jackson, il ne fait rien du tout.
1: Et ce ballon-là. Mais c'est vrai que Tierno, je ne peux pas, en tout cas, vous faire mes pronostics pour ce match-là.
0: Mais ce sera un très bon match.
1: Mais j'avoue que le Sénégal va bien réagir.
0: Je ne pense pas qu'ils vont perdre. Attention,
1: parti.
0: Avec
1: hey
0: tout le monde.
1: À côté.
0: Oui, Abdoulaye Seck. Dis-moi Abdoulaye Seck. Je cherchais Abdoulaye Seck. Il n'était pas là.
1: Sapoko plutôt qui était monté.
0: Et Jackson. Hein. Il y avait Jackson aussi.
1: Il y avait Jackson, il y avait Sapoko qui était monté. C'est vrai qu'avec ses balles, Abdoulaye Seck ou Kalidou Koulibaly, évidemment, c'est là aussi parmi, en tout cas, leur force. Hein. Ouais. Abdoulaye Seck et Kalidou Koulibaly, défenseurs centraux.
0: Allez, il va essayer de dégager au pied. Long dégagement, le ballon qui franchit la médiane.
1: Attention,
0: le gardien américain,
1: récupération, heureusement.
0: Il a jailli pour dégager.
1: Qui met ce ballon en touche et les Américains qui peuvent repartir et par l'entremise. En tout cas, de Robinson.
0: Tyler.
1: Non,
0: Tyler
1: pas Robinson. Joue,
0: c'est Tyler. Tyler Adams. Ah, le joueur de.
1: Tyler, voilà. Tyler.
0: De Bournemouth, chez les Cherries. Oui. Les hommes de Anthony Iriola, le technicien Adam, basque.
1: Voilà Robinson.
0: Allez, attention. Toujours.
1: Attention.
0: Toujours
1: ce couloir.
0: Ce ballon
1: avec Pulisic.
0: Pulisic,
1: il va peut-être tirer. Heureusement. Alors, chaque fois qu'il a le ballon, il devient un véritable poison pour cette défense sénégalaise. Oh, la mauvaise passe. Récupéré par Pulisic, encore une fois.
0: Pulisic.
1: Le ballon avec Reina. Reina. Et c'est allé. Il y avait un corner. C'est allé en sortie de but.
0: Tandara.
1: Kierno Suleiman.
0: Il y a quelques signes de fébrilité dans la défense sénégalaise.
1: Oui, bien sûr. C'est vrai qu'on ne parle pas.
0: On ne parle pas le même langage.
1: C'est pas la bonne conjugaison.
0: Là, Trépé Diata qui a tout mis son genou à terre, donc voilà, il a été effacé. Hein.
1: Oui, bien sûr, c'est vrai que là, ça n'est pas un modèle de sûreté. Hein.
0: Allez, là,
1: mais pour l'instant,
0: il y a de Jackson. Eliman. Jackson qui va centrer. Oh, c'est trop fort. Jackson, Sadio Mané, il fait pas 2 mètres, Sadio Mané, il est court. Oh là là là là. Sadio, c'est 1,70 m. Donc, il ne peut pas reprendre ce ballon.
1: Il a trop appuyé sur son tir, Nicolas Jackson, c'est sans quoi. Eh bien, un ballon à point nommé pour Sadio Mané, il l'aurait simplement piqué dans les buts.
0: Pour moi, c'est le mondial de Jackson. C'est Jackson, c'est son mondial, il doit pouvoir briller parce qu'il a appuyé au moins aux côtés des joueurs comme Harry Kane.
1: Ah, il a beaucoup appris.
0: Allez, attention, il va essayer de presser,
1: Match Turner.
0: Bonne réaction des Sénégal avec le pressing qui a payé.
1: Réaction, j'ai pas de doute pour réaction. Je sais que les Sénégalais vont nous sortir les tripes pour en deuxième mi-temps.
0: Allez,
1: pour l'instant, allez, la retour passe à destination de Moridiaou.
2: Mauri Diaw.
1: Mauri Diaw pour
2: qui a acquis ses deux buts.

0: Blaisek avec Ismaël Jacob.
1: Ismaël Jacob, Lamine
0: Camara. Et c'est donc avec Morijawa. Qui va retrouver
2: qui il n'a pas peur de jouer plein axe. Allez, attention, c'est Barassa Bogodiaï.
0: C'est pas mal ce garçon.
2: Il a failli les dribbler, les mettre dans un mouchoir.
0: Mais ne s'est pas trompé en amenant ce garçon.
2: Les gens ont commencé à dire pourquoi.
0: Allez, et ça va partir. Habib, c'est bien joué de la part d'Habib. Et que là,
2: les Américains ont difficulté. Obligé de dégager en corner parce qu'il n'avait pas l'info.
0: Dest. C'est donc avec Cherchino, le buteur de cette équipe.
2: Le joueur du PFZ.
0: Ah oui.
2: La gros plan sur Riem, le joueur de Charlotte FC.
0: Riem.
2: Dans le championnat américain, nord-américain. Et Lamine Camara. Il va jouer un coup de pied rentrant.
0: Ah oui, le coup de pied de coin, comme on dit. Lamine Camara, et c'est parti. Non, la défense américaine qui repousse ce ballon. Attention, cette récupération de balle, heureusement.
2: C'était Jacobs
0: qui est du centre, il a remis ce ballon.
2: Mais vous voyez un peu comment réagissent les Américains. Dès que les Sénégalais ont ce ballon, ils viennent presser les Sénégalais.
0: Mais avec une forte pression. Et là, c'est toujours un ballon de Abdoulaye Seck.
2: Le maillot vert sénégalais est magnifique, Tandara.
0: Il est magnifique.
2: Sadio Mané qui est venu, obligé de venir pour demander ce ballon. Oui. Et peut-être faire la différence, il a été servi. Attention, Sadio Mané, tirage.
0: C'était trop fort.
2: L'arbitre.
0: On cherche.
2: Je pensais qu'il y avait tirage de maillot sur Sadio.
0: Des fois, il
2: faut changer.
0: Pierno Suleiman. Eh bien, on cherche trop Sadio Mané, vaille. Mais là, on lui donne de mauvais ballons, malheureusement.
2: Ah ouais, c'est ça.
0: Ah, il reçoit de mauvais ballons.
2: Parce que Tanara, c'est un match préparatoire pour jouer contre la France, jouer contre la Norvège et l'Irak aussi.
0: Mais en tout cas, les deux antennes ne se sont pas trompés pour s'accorder et donc mettre en place ce match-là.
2: Ah oui, non, du tout.
0: Ah oui, en tout cas, ça a tout son sens. Il y avait une faute sur Elim.
2: Voilà, c'est ça, oui, c'est les images.
0: Alors qu'on perd encore une fois.
2: Images.
0: Et bien, Charlotte, c'est revenu.
2: C'est revenu encore.
0: Hein. Elimandiaï qui a remis pour Ablaye Seck, ce dernier, va chercher le gardien de but, Morijao et Mori. Pour le côté gauche.
2: Le fils à Papsar.
0: Ah oui, avec attention.
2: Ouais.
0: Et c'est un autre ballon, la récupération. Et c'est l'américaine. Ah oui, ah oui. Il s'est jeté.
2: Vous voulez rectifier, Mamadou Sarr.
0: Très puissant, Mamadou Sarr. Il est bien campé sur ses hanches, ce garçon.
2: Le ballon n'est pas sorti, il va faire la différence. Giovanni, Reina.
0: Ah, ils sont très confiants d'eux, les Américains.
2: Ils sont forts. Hein, c'est...
0: Et
2: pourtant, ce n'est pas la meilleure équipe américaine qui est là en place. Hein, parce que vous avez des Timothy Weah. Allez, Balbuya.
0: Robinson qui l'a perdu néanmoins.
2: Habib Diarra.
0: Attention, il y a quelqu'un derrière. Habib Diarra, c'est ballon.
2: Sadio Mané.
0: Le but de Sadio Mané.
2: Braya. Braya.
0: Le but de Braya. Sadio Mané.
2: Le but de Sadio Mané.
0: Oh là là là, quelle classe. Masterclass de Sadio Mané.
2: Tout est parti de Crépin Diarra. L'accélération des gardiens. Les changements de direction de ce jeune Habib Diarra.
0: Magnifique travail. Habib Diarra qui sert
2: Sadio Mané.
0: Le coup de Sadio Mané qui n'a laissé aucune chance à
2: Tyler Adams. Voilà, et qui marque.
0: Oh là là, il était complètement perdu.
2: Et pourtant Sadio Mané. Et Habib dans le dos Tyler Adams, mais quand même il a réussi quand même.
0: Il a tiré déséquilibré.
2: Ajusté le gardien américain.
0: Il a tiré déséquilibré. Oh là là, ce garçon est de niveau mondial. Mondial Sadio Mané.
2: À une minute de la fin.
0: On dira tout, mais Sadio Mané, alors là, c'est vrai que je crois que Tierno Suleiman, je peux dire, sans risque de me tromper, que c'est un sacré client pour le Ballon d'Or africain. Je crois que, en tout cas, Sadio Mané, c'est vrai que même au plan mondial, en tout cas, s'il nous fera une bonne Coupe du Monde,
2: c'est vrai qu'il influe
0: dans le jeu Américains ont notre ballon. La récupération de ballon avec Robinson.
2: Robinson qui revient derrière.
0: Avec Rin.
2: Coupe du Monde, en tout cas, pour Sadio Mané.
0: Tim Rimmer. et qui va remettre ce ballon à Mackenzie.
2: Il faut revenir, peut-être pourquoi pas égaliser.
0: Adams.
2: Mettre les compteurs à égalité.
0: Je ne sais pas, en tout cas, Tierno, le dénouement de cette rencontre, mais moi je crois à une chose, que les Sénégalais vont nous faire, en tout cas, eh bien, un bon match.
2: Allez, attention. Cette fois-ci, Lamine Camara qui a soulevé la tête. La contre-attaque, salut Lamine Camara.
0: Lamine! Oh, Habib, qu'est-ce qu'il va nous sortir? Le centre était de trop, ce n'est pas fini. Mais cette fois, les Américains qui vont complètement enrayer le danger. Attention, cet autre ballon qui va aller en touche. Et que là, il aura toute la latitude.
2: Et là, vous apercevez un peu en bas de votre écran, Tandara, les supporters sénégalais, demandez aux Sénégalais de faire doucement, de prendre leur temps, parce qu'il y a de la matière. Le Sénégal semble être... Parce qu'en termes aujourd'hui de classement, et là, Tandara, si vous voyez, le Sénégal est 14e mondial. Les États-Unis sont 16e. Deuxième Mexique, derrière deuxième de la CONCACAF. Et le Sénégal est deuxième derrière le Maroc.
0: Effectivement. Bon, en tout cas, Tierno, je peux vous dire une chose. Hein, moi, je pense que, en tout cas, les Sénégalais... Attention avec Pulisic. Pulisic, heureusement, à la lutte avec le jeune Lamine, qui va lui chipper le ballon et qui va envoyer loin devant. Je crois à cette équipe du Sénégal. En tout cas, la manière dont il joue, c'est vrai que ça peut faire quelque chose.
2: Ce qu'il faut retenir, Tanara, aussi, le Sénégal, on va le dire, ne joue pas avec sa propre valeur.
0: C'est un Sénégal qui joue sur
2: le pourcentage à 25% sur les 100%, en fait.
0: Oui, mais c'est vrai qu'il évolue en fonction des options tactiques des Américains.
2: Voilà, les Américains aussi.
0: C'est pas un Sénégal qui sort son grand jeu.
2: Non.
0: Alors, attention, c'est bon, avec Habib Diarra.
2: C'est qu'il est en train Habib de livrer. C'est Eliman, en deçà de ses moyens habituels.
0: Eliman. Et toujours le ballon avec lui, qui remet pour Kepin Diatta derrière. Et c'est parti, le ballon. La défense américaine qui repousse ce ballon.
2: En difficulté.
0: Oui, ils étaient en difficulté, mais les Américains. Il a laissé derrière Correa, qu'il était en position de hors-jeu. Attention, encore une fois, oh là là, heureusement. Alors cette fois-ci, ça a menacé carrément. Alors Poutier, Mauricio. Obligé, en tout cas.
2: C'est la mi-temps
0: de cette rencontre. Mais là, un bon match.
2: Il n'y a pas hors-jeu.
0: Il n'y en avait pas.
2: C'était une mauvaise couverture de Sarr. Jacob a joué avec le frein à main.
0: Avec Mamadou, il a bien fait le dédoublement, Mamadou Sarr. Évidemment, ceci a permis, en tout cas. Alors regardez, les arbitres qui jouent un peu avec Sadio Mané. C'est vrai que là, évidemment, c'est le masterclass mondial.
2: Le buteur,
0: il s'appelle Sergino. Il y a Dest.
2: Du PFG.
0: Sergino Dest.
2: PFG Eindhoven.
0: Oui, exactement. Et le Hollandais, entre guillemets. Alors, je crois que Tierno Souleymane, on peut aller voir Coach Bitey.
2: Voilà, allez-y avec Coach Bitey.
0: Justement, avec Coach Bitey, pour un tout petit peu disséquer ce qu'il a vu en première mi-temps. Mais vraiment, on a vu une équipe sénégalaise, la bonne réaction. Et surtout, évidemment, les Américains nous ont pris le début du match. Ce but qui est arrivé avec Sergino Dest qui a marqué ce premier but. Et l'égalisation avec Sadio Mané. C'est vrai que, évidemment, Sadio... On attendait beaucoup ce but de Sadio Mané. En tout cas, moi, personnellement, j'attendais ce but de Sadio Mané. Plus que simplement, c'est son masterclass. Il l'a encore une fois montré cet après-midi en attendant de voir la suite des choses. En tout cas, nous allons, avant de prendre une petite pause, reprendre le coach Sertigan Bitey pour une rapide réaction. Les Américains qui ouvrent le score par Sergino Dest et que c'est Sadio Mané qui ramène la parité au score et donc en inscrivant le but égalisateur. Voilà ce qui nous a donné un tout petit peu d'oxygène et puis à tous ces supporters sénégalais qui nous écoutent un peu partout, je dirais pas seulement dans le Sénégal des profondeurs, mais un peu partout en tout cas dans le monde pour suivre cette rencontre. Mais les Américains nous ont quand même produit un excellent jeu. C'est vrai qu'en sens du quadrillage, on a vu avec que surtout, eh bien, ce poison qui est Pulisic, puisque lui, eh bien, il a montré de toutes les couleurs à ses défenses sénégalais, de par sa vivacité, de par ses infiltrations extrêmement rapides. Mais je pense que avec un garçon comme Bara Sopoku Ndiaye que nous avons découvert cet après-midi, ah, il est en train de faire son match. Hein. C'est vrai que on avait beaucoup épilogué sur sa sélection, Bara Sopoku Ndiaye, mais voilà qu'il est en train, en tout cas, de montrer à qui voudrait l'entendre qu'il avait sa place parmi les 26 choisis par Pape Thiaw. Alors, le coach Tidiane Biteye, si on ne l'a pas, on va balancer quelques, disons, quelques notes musicales en attendant de revenir. Alors, coach Biteye, rebonsoir.
3: Rebonsoir, Tandaha.
0: Alors, vous avez suivi cette première mi-temps, en tout cas.
3: Oui.
0: Eh bien, les Américains qui flambergent au vent au début nous ont complètement assaillis, nous ont tourbillonnés. Ah, ils ont semé la panique dans la défense sénégalaise. Ah, ils ont passé en revue, eh bien, notre défense et jusqu'à marquer un premier but avec Serginho Dest sur une passe lumineuse de Pulisic. Alors, racontez-nous, coach Biteye, ce que vous avez vu. Eh bien, cette première mi-temps.
3: Mais à peu près, c'est un peu le résumé de ce qu'on s'était dit il y a une heure de temps avant le match. Mm-hmm. Parce que déjà, vous avez cité certains joueurs qui ont été des joueurs clés. Mm-hmm. À dire que c'est vraiment de bons joueurs qui sont éparpillés dans de très grands clubs.
0: Yeah.
3: Alors, et qui sont très compétitifs parce que le problème, c'est que c'est des titulaires dans ces clubs, même si on considère que certains sont des clubs moyens, mais l'essentiel, c'est de bien compétir. Et dans un championnat, dans un grand championnat comme celui de l'Angleterre ou en tout cas d'Allemagne, c'est extrêmement important. Maintenant, collectivement, on l'a dit, on l'a redit, c'est intéressant de jouer contre les États-Unis parce que individuellement ils sont bons et que dans un collectif ils sont capables alors de s'organiser en défense pour poser des problèmes, en tout cas ou de soutenir un peu l'organisation de l'équipe du Sénégal. Ce qu'il y a lieu, ce qu'il faut noter, c'est surtout que au point de vue jeu, c'est une équipe verticale, c'est une équipe qui est très bonne dans la transition. Alors ça explique véritablement que nous avons un bon sparring partner. Et là, c'est extrêmement important.
0: Ah oui, le sparring partner, il est bon. Il est bon, le sparring partner.
3: Et ça va aider à partir de revoir ses plans. Et aujourd'hui, c'est le cas. Parce qu'on a, on a traîné quelques difficultés, quelques problèmes. Et aujourd'hui, ça se justifie que le choix est bon. Parce que ça permettra de corriger beaucoup de choses.
0: Oui, beaucoup de choses de toutes les façons. En tout cas, on a bien vu coach Biteye. Évidemment, alors cette équipe américaine ne vous a-t-elle pas impressionné du tout avec sa maîtrise du ballon puisque là, on sent véritablement eh bien, que c'était des joueurs aussi qui ne sont pas mal au plan technique.
3: Une technique, exactement, c'est ce que j'allais dire, une technicité au-dessus de la moyenne, une bonne équipe, une belle équipe également. Si on se réfère à la progression qu'ils ont faite, déjà en 2022, ils avaient été une très bonne équipe en phase de groupe. Ils avaient posé énormément de difficultés à l'équipe d'Angleterre qui faisait partie des favoris. Et puis, ils sont sortis au premier tour, au deuxième tour également pour que les Hollandais les éliminent. C'était extrêmement compliqué pour les Hollandais. C'est dire que c'est une équipe qui grandit, c'est une équipe qui progresse. Et maintenant, au Sénégal, d'en profiter. Alors, pour tirer les enseignements par rapport à cette équipe qui a de beaucoup de bonnes individualités, à l'image de Pulisic, c'est dire que véritablement, il faut chercher des sparring partners qui te permettent, en tout cas, alors de tirer les leçons et de progresser.
0: Ah oui, c'est vrai. En tout cas, on a vu de très bonnes séquences de jeu avec ces Américains. Moi, je ne les attendais pas véritablement.
3: Tandaha, au niveau du jeu en largeur, ils sont très bons, capables de jeu de possession, capables de changer dans la transition pour dire le jeu vertical, et également des jeux qui sont très rapides dans l'exécution, dans la réaction, dans le déplacement. Et collectivement, c'est une bonne équipe qui aurait pu même nous mettre un troisième but.
0: Oui, bien sûr.
3: Voilà. Donc, c'est dire que véritablement, en tout cas, ce qu'on cherche dans cette équipe-là, on est en train de... Heureusement qu'ils ont réagi avec Sadio Mané pour réduire l'écart avant la mi-temps.
0: Ah oui, c'est vrai, en tout cas coach buté sur le match sur le diganté qui États-Unis mudi lo xamni li quand même et ben ça nous donne un très bon match fi mu nek ni yow ning ka jangaté ak américain ñu ñu acculé en première mi-temps surtout première minute yow nan nga gissé match bi
3: 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Mm-hmm. Angleterre mom lañu considérer comme le premier championnat bi. J'ai eu barré actuellement ni jeu ci équipe Amérique bi. Fofu lañu jouer et puis ay titulaire à part entière. Mais ce qui est intéressant, mon gars, ce qui est intéressant, moy que buñu pié ballon bi capable nañu alors joxonté bi war ba paré genn bu gaw pour que rapidement ñu ag ci camp au Sénégal mm-hmm. lolu lañ ci soxlo pour que équipe du Sénégal xamni véritablement équipe bi ñu tassal mi ngén di poser ay problème mm-hmm. Ay problème yoy nak buñ ko corriger avant le mondial mën nañ dimbali parce que bo xolé Norvège ni lay jouer mm-hmm. bo xolé la France également am nañu aspect wu alors profil bi nek joueur yu gaw technique ba paré alors capable de jouer ci largeur bi capable de jouer ci longueur bi dans le jeu vertical yoy dafa nek lo xamni peut meun nañu expliquer ñu wax ni ay choix bu baax la pour le Sénégal
0: c'est vrai alors na nga gissé réaction Sénégal
3: oui c'est pas mal comme réaction parce que même si meun nañ japp ni alors amna ay moment meun nañu jël 3e bi mm-hmm. Mais heureusement qu'ils ont pu gérer parce que c'est pour là que le gardien est choisi pour qu'il soit décisif. Mm-hmm. Même Boudé n'a pas de responsabilité qui devait bien parce que la sortie était un peu hasardeuse.
0: Ah oui, elle était hasardeuse.
3: Voilà.
0: Hein.
3: Exactement, voilà, tout à fait. Mais on considère que quand même, réaction du Barne, faire réduire l'écart avec des joueurs clairs comme ça, Sadio Mané en tant que beau capitaine. Maintenant, comme réduire le l'écart, il va permettre non seulement de partir au corriger à la mi-temps, revoir ses plans mm-hmm. pour que deuxième mi-temps, mëna nek une bonne équipe de Sénégal bi nga xamni mom lañu xaar di joxe confiance parce que xam nga match amico yi l'aspect fondamental c'est pas l'objectif fondamental du tiagenu nga gagner mais gagner daf ci bax parce que dafa joxe confiance mo lay jox confiance aujourd'hui c'est un peu le cas maintenant contre américain yi ñom c'est pas des manchots en tout cas voilà.
0: Voilà, merci beaucoup coach Buteille de nous disentir là à la fin de ce match.
3: Voilà
0: merci encore une fois.
3: Merci
0: beaucoup. Bien. Alors nous allons demander à Mohamed Brayamay de nous mettre quelque chose là-bas en attendant et bien de retrouver le stade de Charlotte aux États-Unis. Je rappelle que le Sénégal qui joue face aux États-Unis est donc à égalité avec cette équipe puisque et bien en première mi-temps les deux équipes ont fait un but partout. C'est donc celui-là qui a marqué le premier but. Il s'agit bien sûr de Sergio Bet et que Sadio Mané qui a réalisé en toute fin de première mi-temps. Alors, mesdames et messieurs, à tout à l'heure. Savourez ceci.

0: Rebonsoir à vous. Soyez les bienvenus pour ceux-là qui viennent de nous prendre en cours. L'équipe américaine, en tout cas, des changements. Nous allons y revenir tout à l'heure puisque, eh bien, on va en deuxième mi-temps entre le Sénégal et les États-Unis. Je rappelle le score, un but partout entre les deux équipes. Je crois que les changements, Tierno Souleymane, même du côté du gardien de but. Hein,
1: beaucoup de changements.
0: Même chez les gardiens de but, il y a changement.
1: Un autre, il me semble, parce que c'est un 11, hein, ils ont amené
0: un autre 11. Décidément. Ouais, décidément. Alors là, ça va.
1: Allez, en tout cas, bonne écoute à notre cher collègue Karim Ba du côté de Matam et à toute la population matamoise, Deuniti. Et voilà, à tout le monde. Hein.
0: Voilà, à tout le monde. Alors c'est Brady qui donc est venu. Le joueur de Chicago qui garde désormais les buts. Alors, on va l'appeler comme ça, Brady, qui donc a supplié qui Mac Turner. Hein, qui a supplié Mac Turner. Le voilà donc, Brady.
1: Allez, le match a repris et l'âge.
0: Allez, avec, on va y aller. Son premier ballon, Brady.
1: Le Sénégal qui revient avec quelques changements. Pape Gay qui est venu.
0: Pape Gay.
1: On a Nicolas Jackson et Iliman Diaye toujours en pointe de. Et au milieu de terrain.
0: Alors, Pape Gay, il a pris la place de qui
1: Niaï.
0: On va voir. Hein.
1: Ouais, c'est Lamine Camara, il me semble, qui est sorti. Ouais, ils ont sorti Lamine Camara. Vous avez Pape Gay, Sapoko Niaï et Habib Diarra au milieu de terrain. Allez, Sadio Mané, le contrôle orienté de Sadio Mané. Oh. Heureusement, il y avait le retour du joueur américain, le numéro 23, qui est venu défendre devant le numéro 10 des Lions de la Teranga. Et cela difficile, hein, la zone arrière, de reprendre une
0: oui, oui, oui, mais c'est vrai, mais bon, on va essayer de faire avec. Hein,
1: on va y aller. Là...
0: bon, dans tous les cas, Pape Gay, il est bien là.
1: Ouais, hein,
0: il
1: est joué,
0: attention, Barra Sapoko aussi est parti.
1: Il est là.
0: Hein.
1: Non, il est là.
0: Ah, il est bien là, Barra est là.
1: Il est là. Donc, c'est Lamine Camara qui est sorti.
0: Ah oui, Lamine Camara qui sort.
1: Ah, remplacé par Papa Lassane Gueye, le buteur de la CAN. Hein. Allez, c'est frappé. Attention, dans la surface, le ballon qui revient. Peut-être pour Sapoko Niaï, qui remet dans la boîte pour Iliman Diaye. Iliman qui doit prendre le jeu en son compte. Hein. Oui. Il doit avoir plus de responsabilité. Hein.
0: Oui, il doit proposer
1: la meilleure version de Iliman.
0: Oui.
1: Oh là là, le ballon qui est passé devant Sapoko Niaï, il a été court. Papa Lassane Gueye qui revient, c'était... Allez, la passe, la transversale vers Malik Diouf. Il y a aussi Elhadji Malik qui est venu.
0: Ah oui, Elhadji Malik qui donc a pris la place de qui de Ismaël, voilà. Elhadji Malik Diouf qui prend la place de Jacob Ismaël. Allez, le ballon toujours avec les Américains. Alors, c'est numéro 12 américain.
1: Il y a aussi changement en défense centrale avec Moustapha Mbou. Qui est venu, qui joue, attention, Jackson qui a gratté le ballon, Jackson pour Sadio Mané qui attend le soutien de Sadio Mané, Jackson pour Sadio Mané, attention, il va essayer de provoquer Sadio Mané, l'extérieur du pied, c'était pour Pape Gay.
0: Le genou.
1: Il avait déjà vu Pape Gay à point de pénalty et c'est Roldan, le numéro 15, qui a sorti ce ballon en corner.
0: Roldan qui donc a sorti ce ballon.
1: Et le Sénégal qui avait mal débuté ce match. Souvent, on a subi hein, à la CAN, on a connu ce syndrome. C'est-à-dire que les 15 premières minutes, quand à chaque fois le Sénégal les démarre timidement et difficilement.
0: Exactement.
1: Le Soudan, on a vu contre le Soudan et aujourd'hui face aux États-Unis.
0: C'était comme ça contre le Soudan. Hein.
1: Ouais. Allez, Sadio Mané, rapidement joué à la Rémoise. Avec qui Elhadji Malik Diouf, point de pénalty, il a failli marquer contre son camp. Le joueur Anthony Taylor. Tyler Adams qui hérite. Ah non, c'est pas lui.
0: Il n'est pas du Brésil. Les Américains sont tentés de subir un tout petit peu en ce début de deuxième mi-temps.
1: Avec ce ballon de McKinney, Weston McKinney. Hein. C'est le joueur de la Juventus de Turin qui vient d'être tout finalisé. Weston McKinney et Iliman Diaye qui va récupérer ce ballon. Iliman qui récupère ce ballon avec son petit coup de rein.
0: Ouais.
1: Et le ballon qui retrouve à Mori Diaw avec Elhadji Malik Diouf, le joueur de West Ham qui n'a pas pu.
0: Très technique comme défenseur.
1: Beaucoup là, c'est avec un pied gauche. Allez, Moustapha Mbou qui perd son premier ballon. Mbou. Moustapha Mbou, attention les Américains. C'est dedans. Et c'est le but. Magnifique but de Balogun. Le Monégasque, le joueur de Monaco. Balogun.
0: Balogun.
1: Ça fait 3-1.
0: Attention.
1: Ouais, 3-1 pour les États-Unis.
0: Balagoun qui vient donc
1: de marquer. Ouais, Balagoun. Et qui demande à ce que
0: oui, les joueurs et
1: les supporters fassent le maximum. C'est parti d'une perte de balle. Hein. Ça, ouais, c'est une erreur de Moustapha Mbaou.
0: Effectivement.
1: Voilà. Et voilà, il était libre de tout marquage avant le retour de. Oh, le ballon a été légèrement dévié hein, dans les buts par Mamadou Sahara.
0: Mais ça, c'est le coéquipier de Crépin Diatta qui nous a marqué ce but-là.
1: Le numéro 20, ouais. Il a vu. Et puis voilà. C'est la déviation Balagou, même.
0: Le joueur de Monaco.
1: Monaco, de l'ASM. La principauté, ouais, ballon de Ngolala.
0: Effectivement. Alors, là, tout est à recommencer maintenant.
1: Encore, hein, côté sénégalais, avec Jackson. Allez, Pape Gueye, qui récupère ce ballon, qui va essayer de trouver à l'opposé à Iliman Ndiaye. Ah, le Sénégal qui a pris 3 buts dans un match. Ça, c'est
0: ça arrive inédit, rarement,
1: hein. Rarement, très rarement.
0: Allez, le joueur de West Ham United.
1: Sarr qui a été intelligent, qui a poussé l'Américain à commettre la faute. Et là, le réalisateur qui revient, qui s'attarde sur cette erreur. Ouais. Attention. Ah, il y a hors-jeu. Non, il y a hors-jeu, ça.
0: Ah oui, ça, c'était hors-jeu. C'est flagrant.
1: Ouais, c'était la position hors-jeu. Hein. Ouais. Le but de Balagoun. Hein. C'est un hors-jeu quand il recevait le ballon. Hors-jeu.
0: Voilà, le Monégasque, il est bien là, le Monégasque. Je crois qu'il a pris la place de Ricardo Pepi. Hein,
1: ouais, c'est ça.
0: Le Monégasque.
1: Les Américains, ils ont balancé tout le monde. Hein.
0: Ah oui, oui, oui, oui, c'est vrai.
1: Finalement,
0: que le changement,
1: on se perd un peu.
0: Un changement grotesque.
1: Pape Gueye, le meilleur joueur africain de la Liga espagnole cette saison avec Villarreal, le sous-marin jaune.
0: Ouais, ouais.
1: Sur le dos du numéro 6. Allez, Rajmani Diouf avec le numéro 25 sur le dos. Mamadou Sarr, numéro 2, le joueur de Chelsea. Allez, Moustapha Mbaou. Mbaou encore, deuxième fois. Il hésite, hein, Mbaou hésite beaucoup même. Papa Hassan Gueye. Hassan Gueye pour Mourinho. Vers Moustapha Mbaou. Moustapha Mbaou qui hésite, hein, alors qu'il est. C'est pas grave, hein. Ce n'est pas une balle de gagne pour le Goudara. Il faut continuer à travailler. Les Américains qui se projettent, qui sont dans la moitié terrain sénégalaise, et la Chandara, avec Diarra qui
0: bon, est. C'est vrai que là, en tout cas, les Américains, il y a une prédominance des Américains depuis le début de cette deuxième mi-temps.
1: C'est le pire et puis, de la première période. Hein.
0: Oui, depuis le début, depuis que le but a été marqué de troisième.
1: Ouais.
0: Alors là, évidemment, alors aux Sénégalais de refaire le jeu, pourquoi pas. Comme tout à l'heure, aller chercher cette égalisation.
1: Allez, Jackson qui va prendre ce ballon.
0: Aïe, ce n'est
1: Jackson.
0: Pas fini. C'est le but.
1: Voilà.
0: Sadio Mané, je crois.
1: Sadio Mané le doublé.
0: Je crois que c'est Sadio
1: le
0: qui l'a mis dedans.
1: C'est Sadio le doublé.
0: Bon, alors, attendons de savoir, Thierno Suleiman, puisque là,
1: non,
0: évidemment, est-ce que le ballon avait traversé la ligne de
1: c'était
0: but.
1: C'était Jackson. S'il avait franchi, c'était Jackson, mais alors, là, c'est Mané le doublé.
0: Alors, je ne sais pas. Bon, on va revoir.
1: Parti, hein. Tout est parti de cette
0: je
1: action.
0: Suis, je suis de
1: à la limite.
0: Hein,
1: voilà,
0: je
1: là,
0: suis
1: Eliman,
0: un tout petit peu sceptique.
1: Eliman, et puis, là aussi, ce sont les Américains qui ont commis une
0: bévue.
1: Une bévue avec
0: une
1: Jackson qui a enlevé
0: avec
1: le gardien.
0: Jackson, alors, attendons de
1: Jackson
0: savoir.
1: Jackson qui a piqué le ballon. Et Sadio.
0: Aïe, je crois c'est que Sadio. C'est Sadio en
1: voilà.
0: Dernier.
1: Voilà, c'est
0: en dernier.
1: En dernier, c'est
0: qui
1: Sadio.
0: A touché en dernier le ballon.
1: Et Jackson qui a cru hein, jusqu'à la fin parce qu'il est parti coiffé. Il a coiffé le gardien américain.
0: Il a osé. Il a osé Jackson.
1: Qui n'a pas hésité.
0: Il a osé Jackson. Voilà, il aurait pu se blesser sur cette action.
1: Surtout,
0: heureusement. Hein, je crois que là, vraiment. Bon, Thierno, j'étais un peu sceptique quand même. Mais on va tout de même revoir une dernière fois. Mais je crois que c'est Sadio. Hein.
1: C'est Sadio le deuxième.
0: Je crois que ça, c'est clair
1: ça
0: maintenant.
1: Ça fait 3-2 pour les Lions de la Teranga.
0: 3-2.
1: Dans ce match.
0: 3-2. Alors, ce match risque, en tout cas, de nous.
1: Il y aura beaucoup
0: de nous offrir, en tout cas, bien du spectacle hein, avant la fin. De cette rencontre avec cette arrivée de Pape Gueye, avec cette arrivée de Moustapha Mbaou. Alors, on va voir, puisque là, évidemment, alors que, voilà, Elhaji Malick qui a remis à Mori Diaw, attention, ça se durcit, Sadio Mané, a connu bien joué. Oh là là, le ballon
1: Jackson,
0: est perdu.
1: Ballon,
0: Nicolas Jackson, ils vont l'attraper, Nicolas Jackson. Oh là là là là là là, dommage.
1: Hélas, Jackson, de fois, intelligence à mourir.
0: Oui. Mais il est bien là, hein, Mamadou Sarr, hein, qui. Thierno. Mamadou Sarr, hein? Voilà. Mamadou Sarr, j'ai dit qu'il est bien là.
1: Voilà. Allez, on parle de 2-2, hein, parce que le but n'est que annulé.
0: Le but était annulé, donc deux partout. Hein.
1: Deux partout.
0: Tchernoshi, attention, avec Timothée. Heureusement, ce dédoublement retrouvé par qui? La défense sénégalaise. Et ce sont les Américains. Et les voilà avec cette balle. Le voilà, ce ballon américain. Mais qui va aller en touche.
1: En tout cas, nous sur Flash Score, c'est 3-2.
0: Oui, bon, ouais. Je crois que c'est 3-2. C'est bon.
1: Non, on verra si le but a été annulé. Mais ici, le but n'est pas annulé en tout cas. Le but de Balagoun, il est bien valide.
0: Ah oui, ils ont validé le but de Balagoun. Ouais. Alors, bizarrement, là, on voit encore. Bon, je sais pas.
1: On va essayer de chercher.
0: Oui.
1: Voir un peu les résultats du match.
0: Allez, Alex Freeman, il est bien sorti. Alors, je vois un Diossa numéro 23. Qui donc est rentré à sa place. Allez, c'est toujours.
1: Allez, peut-être sur le tableau d'affichage, il est mis à 2-2, mais sur le site officiel.
0: L'officiel.
1: Voilà.
0: Allez.
1: Sadio Mané.
0: Et c'est toujours Elhadji Malick. Sadio Mané qui va chercher un partenaire démarqué.
1: Sapo Kouniaï.
0: Qui remet le ballon.
1: Abgué qui va changer de variation.
0: Complètement d'Eliman. Le côté droit. Allez,
1: Eliman qui va provoquer. Eliman qui va effacer.
0: Ça provoque bien Eliman.
1: Et
0: ça revient derrière. Il l'a poussé apparemment.
1: Qui récupère le ballon.
0: Et c'est Habib Diarra qui résiste. Il résiste
1: à Habib
0: Diarra.
1: Oui.
0: Il résiste bien à Habib Diarra avec son style assez particulier, assez caractéristique.
1: Le joueur de Sunderland.
0: Oui. Allez, c'est
1: la bagarre. Des Black Cats.
0: Attention, la perte de balle.
1: C'était trop fort pour Sapoko.
0: Il recevait par qui pour chercher Elhadji Malick.
1: Sapoko.
0: Et c'est une balle
1: récupérée. Moussa Fambou. Pour Iliman à l'opposé. Iliman encore qui va venir dans le cœur du jeu. Iliman Jai qui
0: Il tient bien le ballon, Iliman.
1: Iliman.
0: Il tient bien le ballon.
1: Avec Saar, le contre de Sadio Mané.
0: Il l'a envoyé au sol, Sadio Mané. Ah oui, aïe, quelle classe. Quelle classe mondiale, Sadio Mané.
1: Sur le Peralter, il lui demande attention. La prochaine fois, tu seras averti.
0: Oui. Benarter, Sébastien, dans cette rencontre, dans tous les cas, le véritable guerrier. On le revoit encore, le véritable guerrier, Sadio Mané.
1: Allez,
0: Mamadou Sarr, cette balle avec Elhadji Malick. Elhadji Malick, Mamadou Sarr. Toujours avec ce ballon et qui va envoyer loin devant le gardien de but. Attention, peut-être avec cette balle pour peut-être être avec Pabdey. Elimandiaï, voilà qui retourne. Cette fois, eh bien, il a perdu. Mais les Américains qui retrouvent le ballon, retrouvé par Sadio Mané.
1: Ouais.
0: Sadio Mané, oh là, il a beau faire des crocs en jambes. Ouais. Mais Sadio qui résiste toujours.
1: C'est Pabdié qui
0: le voilà, en
1: le Sénégal qui commence. Ça, c'est le Sénégal qu'on connaît.
0: Le match qui
1: le Sénégal
0: commence,
1: c'est Pabdié.
0: Voilà, formidable pied gauche. Et c'est attention, c'est télescopage. Ouh, là. Ça me fait peur, ça.
1: On commence à voir les deux numéros, le véritable 23. Visage des champions d'Afrique en titre.
0: Effectivement. En tout cas, ils nous ont montré une très belle séquence de jeu tout à l'heure. Et les Américains avec Christophe.
1: 57e minute maintenant, 58e.
0: Oui.
1: Et 2-2 sur le stade. Au niveau du stade, c'est 2-2. Donc le but est annulé. Le tableau magnétique du stade en face. Allez, avec Mamadou Sarr qui est monté.
0: Ballon est toujours avec Papa Lassane. Et qui va retrouver Elhadji Malick pour Sadio. Sadio qui travaille son vis-à-vis. Sadio Mané qui garde toujours le ballon. Elhadji Malick, ça revient derrière. Et c'était peut-être un ballon. Il va falloir, en tout cas, chercher d'autres passerelles. D'autres passerelles. C'est vrai qu'avec Elhadji Malick Diouf, son apport nous serait assez profitable.
1: Offensivement, il fait la différence. Tout à l'heure, vous avez vu en face, 2-2.
0: Effectivement, 2-2. Voilà. Et les Américains qui veulent véritablement amener ce ballon devant, mais la perte de balle, Pape Gueye. Récupération toujours avec. Attention! Heureusement, Heureusement.
1: C'est Weston McKennie.
0: Alors, celui-là, c'est McKennie. Numéro 8, McKennie.
1: McKennie, hein,
0: McKennie le numéro 8.
1: C'est le jeu de la Juve. Allez, Hassan Diao et Sherif Niaye.
0: Ah, c'est remplacé. Intéressant, ça. Hein? Alors,
1: Sadio Mané aussi qui va sortir.
0: Sherif est bien là aussi.
1: Hein? Sadio Mané aussi va sortir.
0: Sherif est bien là. Est-ce que... Non, attends.
1: Sherif Niaye qui est venu.
0: Sherif
1: remplace
0: Nicolas
1: Jackson. Sadio Mané qui... Et Sadio Mané

0: qui donne le brassard de capitaine.
1: Shérif est bien là, porte le dossard numéro 7. Ah, il a remis le brassard à qui? Ouais.
0: Sadio, pas encore. Sadio, soumise Mané.
1: Ah oui, ah, il est adulé Sadio Mané. Ah, il est adulé.
0: Diao, le jour de Como.
1: Il est adulé Sadio Mané. Ah oui, Nicolas Jackson est sorti. Sadio Mané est sorti. Et puis qui encore bon, Ablaïsek bon. Depuis, ouais,
0: depuis
1: Ablaïsek depuis.
0: L'emplacement fait par comment il s'appelle encore le jeune Moustapha Mbawa.
1: Moustapha Mbawa, tu vois. Alors, le numéro 7, c'est bien Hassan Diawo. Hein?
0: Ouais. Elas Malik, il faut se relever. Elas Malik,
1: il est dangereux ce ballon. Ah non, non, non, c'est l'Américain qui a fait une faute là-bas.
0: Il y a une faute, sur Sapokodia.
1: Il y avait une faute
0: sur Sapokodia.
1: Il y avait une faute de l'Américain, je ne sais pas.
0: Il a commis la faute sur Sapokodia.
1: Ah oui, oui, oui, oui, au départ du ballon.
0: C'est Tillman.
1: Ah oui, puisque là, l'arbitre ne pouvait pas véritablement ne pas tirer cette faute-là. Ah,
0: c'est Tillman.
1: Hein?
0: Ah, il y avait une faute. Alors c'est là, la faute de Mugini, la faute elle est là.
1: Ah oui, ah oui, il l'a bien bousculé.
0: Ah, il a bousculé.
1: Il a bien bousculé.
0: Avant que Tillman ne vienne marquer ses buts, refusé.
1: Ah oui, logique, il s'agit de Makeni,
0: Makeni. C'était Balogun aussi, qui a commis la faute.
1: Le but de Balogun a été refusé. Hein.
0: Ouais.
1: Le but de Balogun, celui de... Et c'est toujours avec le premier but qu'avait inscrit Sergio Dest.
0: Et Pochettino et Pape Thiaw.
1: Oui.
0: Un échange. Pochettino.
1: Oui. Alors, il est remuant ce Balogun, hein, le Monégasque.
0: Ouais, le Monégasque, quoi.
1: Très, très remuant.
0: Follarin à Balogun. Allez, la tête de Hassan Diawo, le contrôle de Shérif Ndiaye. Shérif Ndiaye, auteur de deux buts.
1: Alors, Shérif, il garde un peu le ballon, un peu longtemps, le ballon, Shérif. Hein? Allez, et ça va repartir. En tout cas, pour l'instant, jeu égal entre les deux équipes. Allez, on va y aller avec, il me semble, Mbou qui avait le ballon
0: Crépin,
1: là-bas.
0: Crépin.
1: Mais Crépin
0: qui
1: est bien
0: revenu. De capitaine. C'est le futur capitaine de l'équipe du Sénégal, oui. Après le départ Crépin de Sadio et de Koulibaly.
1: Oui.
0: C'était vu, on l'avait annoncé à la CAN. Possible qu'il soit le troisième
1: capitaine.
0: Là, capitaine après Ganagay, la génération de Ganagay. Oui. De Sadio Mané et de Koulibaly, ce sera autour de Et là, Sadio Mané vient de le montrer. C'est Sadio qui a remis le brassard. Le centre, ça sera de terre.
1: C'est pas possible, ça.
0: Oh, ça, c'est Balogun, le doublé de Balogun.
1: Balogun qui. Oh là là là là là là là.
0: Pourtant, c'était trop simple, hein. C'était trop facile dans la défense.
1: Mais il y a aussi une faute de gardien, but. Je ne sais
0: mais
1: pas.
0: Non, c'est un but que les Lions pouvaient éviter.
1: Oh.
0: Allez, on recommence, c'est pas grave. On recommence à zéro. Et là, standard à cela. C'est qui le défenseur?
1: Alors, je veux que Tcherno, que vous regardiez la position de Mori Diaw. Regardez la position de Mori Diaw.
0: Non, mais regardez, ça, c'est Moustapha Mbowal.
1: Oui,
0: c'est l'Albanie, mais là, le en fait.
1: Oh, non, ça, c'est pas possible.
0: C'est Moustapha Mbowal. Hein? C'est la deuxième fois. Il avait perdu tout à l'heure. Et là encore, il glisse. Regardez.
1: Oh,
0: c'est là la glissade.
1: Lo,
0: il aurait pu enlever ce ballon. Et là, Mori Diaw était sous sa ligne.
1: C'est dommage. Là, c'est des défaillances individuelles.
0: Allez,
1: Des défaillances individuelles.
0: Et là, c'est 3-2 maintenant, officiellement. Maintenant, 3-2. Oui.
1: Ah, ça faisait longtemps que le Sénégal n'avait pas si encaissé. Autant de buts.
0: Dans un match.
1: Oh.
0: Allez, il faut continuer le travail. Il faut aller encore. Les Lions. Sapoko pour Crépin Diatta. Crépin qui revient avec Bara Sapoko. Voilà les Sénégalais. Moustapha Mbou. J'espère que ça ne va pas le refroidir. J'espère que Doutar Bemoura va décourager alors qu'il doit continuer à jouer.
1: Bon, dans tous les cas, il va falloir maintenant avoir des nerfs assez solides. Regardez cette passe de tireur, Adams. Oh, au-dessus. Alors ce Balogun Suleiman, il a le vent en poupe. Il a le vent en poupe dans cette rencontre. Hein.
0: Il va très vite en plus. Hein.
1: Il a pris un peu de véritable poison pour la défense sénégalaise.
0: Je pense là, il y a hors-jeu. On a des quelques soucis. Hein. Moussard a bien compris. 19 à Moussard.
1: Mais tout de même, c'est un véritable poison pour la défense sénégalaise. Balagoun. Ah oui, il a le doigté en ce moment. Allez, attention. Et là, j'ai Malik Diouf. Le ballon. Hassan Diao. Il lui laisse le soin. Et là, j'ai Malik Diouf. De pouvoir amener le ballon devant. Il est bien là, Mamadou Sarr. Hein?
0: Bah, il est là en défense centrale.
1: Il est bien là en défense
0: centrale.
1: C'est la
0: constance, c'est la seule constance de
1: cette équipe. Mamadou Sarr et Mbaou également, eh bien, qui gardent le temple central de cette équipe du Sénégal. Allez, le ballon avec Mori Diaw. Le voilà qui va remettre.
0: Mamadou Sarr, le joueur des Blues de Londres.
1: Allez, Mamadou.
0: Oui. Qui relance, hein. Qui relance, ça c'était à destination de Shérif.
1: Oui, attention, les Américains qui peuvent repartir, mais heureusement, le ballon a été coupé par Papalassane.
0: Ah, c'était à... faute sur Crépin Diatta.
1: Crépin Diatta, évidemment, difficile à Tillman. Passer.
0: Carton jaune, hein, pour Tillman.
1: Un carton jaune qui ne servira à rien du tout, hein, Kerno Souleymane.
0: Non, du tout, du tout.
1: Ah oui. Allez, ça, le ballon toujours.
0: Pas. C'est des choses qui ne comptent pas.
1: Oui, oui.
0: Juste dans ce match.
1: Allez, les Sénégalais qui calment le jeu maintenant. Ah, le ballon va aller en touche.
0: Malik Tillman, c'est le joueur de Leverkusen. C'est le numéro 17.
1: Le Bayern Leverkusen.
0: Ouais. Et là, Mackenzie, le voici. McKinney. Mm-hmm. Ils vont jouer la touche rapidement. Ces Américains qui essaient d'insister, qui veulent provoquer. Ils sont complètement de côté. Là, Iliman Diaye qui va aller au pressing. Iliman Diaye. Il s'arrête au centre et c'est pour Mori Diaye. Il aurait pu parler avec Mamadou Sarr.
1: Ils se sont pas entendus. Mamadou Sarr qui a mis le ballon en corner.
0: Il y a aussi qui a joué la carte de la prudence. Hein.
1: Oui. Il n'a voulu prendre aucun risque. Hein, Mamadou Sarr.
0: C'est plus sûr. Et le voici à Tillman du Bayer Leverkusen.
1: Freeman. Hein?
0: Tillman. Avec T-I-E. Diesel M-A-N.
1: Oui, Tillman.
0: Il y a là aussi le provocateur.
1: Le joueur du Malik Bayer. Tillman, hein.
0: C'est Malik Tillman.
1: Tillman.
0: Voilà.
1: Malik, c'est vrai, Malik.
0: Voilà, c'est ça, vous l'avez dit tout à l'heure. Tout ce qui était un peu face à Habib Diarra. Et le voici à Tillman qui va jouer le corner à la Rémoise. Ils essaient de provoquer Iliman. Il va essayer de déborder, il va centrer.
1: Parti.
0: À la réception, en pied. Ah là là là là là là là là là. Ah ouais, les Américains qui avaient la balle du 4 à 2. Hein.
1: Ils avaient la balle du 4e but, hein, pour leur équipe. Mais heureusement, eh bien, Roldam a mis ce ballon au-dessus. Au-dessus.
0: Il y a déjà. Il y a pause. Il y a petite pause.
1: La pause est
0: 7e maintenant, ouais. Là, l'arbitre qui appelle tout le monde à la pause pour se rafraîchir un peu.
1: Ils en ont bien besoin, hein, puisque là, la chaleur.
0: Timothy Weah aussi qui est rentré.
1: On peut même dire une connue canicule. Hein.
0: Mais Timothy Weah est rentré. Hein.
1: Timothy Weah,
0: il est à l'intérieur. Il a le numéro 21. Tout à l'heure, vous l'avez
1: appelé. Timothy avait
0: à 21. Il est là,
1: Il est bien là.
0: Et puis ça, George Upoeweya.
1: Oui. Timothy, le numéro 21.
0: Tout à fait.
1: Timothy Weah. Donc, on va l'appeler Weah.
0: Ouais, Weah Junior.
1: Oui, exactement. Son papa a beaucoup fait pour le football africain.
0: C'est le seul ballon d'or africain ?
1: Oui, seul ballon d'or mondial.
0: C'est
1: dommage. Sadio Mané pouvait l'être, Mohamed Salah pouvait l'être, et autres, Samir Eto'o.
0: Maintenant, on espère avec les Jeunes, Ibrahim Mbaye, les Sapoko Ndiaye, peut-être à venir. Et Hassan Diao de Como.
1: Oui, Hassan Diao, bon, on va voir ce qu'il va nous montrer d'abord dans ce match-là. Puisque là, bon, de toutes les façons, quoi qu'il arrive, lui, on va lui accorder des circonstances atténuantes, hein, Hassan Diao. Avec tous ces pépins qu'il a connus, ces petits problèmes physiques, évidemment. Eh bien, on va donc, lui, en tout cas, lui accorder des circonstances atteignantes quand même. Hein. Mais je pense que Kerno Souleymane, ce match-là avec les Sénégalais, c'est vrai que le dernier mot n'est pas encore dit. Hein. la manière dont ils sont en train de jouer, certainement, eh bien, on pourrait avoir quelque chose, hein, surtout après la sortie de Sadio Mané. C'est vrai que Kekren Diatta qui essaie de pousser, d'amener ses camarades vers l'avant, surtout, eh bien, c'est là qui vient de rentrer, en l'occurrence, Pape Alassane Gueye, mais aussi Chérif Ndiaye, qu'on n'a pas encore vu, eh bien, sur les balles chaudes, Chérif. Mais peut-être qu'il va nous montrer quelque chose, tout comme Hassan Diaw.
0: On verra. En tout cas, le prochain match aussi, face à l'Arabie Saoudite de Salem Al Dawsari, le soulier d'or de la zone asiatique, AFC. On verra avec les faucons verts, c'est ça, hein, c'est
1: voilà, les faucons, voilà, les faucons exactement verts de l'Arabie Saoudite. Ah, dommage, l'aventure à. L'aventure est terminée entre eux et notre ami Sadio Mané.
0: Bamba Dieng qui vient. Hein. Coach, il y a Bamba Dieng.
1: Bamba Dieng.
0: Moussa Niakhaté, Pampadar Sarr.
1: Alors là, donc Mamadou Sarr est sorti.
0: Voilà, c'est ça. Et c'est Pampadar Sarr qui vient.
1: Mamadou Sarr est sorti.
0: Et remplacé par Moussa Niakhaté de Lyon.
1: Oui.
0: Le gars du stade de Gerland.
1: Alors, donc, c'est. PMS
0: qui vient remplacer Habib Diarra.
1: Pamata Sarr
0: qui vient remplacer Habib Diarra. PMS, lui qui a connu une saison difficile, mais finalement qui a réussi à se maintenir avec
1: très,
0: Tottenham.
1: Très difficile, hein. Pamata Sarr, apparemment, qui porte le numéro 17.
0: Tout à fait, son maillot initial.
1: Oui, voilà, exactement.
0: Qui ne change pas. Le joueur formé en Génération Foot, passé par Metz.
1: Exact.
0: Vainqueur de la Ligue Europa la saison dernière, marié aussi récemment.
1: Vous me l'apprenez.
0: Moins d'un an.
1: Vous me l'apprenez.
0: Il s'est marié avant la finale, je pense, de la Ligue Europa l'année dernière.
1: Ah oui.
0: Voilà. Qui balance le ballon.
1: Tottenham, hein.
0: Voilà.
1: Alors, ça, c'est l'ami de Harry Kane.
0: Allez, Hassan Diaw Komo qui est tombé.
1: Ah, il n'a pas sifflé l'arbitre. Hassan Diaw, il faut y aller là.
0: Allez,
1: attention.
0: Le crochet.
1: Ah oui, ils gardent bien le ballon, les Américains. Et c'est un autre ballon à destination de qui c'était de McKinney. Hein. Allez, attention, dans la. Je ne sais pas des réparations, heureusement. Eh bien, ils ont bien fait de.
0: Ouais, Sapoko Ndiaye. Mais magnifique Sapoko.
1: Alors,
0: regardez. Il garde le ballon Sapoko.
1: Ah oui, pourvu qu'il n'en fasse pas du trop quand même.
0: Non,
1: mais c'est pas mal, C'est vrai, il tient bien le ballon, mais là. Alors moi j'ai dit qu'il faut pourvu qu'il ne garde pas trop le ballon.
0: Ouais. C'est grâce à Poku qui reste dans ce match.
1: Allez, le ballon toujours avec les Sénégalais, avec Niakhaté. Et là c'est un autre ballon, la récupération. Et on va chercher peut-être qui Hassan Diaw.
0: Ouais.
1: Voilà, l'attaquant de Como en Italie. Allez, Elhaj Malik Diouf, le ballon avec Chérif. Chérif, voilà, un ballon en profondeur là-bas. Et c'était pour chercher Niakhaté avec Mbow.
0: Sapoko encore. Allez, qui va
1: voilà,
0: tourner.
1: La bonne passe hein, de Mbow. Sapoko, voilà, le maître du jeu pour l'instant. Hein.
0: Qui
1: envoie loin le ballon devant. Diaw, mais là, Hassan Diaw, Hassan.
0: Ouh.
1: Ah oui,
0: le ballon, hein.
1: Je me disais qu'il allait venir en force sur lui.
0: C'est Timothée Weah qui a commis sorti le ballon en corner.
1: Le jeune Veya, alors que Pape Diaw, c'est vrai, les consignes.
0: 113e minute maintenant de jeu.
1: Bon.
0: 113e, 112e,
1: mais il y a quelque chose à gagner.
0: Avec le brassard de capitaine, il y a Ilaï Camara aussi, qui est à l'échauffement, le seul qui reste, peut-être qu'il viendra tout à l'heure à la place de Crépin Diatta.
1: Allez, Crépin qui l'envoie devant. Ah oui, la tête de la défense de cette équipe des États-Unis.
0: Pamatar Sarr pour Crépin Diatta qui a temporisé pour éviter la position hors-jeu du Monégas, capitaine des Lions de la Teranga.
1: Et qui cherche à nouveau Pamatar. Hein.
0: Pamatar.
1: Ça revient derrière.
0: Elhaj Malik
1: qui va peut-être. Crépin Diatta avec Elhaj Malik Diouf.
0: Elhaj Malik bien joué,
1: c'est pas mal. Allez, avec Crépin Diatta, un beau capitaine. Et le voilà qui va orienter le jeu vers le côté droit maintenant.
0: Moussa
1: et
0: Niakhaté.
1: Peut-être pour trouver Moussa. Hey, un bon ballon, la récupération. Et peut-être un bon centre pour faire l'appel de Bamba Dieng.
0: Ce
1: n'est pas encore fait pour l'instant. Mais là, oh là là, regardez la défense américaine. Ils sont tous dans leur propre support de réparation. Alors que, attention, c'est donc le tir des côtés.
0: C'est ça qu'il avait fait à la CAN avec sa patte
1: Papa
0: gauche.
1: Alassane.
0: Super puissante.
1: Ah oui, Papa Alassane, un tir foudroyant.
0: Il se recadre le moment.
1: Qui est allé au-dessus.
0: Hein, t'as l'air à se recadrer le moment.
1: Ah
0: c'est
1: oui, oui,
0: danger,
1: oui, ça, on n'en parlerait plus. C'est du feu pour le gardien de but. Hein.
0: C'est un but. Hein.
1: Ah oui, ça allait chauffer les gants du gardien de but. Heureusement, le ballon est allé au-dessus. Et donc, au-dessus de la transversale. Allez, alors que là, eh bien, les minutes qui s'égrènent, Tierno Souleymane, on va dire. Alors que là, eh bien, les minutes qui s'égrènent, Tierno Souleymane, on va surveiller le chrono.
0: Ah, le chrono, il n'est pas loin.
1: Ah,
0: 75e minute maintenant.
1: Ah, oui,
0: en face
1: 75e
0: de vous.
1: Minute.

0: McKenny. Je crois que là, vraiment, Tierno Suleiman, il va falloir maintenant essayer de stabiliser cette défense. Ah, puisque là, eh bien, elle est acculée. Hein. Acculée. Elle est acculée,
1: bon,
0: cette
1: c'est normal
0: défense,
1: aussi, on a
0: hein.
1: changé, hein, Tanara. C'est,
0: oui,
1: c'est
0: bien,
1: pas
0: bien sûr.
1: Des défenses qui ont eu l'habitude de
0: ah, les matchs amicaux, ça sert à ça, tester, et, évidemment. Alors que là, un autre changement des ouais. Américains. C'est vrai que là, ils vont. Ils ne sont pas encore rassasiés, hein, ouais, ces
1: c'est
0: Américains.
1: Qui joue, au club américain, c'est Alex Zendeza.
0: Alex, hein, Alex bon, Zendeza, on va l'appeler Alex.
1: Ouais, c'est plus simple. Zendeza. C'est le nouveau joueur.
0: Alex, c'est le dossard numéro 26.
1: C'est
0: hein.
1: à la place de Peralter, le voici. Aussi rapide, Chérif Biaye comme pivot.
0: Ouais.
1: Tambadian qui est allé presser.
0: Alors les rares ballons avec Brady. Ouais. Hein, les rares ballons avec Brady.
1: Ah, c'est McKenny hein, qui est allé commettre cette faute. Ouais. Le joueur de la Juventus de Turin.
0: McKenny. Ouais. Allez, on va y aller. 76e minute maintenant.
1: Par Sapoko Ndiaye. Sapoko qui amène le ballon.
0: Ah, il tient, hein, il tient bien. Il a fait bien.
1: Le
0: a...
1: jeune de la pépite, c'est ouais. Papsar.
0: De Bayern Munich. Allez, on va voir ce ballon toujours avec la défense sénégalaise Moussa Diakaté.
1: Ça balance, hein, ça balance. Oui, et ça revient dans la zone. Le voici, Alex.
0: Attention, poursuivi par Chérif Ndiaye. Hein.
1: Ah, attention,
0: poursuivi par Chérif Ndiaye.
1: Sur Alex Zendenza. C'est pas évident.
0: Non. Alors là, Tierno, c'est un peu le risque du désespoir. Hein. Bon, oh, je ne sais pas.
1: On est dans le dernier quart d'heure. 14 minutes à jouer dans ce match. 14-13 ouais. maintenant. Exactement.
0: Ce n'est pas encore fini, mais quand même.
1: Le Sénégal peut revenir. Hein. Le Sénégal a les armes.
0: Oui, peut revenir. Hein.
1: Voilà, quelle passe. La talonnade. El Hadj Malik pour Pape Gueye, le 1-2. Avec,
0: c'était pas mal joué. Attention, il n'a pas regardé derrière. Ah oui, il n'a pas regardé derrière.
1: McKenny, il est très brouillon,
0: Pape Gueye.
1: Très brutal aussi. Ouais. Weston McKenny, il agresse les joueurs à la limite. Hein.
0: Bon, écoutez, allez, il a son football baroudeur, hein, lui, ce McKenny. Alors que les Américains qui vont déplacer le jeu vers le côté droit.
1: Et finalement, c'est une touche. Allez, il faut jouer rapidement avec Papsar. Pape Madarsar.
0: Et allez, le joueur de Tottenham, qu'est-ce qu'il va nous donner, ce joueur de Tottenham.
1: Bambadian
0: peut-être bousculé, en tout cas, ils étaient deux.
1: Non. Il est mal ressemblé à Trusty. Trusty, le numéro 6 américain, défenseur, il y a aussi.
0: Bah, alors là, il s'est levé.
1: Il est debout.
0: Alors que ça s'égrène les minutes. Et tout à l'heure, eh bien, on va encore une fois eh bien, remettre en jeu toute l'énergie pour justement ramener la parité au score encore une fois, puisque là, ce sont les Américains.
1: C'est importé demain pour cette équipe sénégalaise. C'est dans ses cordes.
0: Oui, oui.
1: Pour Safambou, pour Crépin Diatta. Pape Madarsar. Allez, Crépin Diatta qui revient vers Sapoko. L'extérieur du pied qui retrouve Moussa Niakhaté.
0: Il a travaillé comme une fourmi.
1: Allez,
0: ce voici Sapoko. Encore lui. Encore lui, Sapoko.
1: Le crochet qui garde le ballon.
0: Sapoko
1: qui
0: ne
1: le perd
0: donner,
1: pas.
0: Quand même,
1: et il
0: ne
1: le perd pas. Il le donne à Papa Lassane Gueye. Chérif Ndiaye.
0: Bien joué de la part de Chérif.
1: Il est parti.
0: Ah oui, oui, oui.
1: Allez,
0: comment
1: il faut pas s'arrêter.
0: Oh là là là là là là là là là là. C'est pas possible.
1: Oh là là.
0: Ah non, non, non. Je savais que là, c'était difficile. Ce n'est pas fini.
1: Attention, la provocation.
0: Oui, les Sénégalais. Oh non, non, non, non.
1: Le pied gauche de Crépin Diatta.
0: Ah oui, le pied gauche. Il était un peu mal placé, déséquilibré quand même.
1: De la Teranga.
0: Avant de tirer. Ouh, ça se durcit.
1: Il y avait Timothée Weah. Il y a Weah qui a bloqué le ballon de Bambadian.
0: Oui, oui, oui.
1: Bambadian qui hérite du dossard numéro 9, Boulaïdia.
0: Exact.
1: Qui n'est pas de cette campagne, Boulaïdia.
0: Oui, dommage, Boulaïdia. On va habiller.

0: Diallo également,
1: Lamine
0: qui
1: Camara,
0: n'est pas là.
1: Mamadou Lamine Camara.
0: Oui, Mamadou Lamine, c'est vrai.
1: Après 5 champions d'Afrique laissés à la maison, avec l'arrivée des joueurs comme Ilaï Camara, Santiago Como, Barra Sapoko Ndiaye.
0: Ah, il a impressionné Barra Sapoko. Ah, hein.
1: Il a fait un excellent
0: match. C'est la première fois qu'il joue avec les Lions, mais tout de même, en tout cas, il a fait bonne impression de toutes les façons. C'est vrai que beaucoup le disaient, pourquoi lui, mais le voilà. En tout cas, la pépite allemande, entre guillemets, en tout cas, il a montré quand même son savoir-faire.
1: Allez, Pape Matar Sarr qui vient demander ce ballon. Pape Matar Sarr qui essaie d'orienter le jeu sur le côté gauche avec Elhadj Malick Diouf qui revient vers Lamine Niakate, le Lyonnais.
0: Allez, pourquoi pas aller vers Mbou?
1: Allez, Sapoko Ndiaye à une touche qui revient sur Niakate. Niakate qui va chercher à la profondeur vers Asandiao Kobo. Le deuxième ballon peut-être américain. Protection de balle de Thielman. Ah ouais, puis sort ce ballon intelligemment. Touche, puisqu'il a frappé le ballon sur le tibia de Elhadj Malick Diouf, le joueur de West Ham.
0: Voilà, et très offensif Elhadj Malick Diouf. Il était bien monté en attaque, Elhadj Malick, pour prêter main forte à ses camarades de l'attaque.
1: Alors que Chérif Ndiaye essaie de jouer le rôle d'appui remise.
0: Ah,
1: allez,
0: attention, oh là là, quel bébé! Quel bébé! Quel bébé! Il faut arrêter! Il faut arrêter! Mais écoutez, Moustapha Mbaou a pris des risques véritablement. Il a pris des risques, ça ne se fait pas.
1: Oh là là, ouais.
0: Hein? Il a voulu le dribbler et puis en plein axe, on ne dribble pas.
1: Ouais,
0: on ne dribble pas en plein axe.
1: Qu'il est revenu, hein. Il a réussi à venir en corner.
0: Ah, mais bon, ça ne se fait pas.
1: En tout cas, il n'est pas dans son match.
0: Ah non, ça ne se fait pas. Il n'est pas dans son match. Ça ne se fait pas. Pourquoi dribbler alors que tu avais toute la latitude d'aller vers l'avant?
1: Et Barra Sapoko Ndiaye, il continue à faire le pressing.
0: Oui.
1: Barra, qui est toujours là, très haut.
0: Très bon pressing.
1: Le Pendiata qui vient tacler le ballon.
0: Oh là là là là, attention.
1: Il n'y a pas de soutien. Il n'y a pas de soutien.
0: Heureusement.
1: Le Pendiata a traversé tout le terrain pour venir aider. Il n'y a personne.
0: Il n'y a personne
1: après qui suit l'action.
0: Il n'y avait personne, en tout cas. Mais pour l'instant, en tout cas, les Américains sont en train de nous acculer. Ils sont en train de nous acculer.
1: Ouais.
0: Évidemment, je crois que là, normal. Il va falloir rectifier tout cela. Il va falloir rectifier avant qu'il ne soit trop tard. Puisque là, c'est vrai que en ce moment, ils ont le vent en poupe, mais il faut stopper.
1: Ah, cette hémorragie.
0: Oui. Allez, le ballon. Vraiment maître du milieu pour l'instant, Sapoko.
1: C'est
0: vrai que bon, là, il faut le dire.
1: Des deux côtés même, on peut le dire, des deux côtés.
0: Oui. Attention, il faut se montrer prudent.
1: En tout cas, Moustapha Mbaou, il a des problèmes. À chaque fois, c'est Moustapha Mbaou.
0: Il a des problèmes de repère.
1: Ouais,
0: il a des problèmes de repère, Moustapha.
1: Il ne doit pas avoir peur, il faut jouer.
0: C'est ton équipe nationale. Vous savez, c'est un peu la frénésie, c'est la peur, son premier match avec les Lions 1. Évidemment, c'est vrai qu'il y a des soucis quand même.
1: Il hésite.
0: Eh bien, à se faire. Oui, c'est
1: alors que lui, il n'est pas convoqué pour être un titulaire. Donc, il a joué son jeu simple.
0: Effectivement, jeu simple.
1: Et s'imposer et gagner des points comme le fait le jeune Barra Sapoko Ndiaye.
0: Ou peut-être à moindre mesure. Hassan Diawo, lorsqu'il est arrivé en sélection pour la première fois, évidemment, il a montré qu'il en voulait véritablement. C'est vrai qu'il y a eu cette blessure qui l'a complètement anéanti, mais véritablement, eh bien, il s'était monté assez positif quand même pour cette équipe du Sénégal. C'était face à l'équipe du Bénin. Hein.
1: Oui, tout à fait.
0: Au stade Abdoulaye Wade. Attention, Pape Gueye,
1: on ne récupère pas le ballon de Pape Gueye. Chez lui. Et là, c'est toujours des maladresses.
0: Allez, le gardien débute l'un de ces rares ballons. Il s'agit de Bradley. Et que ce sont les Américains toujours au contact de ce ballon.
1: Qui, à leur guise,
0: évidemment, dans leur propre moitié.
1: Ils sont en train de tourner les Sénégalais.
0: Ça tourne. Ah, il faut attaquer.
1: C'est
0: un ballon qui va aller en sortie de touche. Et ce sera une remise en jeu latérale pour cette équipe du Sénégal.
1: Je je crois.
0: Avec Moustapha.
1: Qui laisse le ballon à Crépin Diatta.
0: Oui, Moustapha Mbaou, en tout cas. Hein. Allez, Elhadj Malick Diouf, le voilà. Ouais, le latéral sénégalais qui va retrouver Hassan.
1: Hassan,
0: voilà, il faut faire la passe. Il faut faire la passe à Hassan.
1: Il le pique.
0: Voilà.
1: Pour Pape Gueye.
0: Oui. Allez, Papa Hassan. Gueye. Voilà qui va chercher.
1: Sapoko Ndiaye.
0: Voilà.
1: Bara.
0: Bara Sapoko.
1: Ouais,
0: voilà.
1: Pape Gueye. Pape Gueye. Allez, qui arrive à
0: la lumineuse et la Jimalik.
1: Il se lève la tête, qui va
0: sortir. Oh là là là.
1: Ah, ils ne sont pas partis, ils ne sont pas partis. Chérif et Bambadien ne sont pas partis. Allez, il va essayer de sortir ce ballon.
0: Alors que c'était un bon ballon.
1: Ouais, Sapoko, qui l'a effleuré un peu de la poitrine.
0: Allez, Pape Matassar, le voilà, qui a envoyé le ballon tout de suite pour retrouver son compère Pape Gueye.
1: Ah, il se montre très, très disponible, ouais. Sapoko aussi dans l'entrejeu.
0: Exact. Allez, Elhadj Malick pour
1: Hassan Diakoumo.
0: Hassan qui revient, n'arrête pas derrière.
1: Avec Mbaou.
0: Allez, à destination de Moustapha Mbaou. Moustapha Mbaou qui va retrouver Pape Matar. Très replié. Ouais. Pape Matar, collé à sa défense, Pape Matar.
1: L'ancien Mbaou qui retrouve Moussa Niakhaté.
0: Exactement.
1: Côté à
0: alors que c'est parti pour Elhadj Malick. Elhadj. Oh
1: allez, attention, Bambadia.
0: Non,
1: Bambadia, pourquoi vous mettez le T2?
0: Oh là là là là, il a trébuché aussi.
1: Ouais,
0: hein.
1: ouais,
0: Il a trébuché. C'est vrai qu'il a trébuché. Il a
1: été
0: voulu
1: bien servi. Hein.
0: Oui.
1: Je disais de.
0: C'était pas mal avec Chérif Niaï.
1: La fixation de Chérif Niaï qui fait appui remise. Il contrôle et puis il le sert. Mais tout de même,
0: il a voulu faire un retourné Bamba Dieng, mais malheureusement.
1: Allez, Chérif Niaï, attention,
0: Chérif on a perdu.
1: Attention, Chérif Niaï qui va partir encore. Le pressing. Maintenant, il reste 3 minutes à jouer. Hein.
0: Oh, et, 3 minutes à jouer. Les Américains qui mènent. Alors, 3 buts à 2 pour l'instant.
1: Alors, on rappelle, hein, cet après-midi. L'Ukraine a battu la Pologne 2-0. L'Allemagne a battu la Finlande 4-0.
0: Aïe,
1: et puis le Cap-Vert qui a battu la.
0: Oui, le Cap-Vert, c'est vrai que le Cap-Vert.
1: L'Angleterre, la Serbie.
0: Ouais. Ça, c'est un bon résultat hein, pour le Cap-Vert.
1: Japon qui bat Islande, la Serbie. Mexique qui bat aussi Australie 1-0. Corée du Sud qui a battu Trinidad et Tobago.
0: Trinidad et Tobago 5-0.
1: Équateur qui bat l'Arabie Saoudite.
0: Attention, l'arbitre ne dit rien. L'arbitre ne dit rien. Et c'est peut-être un ballon avec Hassan Diawo, le joueur de Como qui va tenter le posting. Hassan
1: Diawo,
0: la passe était lumineuse pour Hassan Diawo. Ah. Allez, Elhadj Malick, il faut lui remettre le ballon. Voilà, Pamatar pour Elhadj Malick. Allez, Pamatar. Voilà, il garde encore le ballon, Pamatar. Allez, avec Elhadj
1: Malick.
0: Il faut progresser. Il faut progresser, Pamatar. Le ballon, ça revient
1: Sapoko.
0: Avec Sapoko Ndiaye qui revient derrière là-bas. On va chercher peut-être Crépin Diatta sur le plan droit. Obligé de revenir vers Mori Diawa.
1: Il n'y a pas de solution.
0: Ah, oui. Allez, Pape Matar, le voilà, rapidement.
1: Pape Gueye.
0: Allez, Papa Lassane, en profondeur. Un bon ballon.
1: Hassan Diawo.
0: Il a sifflé hors-jeu ou coup franc?
1: Hors-jeu
0: de position.
1: Pas faute sur Skelly. Hein.
0: Voilà.
1: C'est une position hors-jeu de Hassan Diawo, le numéro 7. Le numéro 7 mythique de Henri Camara.
0: Oui, un numéro assez lourd. Hein.
1: On va apporter.
0: Avec Henri Camara, voilà. L'ailier droit du Sénégal de l'époque, Henri Camara.
1: Au mondial, hein, 2002, il faut le rappeler.
0: Oui. Alors que là, évidemment, le calme plat un tout petit peu du côté de Pape Thiaw, l'entraîneur de l'équipe du Sénégal. Allez, les Américains, c'est vrai que là, évidemment, moi je dis qu'ils ont échappé belle. Hein, si Sadio Mané était resté encore sur le terrain, imaginez qu'est-ce qui allait se passer. C'est vrai que, en tout cas, eh bien, c'est le joueur qui était capable d'apporter le feu d'artifice dans le camp des Américains. Mais là, évidemment, c'est vrai que les nerfs sont un tout petit peu tendus, évidemment. La fatigue aidant, il va falloir jouer de la façon la plus intelligente. Allez, les Américains qui sortent le ballon, Veya, qui bute sur le pied de El Hadji Malik Diouf.
1: Hassan Diaw qui se met en position de ramasseur de balles.
0: Oui,
1: et l'Américain qui ne veut pas prendre le ballon.
0: Effectivement.
1: Ils veulent gagner.
0: c'est vrai. Ce qu'ils veulent, c'est gagner ce match-là. Alors, vous voyez, Balogun. Ah, il ne s'est pas sorti encore. Hein. Allez, Balogun qui va remettre le ballon à qui? Et c'est une balle? Décidément, ah oui, c'est vrai.
1: Qui bénéficie.
0: Oui, expressément pour les Américains de garder le ballon derrière. Allez, El Hadji Malik Diouf, la rentrée de touche rapidement. Et c'est parti, un long ballon. Ouais. Ah oui, un Américain est tombé. Ah. Un Américain est tombé.
1: Tillman.
0: Il s'agit de Tillman. Hein?
1: Ah, c'est ça, Malik Tillman.
0: Oui.
1: Faut le.
0: C'est pas Pamata,
1: c'est Chérif Niaï qui était venu dans un duel.
0: Oui, un duel assez intéressant. Alors que Tierno Souleymane, là, ça sent pas le bon parfum hein, ah. Avant la fin de cette rencontre.
1: Bah ouais, c'est pas grave, Danara.
0: Oui.
1: L'essentiel, c'est de jouer. Non, il n'a pas vu l'info, il n'a pas vu Mouligao.
0: Non.
1: C'est pas ici, la passe n'était pas ici.
0: Oui.
1: Allez, Bara Sopogo qui aide le Sénégal à sortir.
0: Malik.
1: Qui a été contré, touche. Oui.
0: Le joueur de West Ham qui a été contré. Et c'est un ballon, les Sénégalais obligés de
1: c'est
0: jouer
1: Bara,
0: les ramasseurs de balles.
1: C'est Bara Sopogo qui est parti chercher le ballon.
0: Oui. Allez, El Hadji Malik, rapidement. Et c'est parti, belle couverture. Perdu la récupération, heureusement.
1: C'est la première fois qu'il perd ce ballon.
0: Oui.
1: Bambadjan qui. C'était trop fort pour Madarsar.
0: Oui.
1: C'est la première perte de balle.
0: Oui, alors que vous n'avez pas vu cet appel de balle de Chérif Ndiaye.
1: Non.
0: Malheureusement, eh bien, le ballon n'est pas arrivé. Et ce sont les Américains, la remise en jeu à partir de la touche. Le jeu qui devient arrière, c'est une faute.
1: Et c'est 4 minutes de temps additionnel, il faut bien le noter. 4 minutes de temps additionnel.
0: 4 minutes de temps additionnel dans cette rencontre.
1: 92e, il reste 2 minutes à jouer encore.
0: Allez, et que les Américains qui mènent toujours.
1: Il faut que le Sénégal égalise rapidement.
0: 3 buts à 2, voilà.
1: Il faut égaliser.
0: Oui.
1: Il faut y aller à Moussa Niakhaté, il faut chercher à de la.
0: Allez, Niakhaté, hein. Toujours avec son pied gauche.
1: Il faut cette verticalité, cette profondeur derrière les Américains.
0: Allez, Niakhaté, avec lui le ballon. Et qui va chercher peut-être.
1: Fixation.
0: Ah,
1: oui. Le jeune.
0: Alors là.
1: C'est Bara Sopogo.
0: Avec Hassan Diaw. Hassan Diaw qui garde le ballon, qui garde toujours le ballon. Le ballon qui est passé. Hassan Diaw. Attention, il ne faut pas se faire dans le dribble. Hassan Diaw. Et qui remet ce ballon rapidement.
1: Il est parti, le jeune.
0: C'est donc Papa Matassa. Oh là là, c'est tout ce ballon. Mais là, évidemment. Attention, c'est définitivement écarté ce danger.
1: Ce match est blessé, Sopogo est blessé. Sopogo, il est blessé.
0: On l'a touché, apparemment. On l'a touché. Et donc, il aura tout donné quand même. Il aura tout donné, le garçon. C'est vrai, voilà, c'est vraiment un espoir du football sénégalais, celui-là. Néanmoins, qui se relève. Bara Sopogo Ndiaye. Allez, rapidement. Alors, qu'est-ce qu'il dit la
1: match.
0: Oui. Très bon match hein, pour.
1: Sénégalais.
0: Allez, rapidement. Il va vous donner le ballon et vous allez jouer rapidement. Allez. Aussitôt. Hein. Allez, et c'est reparti toujours avec cette balle. On va chercher qui. Attention. Hein. Le ballon derrière. Et toujours avec Mori qui va retrouver qui. Le ballon toujours avec les. L'arbitre.
1: Ouais, c'est fini. Il s'incline dans ce match amical, son premier avant la Coupe du Monde. Beaucoup d'enseignements à tirer. Chertigan Biteya, si on peut l'avoir rapidement.
0: Rapidement,
1: les enseignements et la Chanda Ranyaï sur ce match. On va continuer toujours à vivre ces moments. Le temps d'avoir le coach Biteya.
0: Oui, c'est vrai. Alors là, les Américains qui remportent le gain de cette rencontre. Mais bravo. Bravo à Sadio Mané, évidemment. Le doublé. Il a montré son match classe dans cette rencontre avec l'équipe américaine. C'est vrai que des Américains qui, tout au long de cette rencontre, n'ont pas lâché prise. Hein. Ah, ils ont attaqué, évidemment. C'est vrai que.
1: Ils ont fait plier les champions d'Afrique.
0: Ah oui, c'est vrai. On a courbé les signes devant les Américains. Mais tout de même, vous le disiez, Tierno, C'est des matchs amicaux. C'est vrai que le résultat n'a
1: ne compte pas beaucoup d'intérêt.
0: Oui, oui, il n'y a pas beaucoup d'importance.
1: Mais
0: ça, c'est la réaction, la qualité du jeu.
1: Mais le plus important, c'était comment le Sénégal allait réagir en seconde période, en première période. Ils ont dû quand même à revenir à marquer ces deux buts là.
0: Et ça n'a pas été mauvais.
1: Voilà,
0: hein.
1: Ça n'a pas été mauvais quand même. Il faut le dire. À vrai dire, bon, il y a eu quelques approximations dans l'emplacement de cette équipe en défense centrale. Et Cheikh Tidiane Bité, vous êtes bien en ligne, Cheikh Tidiane?
2: Oui, je suis bien.
1: Ah, voilà. Allez, coach Cheikh Tidiane Bité, rapidement les enseignements de ce match, même si le Sénégal a perdu 3-2.
2: Voilà, je le disais, c'est pas tellement méchant du point de vue résultat, parce que ce qui est plus important, c'est surtout l'aspect stratégique pour lequel ça va permettre à Pape Thiaw de revoir ses plans, des dispositions qu'il faut prendre par rapport aux adversaires, parce que c'est des équipes profilées la Norvège, profilées la France, donc c'est important, un match comme ça. Ça a permis aussi de voir qu'il y a eu des lacunes au plan collectif de défense. Ça permet également individuellement de jauger en tout cas certains. Alors par rapport à un moulage dans le collectif, aujourd'hui je pense que c'est vraiment les leçons qu'il faut tirer pour dire que c'est bénéfique parce que même si c'est regrettable qu'on ait perdu face aux États-Unis, c'est vrai parce que le résultat compte pour la confiance, mais il faut dire que c'est le plus important. C'est surtout de tirer les leçons stratégiques qui permettront à l'entreprise, en tout cas, d'en profiter.
1: Ça a été un match intense en termes d'intensité, de niveau quand même. Un match digne de deux grands pays qui sont en nette progression, parce que aussi au classement mondial FIFA, le Sénégal est 14e, les États-Unis sont 16e. Il n'y a pas un grand écart au plan niveau. Si on fait une petite comparaison, le Sénégal est deuxième en Afrique. Eux, ils sont deuxième en CONCACAF derrière le Mexique. Sadio Mané, on en parlera peut-être pas beaucoup. Oui. C'est vrai, il a marqué deux buts. Il y a quelqu'un quand même, un jeune loup qui a sorti ses griffes aujourd'hui, c'est Bara Sapogonyai.
2: Qui n'a pas été mauvais, c'est la raison pour laquelle il a été récupéré par le Bayern. Le Bayern, c'est l'un des plus grands clubs d'Europe, donc un cadre d'Allemagne qui régulièrement gagne des championnats. Donc s'il véritablement alors prend l'option de prendre un jeune, ça veut dire que ce jeune est talentueux, il a de la qualité. Aujourd'hui, ça s'est justifié en tout cas. Ça me fait très rapidement de cumuler dans un collectif comme celui du Sénégal. Mais vous avez souligné quelque chose d'extrêmement important, Kierno, c'est le fait que par rapport à ces deux équipes, alors 14e et 16e là, ranking FIFA, aujourd'hui le jeu l'a reflété du point de vue intensité, du point de vue organisation, qui lance une réversibilité dans les schémas tactiques, mais également ce qu'il faut surtout noter, c'est aujourd'hui dans la transition, le jeu vertical des Américains capables de tenir le ballon dans la possession pour répondre un peu à cette championne d'Afrique qui est le Sénégal. C'est un peu ces raisons fondamentales qui font dire que véritablement c'est un bon sparring partner. Et c'est vraiment qui va permettre à Pascal et à l'équipe du Sénégal de se bonifier avant la Coupe du Monde.
1: Tu vois là, rapidement, Rek. Djangar Bidef, Donté Sénégal, Nyakna, Nyati Bachidara. Mais Amna Loubar, Amna Djangar Boubar quand même.
2: Oui. Oui, mais Thierno wax nga deug parce que lolu lay wax ni li ci ëpp solo ci match yi nga xamni match xarito la moy li nga ci gagné du victoire bi ngay am ak yoy victoire bi bax na rek parce que da fay renforcer confiance mais li ëpp solo entraîneur bi moy que mu xol ses plans naka la war doxolé yeen jour ñu mëna am ay connexion yeen jour ñu mëna and li bu nekk ci boppam actuellement c'est sûr que amna ben 11 ci boppam bo xamni day am petit jeexa bobu nak ki mo koy mëna gënné ma sami koy ñu ko mëna gënné loolu ci gënné ci walu jeu aussi da ngay gis ni des fois ni am adversaire bo xamni da fay nuro ak sa adversaire futur yi nga wara am ci compétition réelle coupe du monde ni soré tout donc bo xolé Norvège ak France amnañ ay qualité yi nga xamni mën nañ ko gëm ci États-Unis ci walu gawa yi football bi ci walu bo jëlé balle bi sa défense ni koy gënné alors mu gaw 3 4 passes maximum nga egg ci kan wu Sénégal yoy yëp ni ci alors France ak Norvège bu nga xamni da fay permettre aujourd'hui parce que mu xol réellement ñan la wara bolé ak ñan la warul bolé.
3: Coach amna lenen té so don xeyma ci pourcentage capacité Sénégal té fokoy nat ci lu mu wonenté ci match bi est-ce que wonena un tiers ci lu mu mën
2: une très bonne question woné wuko parce que xam nga lutax mani woné wuko moy que alors da ngay djiti c'est la grande équipe de la Coupe d'Afrique le Sénégal qui a gagné la Coupe d'Afrique mais problème au changement yu bare yi connexion yi entre les deux les trois da ngay xamni ki équipe bu mag la équipe bo xamni équipe bu bax la bo xamni meun nañ ci yakkar alors mais motax da ngay nangul patio dum def moy changement yu bare yi onze dougal un jeune joueur bo xamni alors ma nga jëlé Allemagne nga jëlé dougal ko pour gis ko bu baaxa baax au niveau de l'axe également nga changer pour meun gis lu baaxa baax également nga titulariser ci Mori Diop ko ci connait très bien c'est dire que véritablement yoy moy xaw wani un pour la dose qu'il faut pour nga meun gis ni carrément c'est une bonne équipe du Sénégal mais individuellement di nga xamni c'est vraiment une belle équipe du Sénégal bon c'est comme le Sadio il a très bien réagi.
3: Alors on parlait de Bara Sapoko Ndiaye 4 matchs oui. joués waru ñeu équipe nationale est-ce que yow lu mu la won ni tay am le niveau équipe nationale du Sénégal?
2: Mais je crois que oui, honnêtement man dama ko jugé won ci équipe bi mu dem le Bayern. Alors, il faut que la meilleure équipe d'Allemagne. Voilà ici. Alors, non seulement ça, mon équipe cadre, il est ami. C'est une ambition. Nous, la Ligue des Champions, moi, compétition du gagnant carré. Alors, en Europe et voire même dans le monde. Au point que je vous l'étudie et que vous maintenant nous récupérez là. Alors, c'est parce qu'on a beaucoup de qualité, c'est parce qu'on a beaucoup de talent. Et je ne sais pas avant, mais disons Nani, alors il est titulaire sur deux matchs. Il y a beaucoup aussi, mon être remplaçant sur deux autres matchs déjà, nous qualifions. Même si le Bayern avait déjà gagné le championnat, je pense qu'à ce moment-là, aujourd'hui, avec le moment d'état, surtout en premier mi-temps, il faut justifier véritablement, c'est un bon joueur pour Khamni, voire même un petit groupe du Sénégal.
0: Oui, ok Tierno, en tout cas, merci beaucoup. Maintenant que Tierno, moi, je me retenais, moi, de ce stade-là. Il est beau, ce stade-là. Oui. C'est vrai que ça, je suis tombé sous le charme de ce stade, hein, parce que là, vraiment, oui. J'attendais pas pour un match amical. Et d'abord, un stade joué presque de grande à guichet fermé, hein, ouais. Parce que quel amateur de place pour mon Tahao ou Alangay Kilegoyde, nous pouvons nous talk, stade Bifesna. Et puis bon, on a aimé la calme, je dis qu'encore. Encore une fois, chapeau à Sadio Mané, parce que vraiment, Warrenani, c'est encore un joueur de classe, de niveau mondial. Linga Khamé, mon le défini, bon, c'est vrai que Warren Kelegi, Sapoko Ndiaye, Linga Khamé, moi, Sogonio, Mané, j'avais des inquiétudes de ce qui vit. Mais quand même, Réna Papcho, Gisson, peut-être, Lohamé, Nyun Gisonuko, Baymo, Wawal Kabopam, bon, de toute façon.
2: Mais à l'entraîneur, ouais. Alors ses options.
0: C'est c'est vrai, dégueulé. Waouh, Kierno, bon, non, il est.
3: Non, en tout cas, plaisir d'avoir entendu ces éclairages du coach Bitey. Hein.
0: Voilà. Merci beaucoup, bon coach Bitey. On vous souhaite une très bonne soirée. Donc,
2: merci
0: en attendant, Inch'Allah,
2: vous
0: souhaitez.
2: Bonne soirée, Tambacha. Merci beaucoup.
0: Merci beaucoup. Allez, bon Kierno, on va se quitter sur ces mots.
3: C'est ça.
0: Et évidemment, nous allons donc nous retrouver demain à notre magazine, Inch'Allah. Alors, Benoît Badian, on lui dit encore une fois, Bessouba, Inch'Allah. Mes auditeurs, bonnak, yenegifion, ak, c'est une émission en le sport dimanche sur Radio Sénégal. Linga Khamenak, moi aussi, topon, moi dit Matsibi, gisnenke, Sénégal, ak, équipe aux États-Unis. États-Unis. États-Unis, mon mouille gagné 3-2. Bonnac dans nos délus à Tioyop, Agnac. Boulen Faté, c'est un magazine bi demain avec la Coupe du Monde, Moudinac, Lingachamni. Mon nuit est préparé. Alors, merci beaucoup, Bram Braya, Moudinac, Mohamed Braya Maï. Mon écon, si fallait, Ngachamni, à la baie vitrée, les opérations techniques assurées que Boba, Bachnac. Fallait, Ngachamni, mon centre de distribution, de modulation, Ousmane Ba, mon fanek, devant ce micro, Tandakanyaï, Akierno Suleiman Diallo, Mboki, Nufalandiam.
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1: Moussa Joseph Faye.
0: Au sommaire, 31 mai 2026, 31 mai 1994. Voilà 32 ans que nous a quitté le capitaine Baïdiagne. Il a perdu la vie en essayant de sauver des vies. C'était lors du génocide rwandais. Et témoignage du CEMAT, le général de brigade Simon Doura.
2: Ce sacrifice est d'autant plus sublime qu'il ne s'agissait pas d'un risque calculé. Mais en toute connaissance des dangers qu'il encourait, le capitaine Baïdiagne a délibérément opté pour sauver la vie des autres au détriment de la sienne.
0: Un autre hommage à celui du centenaire du Sénégal, Maître Abdoulaye Wade. C'est à partir de jeudi prochain. Voici le témoignage d'un responsable du Parti démocratique sénégalais, Mayoro Faye.
3: À tout le Sénégal qui prépare l'anniversaire du président Abdoulaye Wade, il y a toute l'Afrique et l'ensemble des grands hommes à travers le monde qui ont eu à côtoyer le président Abdoulaye Wade qui véritablement commence ce centenaire.
0: Et puis, en sport, vous avez déjà, en tout cas, le score final de ce match amical entre les États-Unis et le Sénégal. 3 buts en faveur des États-Unis contre 2 pour le Sénégal. Évidemment, on y revient donc en fin d'édition. Ce sera avec les analyses de Chertigan Bitey. Voilà donc l'essentiel du menu de ce 22h sur Radio Sénégal. Les détails après ceci.
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0: Je vous le disais donc, les Lions de la Teranga ont été dominés par Team USA, 3-2 ce dimanche au stade Bank of America de Charlotte City en match de préparation pour la prochaine Coupe du Monde. Malgré un doublé de Sadio Mané, les hommes de Pape Thiaw ont encore du travail à un peu plus de 2 semaines de leur premier match face à la France dans le groupe I. On y revient dans la page sport avec les analystes de notre technicien Chertigan Bitey. À retenir dans votre agenda, l'Assemblée nationale du Sénégal qui va accueillir les 3 et 4 juin ici à Dakar la 85e session du comité exécutif de l'Union parlementaire africaine UPEA. Ce sera à l'hôtel King Fahd Palace de Dakar. Le Sénégal aussi qui a officiellement annoncé la candidature de général d'armée aérienne à la 2e section Biram Diop à la présidence de la commission de la CDAO, une décision portée par le président Bassirou Diomaye Faye. C'est en vue du sommet des chefs d'État et de gouvernement prévu en juillet et prochain. Et cela dit, je vous le disais dans le sommaire également, 31 mai 1994, 31 mai 2026, il y a 32 ans, le capitaine Baïdiagne nous quittait, c'était au Rwanda, il voulait sauver des vies, malheureusement il a perdu sa vie. Pour le général de brigade Simon Dour, chef d'état-major de l'armée des terres du Sénégal, son geste de bravoure résume les vertus d'un militaire, Simon Dour, que je vous propose d'écouter au micro de la télévision nationale.
2: Le sens de l'humain qui fait comprendre aux militaires qu'il est d'abord au service des hommes pour qu'il puisse accomplir sa mission. Le parcours du capitaine Baïdiagne en a été une preuve, en Casamance d'abord et au Rwanda, où son sens de l'humain lui a taraudé la conscience au point qu'il ne pouvait rester comme un spectateur impuissant devant le drame de génocide qui s'est abattu sur une communauté innocente. Le courage est la vertu qui élève et sublime le soldat pour aller sereinement faire face au danger en toute connaissance. Le courage du capitaine Baïdiagne, voire sa témérité, qui a sublimé la volonté du capitaine à sortir de son milieu de confort d'observateur et aller à la rencontre du danger qu'il allait affronter pour être l'ultime espoir de personnes désespérées. L'esprit de sacrifice attendu de tout porteur d'uniforme et le don de sa personne quand la situation l'exige. Le capitaine Baïdiagne avait compris plus que tout autre que le genre humain était en danger et qu'il méritait qu'il lui sacrifiât sa vie. Ce sacrifice est d'autant plus sublime qu'il ne s'agissait pas d'un risque calculé. Mais en toute connaissance des dangers qu'il encourait, le capitaine Baïdiagne a délibérément opté pour sauver la vie des autres au détriment de la sienne.
0: le général de brigade Simon Dour, c'est le chef d'état-major de l'armée de terre du Sénégal qui rendait donc hommage au capitaine Mbaye Diagne. D'ailleurs, ses compagnons d'armes aussi l'ont célébré. Il faut dire que depuis 2014, l'ONU, à travers le Conseil de sécurité, a créé une médaille militaire, mais c'est également une médaille civile parce qu'elle est décernée à chaque année à des militaires, mais également à des civils qui se sont illustrés, en tout cas, dans cette bravoure militaire. Et ses camarades lui ont d'ailleurs rendu un très grand hommage. Voici le compte-rendu signé Papa Malick Ndao.
5: Des actions qu'il a eu à mener au Rwanda, où il aura contribué à sauver des centaines de vies humaines au prix de la sienne propre.
6: Cet acte de bravoure posé par le capitaine Mbaye Diagne au moment où la barbarie humaine s'abattait sur les Tutsis et Hutus modérés ne sera jamais oublié. Et ses compagnons d'armes, chaque année depuis 32 ans, se souviennent. Général de brigade 2e session, Babacar Faye, un de ses compagnons au Rwanda.
7: La personnalité de Capitaine Mbaye Diagne, on ne peut pas la circonscrire par rapport à sa formation. Il a été formé au socle de l'Europe, homme d'honneur et de serment, qui ne recule ni devant la savonnerie, ni devant les lions civils, et prêt à mourir pour l'honneur. Ce sont des vertus que nous enseignons à nos élèves, aussi bien à l'Énois que dans les corps.
6: Au-delà de sa bonne formation militaire, le capitaine Mbaye Diagne était profondément attaché à l'être humain, général Babacar Faye.
7: Cet engagement, cette propension à aider, à protéger. Dans 80% de conflits dans lesquels Mbaye était impliqué, ça ne le concernait pas personnellement, ça concernait quelqu'un d'autre et il a pris le pouvoir.
6: Cette cérémonie d'hommage au capitaine Mbaye Diagne de ce matin était aussi un prétexte pour se souvenir des 100 casques bleus sénégalais, militaires, gendarmes, policiers et civils qui sont morts sous la bannière onusienne depuis 1960, date de la première mission de l'armée nationale au Congo.
0: Papa Malick Ndao, en tout cas, repos au capitaine Mbaye Diagne. Un autre hommage qui se prépare, celui du centenaire de Maître Abdoulaye Wade, c'est pour jeudi prochain, sous la présidence effective du chef de l'État, Bassirou Diomaye Faye, chez les partisans de Maître Wade et au Parti démocratique sénégalais. Les préparatifs vont bon train. Le point d'ailleurs avec le secrétaire général adjoint en charge des relations internationales, Mayoro Faye, était l'invité de l'émission politique de Radio Sénégal En Vérité.
3: Les cérémonies vont se dérouler sur 2 jours, notamment le jeudi 4 juin et le vendredi 5 juin. Le jeudi 4 juin au matin, à partir de 9h30, nous allons entamer ce qu'on a appelé la cérémonie officielle sous la présidence effective du chef de l'État, le président de la République, Bassirou Diomaye Faye. Ça va se passer au niveau du Grand Théâtre. Et ce sera l'occasion de recevoir des sommités venues de partout du continent et de recevoir l'ensemble des autorités étatiques, religieuses, coutumières et politiques pour célébrer le président Abdoulaye Wade.
8: Donc,
3: aujourd'hui, on est dans les derniers réglages pour aborder cette célébration. Et que véritablement les invitations ont été intégralement placées au niveau des autorités qui sont invitées à prendre part à cette manifestation et que en dehors du Parti démocratique sénégalais qui est en évolution pour préparer cette manifestation, il y a tout le Sénégal qui prépare l'anniversaire du président Abdoulaye Wade. Il y a toute l'Afrique et l'ensemble des grands hommes à travers le monde qui ont eu à côtoyer le président Abdoulaye Wade qui véritablement commence ce centenaire. Et le premier avant-goût, c'était le 29 mai, date réel anniversaire du président. Des leaders sénégalais et africains ont fait des hommages pour véritablement marquer ce centenaire du président Abdoulaye Wade.
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0: 9 minutes après 22 heures. Pénurie de carburant sur la terre des braves hommes à Kédougou. Depuis quelques mois, presque chaque semaine, l'essence ne coule pas au niveau des stations-service. Et quand elle est disponible, comme c'est le cas ce dimanche, c'est la ruée et l'empoignade chez les consommateurs. J'appelle Cheikhou Keita.
10: Du brouhaha et des coups de klaxon stridents des clients, c'est ce que l'on constate dans les deux stations qui disposaient ce dimanche de l'essence à Kédougou. Ah, Depuis quelques mois, la région connaît une pénurie d'essence presque chaque semaine. Emmanuel Bouban et Cheikh Sissoro sont des clients.
8: Le site n'a pas d'essence, il ne pourra pas bien circuler. Puis nous qui faisons les calques là, ça nous éclate encore. C'est le terre de notre travail. Ce n'est pas une bonne chose. Ils n'ont qu'à nous aider, ils n'ont qu'à avoir des solutions. Comment faire pour que l'essence soit normale à Kédougou ici quoi.
11: Vraiment, c'est désolant. Hein? C'est désolant. Et chaque semaine, pénurie d'essence à Kédougou. Vu le nombre de stations, mais jusqu'à présent, il y a pénurie. Donc, il faudrait que les autorités vraiment pensent à aider la population de Kédougou. Parce que les motos, les véhicules sont les moyens de déplacement. Surtout en cette veille de reprise des classes.
10: Selon Cheikh Sissoro, enseignant, la pénurie d'essence n'existe qu'à Kédougou.
11: Bon, il y en a qui disent que c'est dû à la guerre en Iran. Donc, on a pris contact avec certains collègues de certaines localités. Mais il semblerait que ce qui se passe à Kédougou n'existe nulle part au Sénégal.
10: Selon certains, la pénurie d'essence serait liée à la prolifération des mototaxis et à la crise malienne qui fait que beaucoup de Maliens se ravitaillent en essence dans la région. Cheikh Keïta à Kédougou, Radio Sénégal.
0: Merci, merci à Cheikh Keïta. On quitte Kédougou, direction le Gadiaga. Là-bas, il n'y a pas de pénurie d'essence, mais il y avait un désordre dans la paperasse pour obtenir une autorisation de construire. Désormais, avec le digital, la procédure a été allégée. Dès que vous déposez au service de l'urbanisme, un récépissé vous est fourni. J'appelle pour déposer mon dossier à Damalaya.
12: À Bakel, sur plus de 200 demandes d'autorisation de construire déposées, seules une vingtaine ont été délivrées à cause de la lenteur des services. Mamadou Ba, chef du service départemental de l'urbanisme.
13: Quand je parle de l'autorisation de construire, je dis tout le temps aux gens qu'on ne peut pas, même si la voiture vous appartient, automatiquement mettre la voiture sur la route, la conduire sans pour autant avoir une autorisation de conduire. Bien, permis de conduire, c'est la même chose. Dans le même sillage que vous avez besoin d'une autorisation de conduire pour conduire une voiture, c'est la même chose que vous avez besoin d'une autorisation de construire pour construire une maison.
12: Une proposition a été faite pour permettre aux acquéreurs de construire.
13: Nous savons que si nous appliquons la loi à la lettre, beaucoup de gens ne construiront pas. C'est pour cela que nous avons vraiment lâché un peu de lest par rapport à l'autorisation. C'est-à-dire, on a proposé aux requérants, lorsqu'ils déposent le document, lorsqu'ils déposent au niveau de l'urbanisme, on vous permet de commencer la construction, mais en même temps de continuer la procédure.
12: Selon le chef du service départemental de l'urbanisme, les Bakelois comprennent l'importance d'obtenir une autorisation de construire à condition d'être sensibilisé. Adama Lai, Bakel, Radio Sénégal.
0: Merci à Lai Lai, Adama Lai. Donc, on a réglementé un peu cet accès donc au niveau de l'autorisation de construire. Au niveau de Thiès également, on va réglementer ceux qui veulent s'adonner à l'activité de la vente d'eau en sachet. Il y avait un fourre-tout au niveau de la cité du rail. Déjà, la campagne de sensibilisation a été lancée. Où en est-on? J'appelle la dame de fer, colonel Khadim.
14: Les unités de production d'eau en sachet pullulent à Thiès. Rien que dans le département, 83 fabriques sont toutes dénombrées. En 2020, le nombre a doublé. En 2026, et la plupart de ces unités mènent leurs activités dans

0: ce secteur. Après, ils ont assoupli les mesures, mais toujours on note des clandestins dans la vente d'eau à Thiès.
1: Des acteurs qui doivent également respecter la réglementation. C'est pourquoi le régional du commerce de Thiès et le chef du service d'hygiène ont tenu une rencontre avec eux pour les sensibiliser sur la législation en vigueur pour la santé publique. Khadim Thiès, Radio Sénégal.
2: Merci à la dame de fer, colonel Khadim. En tout cas, j'espère que El Hadj, donc Khalil Amadou Narfal, lui, il a déjà ses papiers parce qu'il gère une fabrique d'eau en sachet. El Hadj, donc, j'espère en tout cas qu'il s'est en règle. Qui c'est qui nous amène d'ailleurs sur le chemin du retour à faire une escale au niveau de l'aéroport international Blaise Diagne. Là-bas, le premier vol retour de nos pèlerins a débarqué, donc atterri, à 15h ce dimanche. Et ce qui nous amène à parler de ce métier de guide de pèlerinage avec notre envoyé spécial qui est toujours resté à la Mecque, très usité par l'Union des étudiants sénégalais à la Mecque, mais parfois avec les nouvelles procédures des Saoudiens, il y a donc un revirement au niveau de ce métier. J'appelle donc notre envoyé spécial, El Hadj Thierno Diallo.
3: Étudiant ici en Arabie Saoudite, Alassane Abou Bakri Fall dirige la commission Hajj au sein de l'Union des étudiants. Il travaille depuis bientôt 12 ans avec la délégation générale au pèlerinage.
4: Les recrutements se font à l'approche du Hajj. Ce sont généralement des étudiants et des Sénégalais établis ici. Les étudiants aident beaucoup la délégation sur le plan religieux.
3: Tout se passe bien, sauf que depuis 3 ans, les autorisations pour exercer ici à la Mecque deviennent un casse-tête.
4: Ces 3 dernières années, nous avons beaucoup de difficultés car les Saoudiens ont apporté des changements. Il te faut maintenant une autorisation pour entrer à la Mecque durant le Hajj. Depuis, il est difficile pour nous de travailler avec la délégation générale au pèlerinage.
3: Un travail salué par le coordonnateur de la cellule religieuse de la délégation générale au pèlerinage. Mohamed Lo.
5: Ils comprennent très bien la langue, la culture et ils connaissent aussi très bien les liens. D'autant plus qu'ils sont très jeunes et l'âge, ça compte beaucoup avec les efforts à fournir matin et soir. Donc c'est pour cela que la délégation générale au pèlerinage engage certains d'entre eux. Ils connaissent très bien les itinéraires. Le dialecte saoudien, c'est eux qui le maîtrisent très bien.
3: Ils sont présents presque partout, de Médine à la Mecque et facilement reconnaissables par leur gilet. Thierno Diallo au Hajj 2026, RTS.
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2: 17 minutes après 22 heures, à quelques jours du Mondial 2026, le Sénégal donc s'est incliné en amical face aux États-Unis sous le score de 3-2, malgré un doublé de Sadio Mané, véritable patron des Lions. La team USA s'impose dans ce continental classico, à retenir également la prestation remarquable du jeune Bara Sapoku Ndiaye, seul joueur de champ à avoir disputé l'intégralité de la rencontre, une performance qui confirme son statut de grand espoir du football sénégalais, déjà suivi par le Bayern Munich. Voici la réaction du consultant football Cheikh Tidiane Biteye, interrogé par Thierno Souleymane Diallo.
7: C'est important, un match comme ça, ça a permis aussi de voir qu'il y a eu des lacunes. Le plan collectif de développement, ça permet également individuellement de jauger en tout cas certains par rapport à un moulage dans le collectif. Aujourd'hui, je pense que c'est vraiment les leçons qu'il faut tirer, même si c'est regrettable qu'on ait perdu face aux États-Unis, c'est vrai, parce que les résultats comptent pour la confiance. Mais il faut dire que c'est le plus important, c'est surtout de tirer les leçons stratégiques qui permettront à l'entraîneur en tout cas d'en profiter.
8: Il n'y a pas un grand écart au plan niveau. Hein. Si on fait une petite comparaison, le Sénégal est deuxième en Afrique. Eux, ils sont deuxième en CONCACAF derrière le Mexique. Il y a quelqu'un quand même, un jeune loup qui a sorti ses griffes aujourd'hui, c'est Bara Sapoku Ndiaye.
7: Il n'a pas été bougé. C'est la raison pour laquelle il a été récupéré par le Bayern. Le Bayern, c'est l'un des plus grands clubs d'Europe, donc un cadre d'Allemagne qui régulier clairement gagné le championnat. Donc s'il prend l'option de prendre les jeunes, ça veut dire que ce jeune est talentueux, il a de la qualité. Aujourd'hui, ça s'est justifié en tout cas. Ça me fait très rapidement de se mouler dans un collectif comme celui du Sénégal.
2: Cher Tidiane Bitey, consultant de Radio Sénégal, le prochain rendez-vous est pour les Lions de la Teranga. C'est le 9 juin prochain face à l'Arabie Saoudite.

0: ultime test avant le début de cette Coupe du Monde 2026.
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0: Notre invité, il va parler un peu. Donc, notre invité, c'est un coup de projecteur sur l'actualité internationale. Focus sur le Bénin, mais également la crise entre l'Iran et les USA. Pour en parler, notre invité, il est juriste, il est défenseur des droits humains. Il est par ailleurs le président de Senkadou. Sengane Senghor, c'est son nom. Il est interrogé par Mamadou Thior.
3: Monsieur Sengane Senghor, bonjour.
4: Bonjour, monsieur Thior.
3: Bénin. Patrice Talon passe la main à Rumi Aldouadani. Une alternance dans la continuité. Il va diriger le pays pendant 7 ans dans un contexte où l'opposition est absente de toutes les assemblées électives, pas de députés, encore moins des élus locaux. Doit-il continuer à perpétuer le système de son prédécesseur qui avait privilégié l'économie sur la démocratie?
4: Patrice Talon a passé la main à Ouadani. Dans un contexte difficile, pourquoi? Parce que l'élection s'est faite en excluant les partis d'opposition par des mécanismes qui sont tout sauf démocratique. Alors, il arrive à un moment aussi où la démocratie béninoise, qui était l'une des pionnières de cette Afrique de l'Ouest-là, est en berne. Ouadani étant aussi issu du gouvernement de Talon, étant aussi celui sur qui Talon a misé le plus parce qu'ayant confiance sur lui, nous pouvons espérer qu'il essaiera peut-être de suivre les pas de Patrice Talon pour garder le pouvoir en faisant un ou deux mandats. Ce qui peut être maintenant difficile. Difficile parce qu'on sait que l'opposition, comme la société civile au Bénin, attend de lui des changements, de grands changements, parce que même le parti de l'ancien président qui a dirigé le Bénin a été exclu de la présidentielle.
3: Dans l'opposition, il ne reste plus que ce parti-là, les démocrates, parti fondé par l'ancien président Thomas Boniaï. Beaucoup ont rallié le nouveau président. Sans véritable adversité, Rumi Aldouadani ne risque-t-il pas de faire face à la rue?
4: L'une des premières difficultés que Ouadani risque de rencontrer, c'est que quand il n'y a plus d'opposition, soit on fait face à la rue, ou peut-être à un système judiciaire assez fort qui pourra arrêter sur certains plans le président de la République. Le système du Bénin, c'est vrai, est un système qui dans le temps a été robuste, mais aujourd'hui, il y a beaucoup de feux qui couvent et peut-être que avec le temps, s'il veut s'inscrire dans la ligne de son prédécesseur, il va forcément face à des affrontements dans la rue. Beaucoup prédisent que Talon l'a mis là-bas pour pouvoir continuer à gérer indirectement le pouvoir, ce qui, à mon avis, ne sera encore pas possible parce que les mêmes causes vont donner les mêmes effets. Comme ça s'est passé à chaque fois qu'il y a eu des deals de ce genre. La Mauritanie est là, on a vécu quelque chose comme ça en Gambie entre deux opposants.
3: Les négociateurs américains et iraniens disent avoir trouvé un accord en échange de la levée du blocus des ports iraniens et des sanctions. Le détroit d'Ormuz sera rouvert à la navigation. Le nucléaire sera encore discuté pendant 2 mois. Donald Trump n'a-t-il pas intérêt à entériner un tel accord?
4: Au vu des échéances électorales qui arrivent, Donald Trump peut coûte que coûte mettre fin à la guerre. Parce que dans ses plans initiaux, c'est une guerre qui ne devait en réalité pas durer. Ça devait être une guerre éclair où on vient, on règle un problème, on passe. Malheureusement, les choses se sont enlisées, la guerre a pris du temps et la reddition de l'Iran n'a pas été obtenue. Trump aujourd'hui est dans une négociation et je pense qu'il arrivera à une situation où il mettra la main sur ce qu'il peut avoir comme avantage. Mais dans cette affaire-là, c'est l'Iran qui est en bonne position dans la négociation. Pourquoi? Parce que si l'Iran rouvre le détroit d'Ormuz, ça signifie que nous retournons à la situation de départ. Si l'Iran, en ouvrant le détroit, obtient la levée de ses sanctions financières et le gel de ses avoirs un peu partout dans le monde, mais en réalité, l'Iran gagne. Parce que la question centrale, et qui est encore sous-jacente, qui n'a pas encore été réglée, c'est la question du nucléaire. Semble-t-il qu'ils se sont entendus à régler la question plus tard dans le cadre d'un mémorandum.
3: Monsieur Sengane Senghor, je vous remercie.
4: C'est moi qui vous remercie.
0: Merci, merci à vous également, Mamadou Thior, qui signait l'invité de ce dimanche. Le rappel de sommaire.
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0: Le 31 mai 2026, 31 mai 1994. Voilà 32 ans que nous quittait le capitaine Baïdiagne. Il a perdu la vie en sauvant des vies. C'était lors du génocide rwandais. Et témoignage du CEMAT, le général de brigade de Simon Doura.
5: Ce sacrifice est d'autant plus sublime qu'il ne s'agissait pas d'un risque calculé. Mais en toute connaissance des dangers qu'il encourait, le capitaine Baïdiagne a délibérément opté pour sauver la vie des autres au détriment de la sienne.
0: un autre hommage à celui qui a 100 ans, Maître Abdoulaye Wade. Et c'est à partir de jeudi prochain le témoignage d'un responsable du Parti démocratique sénégalais, Mayoro Faye.
1: À tout le Sénégal qui prépare l'anniversaire du président Abdoulaye Wade, il y a toute l'Afrique et l'ensemble des grands hommes à travers le monde qui ont eu à côtoyer le président Abdoulaye Wade qui véritablement commence ce centenaire.
0: Un très grand merci à toutes les équipes techniques rédactionnelles de Radio Sénégal. Merci à Kilifa Ngandiop, Maurice Sadir sur RSI. Et sur la nationale, nous sommes avec Madiaga, Mohamed Braya Mbaye. Et sur Dakar FM, c'est Big Doroba, le Domundara. Au CDM, l'homme d'affaires Ousmane Ba. À la poste synchro, Madame Ndao Binta Diallo. Au montage, le Djaouring, Maurice Sadir, Modou Diop, Borom Daradji. À la coordination éditoriale, Elisabeth Agnès-Sar et Papa Malik Ndao. À l'édition, à la réalisation. Nous étions avec le nanana Joseph Diodna. D'ailleurs, on se retrouve à minuit. Je serai avec lui pour vous donner le dernier point sur l'actualité ici sur Radio Sénégal. Mais en attendant, sur Radio Sénégal International, c'est une émission consacrée à la tradition orale au niveau de l'ethnie Halpulaar. Bonne écoute en tout cas sur nos antennes à Dakar et dans les régions. 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

0: À mes auditrices, à mes auditeurs, bonsoir. Vous qui nous avez suivis la semaine dernière, vous savez que nous nous sommes quittés juste au moment où Amadou Abelsi disait son désaccord avec Alassane Ouellet. Celui-ci venait en fait d'aborder la composition des strates sociales chez les tout-couleurs. Et les ayant précisés, Amadou Abelsi avait dit son désaccord, mais il n'avait pas pu détailler, illustrer ce désaccord. Nous allons reprendre l'intervention de Ouellet pour vous permettre de faire la jonction avec l'émission de la semaine dernière.
1: En général, on considère que, comme les autres ennemis du Sénégal, qu'il y a deux catégories. Il y a les hommes libres et les non-libres. Les hommes libres sont les rimbés et les non-libres sont les maturés. Bon, dans ces hommes libres, il y a en général en place d'abord la caste Torbé, c'est la caste qui a été en tout cas à l'origine pratiquement de l'islamisation, qui a été à l'origine de la révolution religieuse en 1767 dans le Fouta Toro. Il y a les CEP, il y a les Soubalbé, il y a les Nyengé, ce sont les artisans. Ensuite, il y a maintenant les maturés. Dans l'ensemble, c'est ça. Parce que d'habitude, on dit toujours qu'il y a trois groupes. Il y a les Rimbé, il y a les Nyengbé, il y a les Maturé. Mais non, c'est que les gens oublient que les Nyengbé, justement, sont des gens libres. Je crois qu'il faudrait classer en deux catégories, les gens libres et les gens non libres.
0: Et les gens non libres, comment les appelle-t-on?
1: Les Maturé. Moi, je crois que c'est comme ça que je vois le...
2: Non, moi, je ne suis pas d'accord avec la subdivision de Ouellet. Je suis plutôt d'accord avec la subdivision de M. Yayawan. Je pense qu'elle est beaucoup plus... elle se justifie beaucoup mieux. Bon, lui, il distingue effectivement trois catégories. Trois catégories sociales. La catégorie des Rimbé, la catégorie des Nyengbé et la catégorie des esclaves.
0: Vous voulez traduire en même
2: temps? Oui, j'y arrive. Dans la catégorie des Rimbé ou des Rimbé ou la catégorie de nobles, M. Van, je crois, distinguer les Torobé, qui eux-mêmes se subdivisent en Rimbé Ardib, ceux qui assurent la direction du pouvoir politique et religieux, et les Rimbé, qui sont là, mais qui ne sont pas désignés comme assurant le pouvoir, mais qui appartiennent cependant à la caste Tororo. Ensuite, il désigne les CB, qui constituent la caste guerrière, lesquels CB, paraît-il, selon toujours M. Van, ont assuré la direction du pouvoir politique dans certaines régions. Je crois qu'il parlait des Wargankobi, ceux du sud, je ne sais pas. Et dans la deuxième catégorie, toujours dans la première catégorie, j'ai oublié les pêcheurs, donc les pêcheurs, les CB et les Torobé, appartiennent à la catégorie des nobles.
0: Même les pêcheurs?
2: Même les pêcheurs. Et dans la catégorie des Nyengbé, ils distinguent tous les artisans. Et tous les artisans et les artistes. Les artisans donc qui font soit la poterie, soit la cordonnerie, etc. Et donc tous les manuels. Et ensuite aussi tous les artistes, donc les danseurs, les lodateurs, donc les griots et les vambabés, etc. Et en dernière catégorie, la catégorie des halfab, c'est-à-dire des esclaves. Des esclaves qui se subdivisent en deux sous-groupes. La catégorie des esclaves, le sous-groupe des esclaves affranchis et le sous-groupe des esclaves non affranchis. Ce sont ces gens-là qui constituent la base inférieure la stratification sociale en particulier.
0: Mais à partir du moment où les esclaves sont affranchis, ils ne sont plus esclaves, non?
2: Bon, exactement. C'est là, à mon sens, le piège que la société, tout simplement, je vais atténuer ça plus tard, tend à cette caste. Parce qu'en fait, j'ai vu des esclaves affranchis, mais en fait, ils ne se défendent pas de leur statut social. Bon, il est vrai, peut-être qu'un esclave affranchi peut afficher une certaine supériorité, mais il ne l'affichera à l'égard de l'esclave non affranchi. Mais il n'osera à aucun moment prétendre elle va prétendre s'insérer dans une catégorie supérieure.
0: Est-ce que cette distinction pourrait recouvrir la distinction d'esclave de case et d'esclave de traite?
2: Non, je ne pense pas, parce que j'ai l'impression que, en plus tout clair, bon, tous les esclaves, même si ce sont des esclaves qui sont vaincus qui sont des vaincus de guerre, on les considère tous comme des esclaves de case. Et ils ont même dans certaines familles certains privilèges, ce sont soit des confidents. En fait, d'une certaine manière, ils font même partie intégrante de la famille. On les respecte et leur maître assure leur protection, leur assure des terres. Il est arrivé des cas où on a vu, par exemple, le maître aller se battre parce que quelqu'un a offensé son esclave. Donc, c'est des gens qui jouissent de certains privilèges. Je n'ai pas assisté, moi, à des mauvais traitements, etc. Et les autres font semblant de se soumettre. Est-ce que c'est simulé ou bien est-ce que c'est vrai? Mais en tout cas, toujours est-il que les rapports sont très souples entre ces esclaves-là et leur maître.
0: Oui, mais ça, c'est le statut de l'esclave de case. L'esclave de traite, c'est celui qu'on peut vendre.
2: Non, mais
0: bon, il est vrai qu'on ne fait plus de vente aujourd'hui, mais avant que l'esclave, traditionnellement, avant qu'il n'acquiert le statut que tu viens de décrire, il avait d'abord un statut d'esclave de traite, surtout s'il a été en captif de guerre, et on pouvait le vendre contre n'importe quel bien. C'était laissé à la discrétion des maîtres. Seulement, à partir de... En tout cas, si je me réfère tout au moins à la tradition sérère, hein, à partir du moment où un enfant naissait de lui dans la maison, l'enfant avait automatiquement le statut d'esclave de case. Ou alors si le maître l'admettait dans ce statut-là. Mais disons que le maître avait à charge l'esclave de case auquel il donnait le pain de terre. Celui-ci travaillait pour un certain nombre de jours pour le maître et pour d'autres jours pour lui-même, pour son propre capital. C'était au maître de le marier, de le vêtir, de le loger, de le défendre. Et il ne pouvait pas le mettre à mort. Il y avait une juridiction spéciale pour pouvoir le mettre à mort, qui relevait d'ailleurs du grand Farba, qui était lui-même l'un des membres du conseil de la couronne, et en même temps chef des armées et ministre de l'Intérieur, si je prends une formulation moderne de la question. Ça, c'est ce qui se passait en pays sérieux. Mais d'une façon générale, l'esclave de case dispose d'un certain nombre de privilèges que l'esclave de traite n'a pas.
2: Personnellement, l'esclave de traite, ainsi entendu, moi, je n'en connais pas dans le Fouta. Je n'en connais pas du tout. Il reste maintenant à savoir si les castes dites nobles, parce que n'importe quelle autre caste des différentes catégories que j'ai énoncées peut posséder des esclaves.
0: Oui.
2: Donc, et je crois que on pourrait, c'est une hypothèse, est-ce qu'on ne pourrait pas penser que c'est une ruse de la société pour désamorcer le potentiel conflictuel entre les castes dominantes et les castes dites dominées, en particulier celles des esclaves? C'est-à-dire, chaque fois, j'ai eu l'impression que ce mouvement que le groupe des esclaves était en mesure de se consolider, de se fortifier au point de vouloir éclater sous forme de révolte, de révolution. On a récupéré cette potentialité en créant l'idée d'affranchissement. Mais, en fait, l'esclave affranchi, je ne l'ai pas vu privilégier donc quelconque privilège par rapport à ses privilèges antécédents. Il ne fait rien du tout, il ne se marie pas pour autant avec les gens relevant des autres castes. Il a le même statut, on le considère, etc., etc. Bon, toujours comme un individu inférieur. En fait, ça, c'est une ruse du maître qui, parce que l'esclave, pour s'affranchir, est obligé de verser un certain tribut à son maître. Bon, qui est en général en nature, je ne sais pas comment, mais en tout cas, il paye sa liberté. Mais en fait, c'est une liberté illusoire dans la mesure où il reste dans son rang, avec les mêmes titres, les mêmes prérogatives.
0: Oui, je pense que les ruses de nos sociétés vis-à-vis du phénomène de l'esclavage ou même du phénomène de caste sont extrêmement subtiles et nombreuses. Et, bon, on pourrait... Sans doute, je ne sais pas si le débat nous le permettra, Mais si nous envisageons une description plus précise de la stratification de la société tout couleur, on peut voir d'une façon générale quelles étaient les fonctions remplies par les esclaves pour voir comment leur représentation au niveau des structures de gouvernement, par exemple, était assurée et comment même à partir de ce niveau, ils se sentaient ou ils pouvaient se sentir partie intégrante de la société au lieu de se sentir comme mis au banc de la société, ce qui aiderait à la naissance d'une conscience de leur situation et en ferait des dangers potentiels pour leur établi. Bon, il semble que ce n'est pas le cas. On a dilué chaque fois les problèmes. On a même dilué les avantages de manière à les insérer un peu partout et à faire des membres actifs et solidaires, même de leurs maîtres. Mais il y a une notion que tu as fait intervenir que j'ai trouvé intéressante. C'était la subdivision à l'intérieur de la caste des nobles, des rimbe, vous dites-en. Je crois que sur le plan historique, c'est une sorte de révolution interne au pays polar, au pays tout couleur, qui a fait qu'on est passé des sous-balbés aux torobés. Mais au départ, c'était bien, les torobés n'existaient pas.
2: Non, à mon avis.
3: Non, les torobés, la classe torobée est apparue avec la révolution théocratique.

0: de 1776. À l'origine, le torodo, en réalité, qu'est-ce que c'est? Le torodo, c'est tout simplement, si vous voulez, la classe du livre. Oui, c'est-à-dire, ce sont les toromés, ce sont si vous voulez, les hommes du livre, les gens qui savent, qui ont les connaissances du Coran, de l'islam, etc. Et qu'à l'origine, parce que, et en réalité, ces toromés, c'est une classe qui a émergé avec tout simplement l'islamisation au Futatoro. Et Torodo lui-même, si vous voulez, vient d'un mot tout court qu'on appelle Torade, c'est-à-dire demander le monde. C'était des gens qui avaient leur écuelle, qui allaient chanter des versets ou des litanies islamiques et qui, en compensation, si vous voulez, recevaient de la part des populations, n'est-ce pas, quelques poignées de mil ou de couscous, etc. Et que c'est, mais par la suite, bien sûr, compte tenu de plusieurs facteurs qui m'est extrêmement difficile d'entrer ici, et cette classe a pris conscience à un moment donné qu'elle pouvait constituer une force, n'est-ce pas, et qu'elle pouvait donc changer le système politique en place, le système des Rinkés à l'époque. C'est ainsi donc qu'ils ont fait une révolution, n'est-ce pas, en voulant précisément installer au Futatoro un régime théocratique. Et à partir de ce moment-là, bien sûr...
1: Ils se sont parvenus, en fait.
0: Ils y ont parvenu. Ils y ont parvenu, oui, ils sont parvenus avec d'ailleurs l'aide des populations qu'ils ont trouvées, notamment de ces Serbes, qui avant détenaient une bonne partie du pouvoir, n'est-ce pas? Et ils ont pu gagner la confiance de ces Serbes et, si vous voulez, renverser le pouvoir de Nyanke. À partir de ce moment-là, bien sûr, les Torobés apparaissent comme la classe dominante, si vous voulez, au niveau de la stratification sociale.

0: Alassane Ouellet. Après cet élément sonore recueilli par une mission des archives culturelles du Sénégal, le 21 novembre 1975, dans l'arrondissement de Ourossogui, au village de Ourossogui, à vous la parole.
1: Oui, moi, malheureusement, je suis obligé de revenir sur la stratification encore. Bon, Abel, tout à l'heure, a pris la stratification en trois groupes, c'est-à-dire les nobles, les Niembe et, disons, les captifs. Malheureusement, bon, moi, je prends le, disons, la conception alpula, c'est-à-dire, je dis démon, c'est la personne libre, quel que soit maintenant, soit Toro, Tchad ou autre, et maintenant, Machudo, c'est la personne qui n'est pas libre. C'est en ce sens que j'ai pris cette stratification. Parce que tout à l'heure, tu as introduit la notion de noble. Mais chez les Toro, n'importe qui n'est pas noble. Chez les Sebe, n'importe qui n'est pas noble. Bien alors, il faut qu'on s'entende bien sur ce que vous appelez noble. Parce que chez les Toro, malgré ce qu'on croit, mais il y a des Toro, de pauvres types, même lors de la Révolution, même dans le système allemand. Il faut qu'on s'en bien sur les termes. Parce que si vous dites noble, moi je trouve que noble quand même c'est le substantif qu'on peut en tout cas attacher aux personnes qui ont le pouvoir, ou en tout cas qui remplissent certaines conditions pour avoir ce pouvoir, sont ces nobles. Bon, or, que ce soit chez les CB, que ce soit chez les Torob, n'importe qui n'était pas appelé forcément à prendre le pouvoir. On a vu de pauvres Torob, même dans le système allemand. Il faut qu'on s'en bien sur les termes.
2: Oui, oui.
1: Sinon, moi je verrai toujours noble, c'est-à-dire la caste aristocratique. Or, ça n'a rien à voir sur le plan.
2: Non. Mais Vélé fait de dangereuses confusions. Chez nous, par exemple, dans mon village, ce sont les Torobés qui assurent la direction du pouvoir politique.
3: Dans ton village qui est Galoya.
2: Qui est Galoya, qui bon.
3: Dans le département
2: de Kwador. Ce sont les lits qui assurent la direction. Et encore pas n'importe quelle famille, mais il y a certes une famille qui assure la direction du pouvoir politique. Mais pourtant, il y a d'autres Torobés du clan des Kan, ou bien du clan des Ka, du clan des Diallo, etc. Et pourtant, ce sont des Torobés. Et ces gens-là entretiennent même des fois, dans d'autres villages, entretiennent des relations avec la famille princière, entre guillemets, donc qui assure seulement la direction politique, dans la mesure où ce sont eux qui sont les filobes, donc qui intronisent. Le pouvoir est toujours dilué d'une certaine manière, on reconnaît à certains, mais ce n'est pas parce qu'ils n'assurent pas la direction du pouvoir politique, parce que la direction du pouvoir politique est en principe liée au principe d'antériorité quant à l'établissement dans le village. Comme si c'est, dans tel village, c'est les Torobés du clan des Kan qui sont les premiers à s'implanter. Il va de soi que c'est le clan, même s'il y a d'autres Torobés, c'est le clan Kan qui va assurer la direction du pouvoir politique, à moins que par une conjoncture historique ou politique, que ces gens-là soient en déchéance et que d'autres soient suffisamment forts pour reprendre le pouvoir. Et je crois qu'il y a plus ou moins un tel problème à Kanel, bon, pour ce qui est de la direction du pouvoir politique entre les Wan et d'autres. Bon, Andoum, c'est la famille ici, je crois, qui assure la direction du pouvoir politique, mais il y a d'autres Torobés dans le village de Ndoum, mais ce n'est pas eux qui assurent la direction du pouvoir politique et pourtant ils ne se considèrent pas pour autant moins nobles. Mais si Vélé parle de pauvre type, mais qu'est-ce qu'il entend par pauvre type? Dans n'importe quelle société, le pouvoir est concentré au sein de la famille princière, de la famille aristocratique qui assure le pouvoir. Mais cela n'empêche qu'il puisse exister d'autres nobles qui se réclament du même rang, mais qui n'ont pas le même statut quant à la direction du pouvoir politique. Donc moi, je ne peux pas dire que bon, ça, c'est des pauvres types, ou ceci, parce que je ne sais même pas ce que recouvre cette notion de pauvre type. Et M. Ba exactement distingue les rimbes musquinelles, c'est-à-dire les rimbes humbles, et les rimbes argibles, c'est-à-dire les nobles dirigeants. Donc il a bien vu, et il est bien informé que dans la société alpula, ce n'est pas n'importe quel Torob qui assure le pouvoir. Et une chose encore, c'est dans la caste des nobles, c'est la famille qui est à l'origine du fondement du village qui assure le pouvoir. La direction du pouvoir est toujours liée à l'idée d'antériorité quant à l'implantation. Et c'est au nom toujours de l'antériorité d'une famille dans un village qu'est reconnu le pouvoir d'en assurer la direction.
0: Mais antériorité qui ne constitue pas une raison suffisante, nécessaire sans doute, mais pas suffisante. Je veux dire que si c'est un Nyangbe, si c'est des Nyangbe qui sont les premiers à s'installer au niveau du village, est-ce qu'ils peuvent assurer la direction politique?
2: Bon, il s'est passé ceci dans plusieurs villages. Il s'est passé ceci, c'est que on a vu par exemple des villages de pêcheurs. Les villages de pêcheurs, en général, c'est des villages homogènes. Il n'y a que des pêcheurs. Il n'y a pas d'esclaves, il n'y a pas de tchédou, il n'y a pas de torodou, etc. Bon, on a vu des cas où ces villages ont fait appel à un torodou érudit pour assurer la direction du pouvoir religieux, donc qui assure la fonction de l'imam de la mosquée. Bon, tandis que la fonction de chef du village est confiée au Diatabé, chef spirituel des pêcheurs. Bon, ça constitue plus ou moins des cas plus ou moins marginaux. Bon, pour ce qui est des pêcheurs, parce qu'en général, ils vivent en retrait, ils ne sont pas dans des agglomérations où on assiste à ce melting pot de castes. Bon. Mais dans d'autres villages, par exemple, fondés par exemple par des Djawanbé, par exemple, etc., il peut arriver qu'il y ait un torodo, mais en général, il est appelé. Il est appelé pour assurer la direction du pouvoir religieux. Il est rare dans ces villages-là qu'il soit le chef du village, mais seulement imam de mosquée. Mais dans les villages que je connais, dans les villages qui ne sont pas les villages de pêcheurs, c'est toujours un torodo qui assure la direction, le poste de chef du village. Et ce n'est pas n'importe quel torodo, il y a des familles précises. Et ensuite, ces familles-là entretiennent avec les autres familles rimbé, toujours nobles, des types de relations aussi.
0: Est-ce que ce type de relation pourrait être considéré comme une participation au pouvoir effectif?
2: Et oui, c'est une forme de participation au pouvoir. Par exemple, dans un village, si je prends le mien, vous avez le Eliman, l'Eliman, qui est le chef du village. Vous avez l'imam de la mosquée. Il arrive dans certains cas que l'imam soit en même temps le chef du village. Mais il arrive qu'il y ait un imam à part et un chef du village à part. Dans la caste des CP, il choisit le diagraphe, c'est-à-dire le chef des CP. Et il choisit...
0: C'est le pluriel de Tchédo.
2: Le pluriel de Tchédo. Il est choisi le Diagoudine. Les termes peuvent changer de village en village ou bien de contrée à contrée. Bien, qui est le chef des esclaves. Bon. Avant, ça se passait comme ça, c'est que on confiait le diagraphe assuré un certain nombre de tâches. Par exemple, récupérer la dîme sur les cultures, sur les récoltes, assurer la protection de son maître, d'une certaine manière, etc., etc. Donc, ils avaient un certain nombre de rôles. Et donc, d'une certaine manière, ils participent au pouvoir. Mais en fait, c'est une sorte de redistribution de cartes, mais à l'échelle supérieure, trône toujours le chef du village, l'éliman, l'autorodo.

0: Brésil, ça fait aujourd'hui qu'à la tête du village, au lieu d'avoir un taureau d'eau, on est un tiède d'eau.
1: Oui. Peut-être que... Non, c'est difficile. Par exemple, en Didilon, dans le village exactement de Vélé. Voilà, par exemple, un village qui est un village essentiellement, qui à l'origine a été fondé par des CB. Il a été fondé par des CB pour assurer surtout, par des CB Colliers, pour assurer la protection du village et de certains gays par lesquels les morts venant de la Mauritanie venaient rasier et des bêtes et des gens du Foutoto. Et sous la direction, je crois que c'est Abdoul Bouakar, le premier Almami, c'est sous son instigation que ce village a été implanté là. On y a mis qui décédé parce que c'est des gens guerriers par essence, pour assurer donc la protection. Donc, ces gens, donc, ils y sont depuis, et puis les taureaux de plus tard sont venus se mêler à eux, et qui revendiquent le pouvoir politique, ce que les CB, d'un but de l'homme jusqu'à aujourd'hui, contestent. Et lorsque j'ai eu à effectuer là-bas une mission, j'ai trouvé deux chefs de village. Et lorsque par hasard, je n'ai jamais connu le village, j'ai eu le malheur de descendre chez le premier chef du village, le second m'a créé un tas de problèmes. Voilà par exemple, et je crois que ça fait que vous avez deux chefs de village dans ce village-là. C'est pour vous dire que le principe d'antériorité, le problème des origines est très important dans la justification de l'exercice du pouvoir. En tout cas, en Guédulon, il fallait pas le témoigner, il y a deux chefs de village, un chef de village Tchédo et un chef de village Torodo.
2: Non, je crois que pour le problème de chef de village, cela dépend, il faut nuancer, je crois, les points de vue. Parce que, après tout, la classe Torodo, c'est une classe récente. Elle n'est apparue qu'avec l'islamisation, avec la révolution. On l'a trouvé donc sur place. Généralement, les Torodo ne sont pas les créateurs de ces villages-là. Ils ont trouvé des villages déjà existants. Et généralement, c'est des gens qui sont venus d'ailleurs la plupart du temps. Et certains même, on trouve même certaines familles, parce que tout simplement l'Almami les avait installés là, parce qu'au moment de la révolution, il n'y avait personne, n'est-ce pas, pour assurer tous les problèmes liés, n'est-ce pas, au culte islamique. Par exemple, assurer les rites mortuaires, les funérailles, faire célébrer les baptêmes, les mariages, etc. Et je crois que ça a été une politique du premier Almami du Fouta, non seulement de distribuer de l'opin de terre à ces marabouts qu'il installait dans différents villages du Fouta, mais aussi, il leur a aussi permis, si vous voulez, enfin, il les a installés là, mais sans pour autant leur donner le pouvoir politique. Par contre, il y a eu, par contre, dans certains villages où les Torébé, purement et simplement, ont enlevé le pouvoir politique, n'est-ce pas, à ceux qui le détenaient. C'est le cas, par exemple, de Pété, par exemple, où les derniers venus, les Han, ont fini, n'est-ce pas, par s'imposer aux autres et à monopoliser le pouvoir politique. D'autres exemples également similaires sont passés ailleurs. Les mêmes problèmes sont passés en Bumba, où les Wan, qui venaient de la Mauritanie, fuyant, si vous voulez, de l'Asie des Maures, sont venus s'installer en Bumba, où ils ont trouvé précédemment, n'est-ce pas, des anciens peuples, des peuples, si vous voulez, qui sont installés de longue date, n'est-ce pas, et qu'on appelle tout simplement les Saïbobé. Et quand ils sont venus en Bumba, ils ont trouvé, si vous voulez, le chef de Saïbobé, n'est-ce pas, qui est un Djom, un Sow. On l'appelle Djom Bumba, c'est-à-dire le propriétaire de Bumba. Le terme Djom signifiant propriétaire. Hein? Mais par la suite, avec l'islamisation et l'arrivée au pouvoir de la classe Torodo, mais les Wan, purement et simplement, ont repris le pouvoir politique au moins de ce Djom Bumba pour lui donner tout simplement un pouvoir, en fait, pour en faire un subordonné purement et simplement. Par contre, si je prends le cas du village de Orefondé, par exemple, où il y avait une forte, en fait, une famille extrêmement forte, si vous voulez, de Sébé, mais de tout temps, malgré, si vous voulez, la puissance de Torobé, aucun Torobé n'est arrivé jusqu'à présent, n'est-ce pas, à se maintenir à la tête du chef de village. Parce que c'est une famille extrêmement soudée qui détient la presque quasi-totalité des terres de cette région, les Ndiaye de Orefondé, et qui, jusqu'à présent, assure le rôle de chef de village. Et au sein duquel, n'est-ce pas, et le Boumoui qui est le chef de village, le chef politique. Par contre, il n'en demeure pas moins qu'il y a quand même plusieurs grandes familles, n'est-ce pas, qui se sont installées à Orefondé, comme la famille des Alpha Ba. Par exemple, l'un, celui d'ailleurs qu'on dit qui est le premier à tester la bonne foi, si vous voulez, de Souleymane Ba, lorsque celui-ci a voulu déclencher la Mouaradou. C'est le cas également de d'autres, de la famille des Camara, qui est venu s'installer, la famille Camara, un grand marabout également, vit encore actuellement également sa descendance. C'est-à-dire donc que cela dépend de beaucoup de problèmes et que de temps en temps, je crois qu'il faut nuancer un peu les points de vue.
0: Voilà, mes auditrices et mes auditeurs, nous sommes donc au terme de notre émission de ce soir. Bonsoir pour votre bien aimable attention et rendez-vous la semaine prochaine à la même heure.

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